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0: Mange ces légumes, chérie, s'il te plaît.
1: J'aime pas.
2: Zig, tu manges ces légumes. Allez.
0: Mais toi aussi, là, mais qu'est-ce que vous avez tous les deux ce soir? Je comprends pas.
1: Maman, tu n'as pas acheté mes rollers ce matin.
0: Ben, on aurait acheté les rollers si papa nous avait laissé la voiture.
2: Demandez à maman qu'est-ce qu'elle faisait toute la nuit pour ne pas se réveiller à l'heure.
1: Maman, c'est l'heure!

bienvenue sur le Joya Temptation Show. Là où chacune de nos douleurs se transforme en une symphonie divine. Ce soir, c'est la centième. Alors les petits plats sont dans les grands, messieurs, dames. Il nous fait l'honneur de nous interpréter son nouveau titre Need avec ses joyettes. Faites un brillant pour Young Babylake Soul.

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0: très soirée.
1: Non mais arrête, je sais très bien que c'est ringard ce que je te dis.
0: Mais n'importe quoi.
1: On sait tous que de nos jours, le sexe est devenu quelque chose de banal. Et c'est juste que pour moi, c'est important, tu comprends?
0: T'as totalement raison.
1: C'est vrai.
0: Et toutes les filles devraient avoir ton mental.
1: Ça me soulage que tu penses comme ça.

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3: Monsieur, bonjour. Alors, vous avez très très bien commencé votre développement, mais vers la fin, il y a quelque chose qui cloche. Parce qu'en fait, l'intervention de Monsieur Stan, je pense que l'homme de la très longue réflexion l'a bien saisi. Lorsque Monsieur Stan dit que le seul structurel d'un pays ne suffit pas comme action à un président de la République de ne échapper à tout exil. Il dit ceci. Monsieur Macky Sall fait partie des présidents, après Senghor, qui ont sérieusement développé le pays en matière infrastructurelle. Mais cela n'a pas empêché la grogne populaire parce que les libertés étaient confisquées, parce que la paupérisation était accrue, parce que la cherté de la vie, on ne peut pas le dissocier de la population. Je suis citoyen au même titre que tout le monde. Quand vous dites que est-ce que le peuple a besoin de savoir s'il y a une forme d'orthodoxie financière, mais moi j'ai envie de vous dire, monsieur Ndong, mais c'est là où se pose le problème. Parce que si tout ce que nous voyons comme travaux est effectué avec des surfacturations et des détournements de deniers massifs, de deniers publics, la conséquence in fine, c'est quoi? La conséquence in fine, c'est que le Gabonais lambda va le ressentir. Parce que le budget de l'État gabonais n'aura plus la possibilité de soutenir les dépenses publiques. Et on l'a connu ce cycle de 2009 à 2016. Madame Latinou, ils ont tout.
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3: Monsieur, bonjour. Alors, vous avez très très bien commencé votre développement, mais vers la fin, il y a quelque chose qui cloche. Parce qu'en fait, l'intervention de M. Stan, je pense que l'homme de la très longue réflexion l'a bien saisi. Lorsque M. Stan dit que le seul structurel d'un pays ne suffit pas comme action à un président de la République de ne échapper à tout exil. Il dit ceci, M. Macky Sall fait partie des présidents, après Senghor, qui ont sérieusement développé le pays en matière infrastructurelle. Mais cela n'a pas empêché la grogne populaire parce que les libertés étaient confisquées, parce que la paupérisation était accrue, parce que la cherté de la vie, on ne peut pas le dissocier de la population. Je suis citoyen au même titre que tout le monde. Quand vous dites que est-ce que le peuple a besoin de savoir s'il y a une forme d'orthodoxie financière? Mais moi, j'ai envie de vous dire, M. Ndon, mais c'est là où se pose le problème. Parce que si tout ce que nous voyons comme travaux est effectué avec des surfacturations et des détournements de deniers massifs, de deniers publics, la conséquence in fine, c'est quoi? La conséquence in fine, c'est que le Gabonais lambda va le ressentir parce que le budget de l'État gabonais n'aura plus la possibilité de soutenir les dépenses publiques. Et on l'a connu ce cycle de 2009 à 2016. Madame Nati, nous vivons tous.
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1: Monsieur Do, bonjour. Alors, vous avez très très bien commencé votre développement, mais vers la fin, il y a quelque chose qui cloche. Parce qu'en fait, l'intervention de Monsieur Stan, je pense que l'homme de la très longue réflexion a bien saisi. Lorsque Monsieur Stan dit que le seul structurel d'un pays ne suffit pas comme action à un président de la République de ne échapper à tout exil. Il dit ceci, Monsieur Macky Sall fait partie des présidents, après Senghor, qui ont sérieusement développé le pays en matière infrastructurelle. Mais cela n'a pas empêché la grogne populaire parce que les libertés étaient confisquées, parce que la paupérisation était accrue, parce que la cherté de la vie, on peut pas le dissocier de la population. Je suis citoyen au même titre que tout le monde. Quand vous dites que est-ce que le peuple a besoin de savoir s'il y a une forme d'orthodoxie financière, mais moi, j'ai envie de vous dire, M. Ndong, mais c'est là où se pose le problème. Parce que si tout ce que nous voyons comme travaux est effectué avec des surfacturations et des détournements de deniers massifs, de deniers publics, la conséquence in fine, c'est quoi? La conséquence in fine, c'est que le Gabonais lambda va le ressentir. Parce que le budget de l'État gabonais n'aura plus la possibilité de soutenir les dépenses publiques. Et on l'a connu ce cycle de 2009 à 2016. Madame Nati, nous vivons tous.
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Comment allez-vous, nos rois de la radio, nos reines de la radio, nos amours de la radio de la 93.5? C'est bien votre réveil matinal. Nous avons un seul numéro de téléphone, c'est le 066-21-91-16. Le 066-21-91-16, c'est bien votre numéro de téléphone. C'est pour vos échanges, c'est pour faire vos salutations aussi et demander une musique. Pourquoi pas aussi dédier soit à une personne qui vous est chère ou bien aussi à la grande famille du réveil matinal. Matinale, Mbolo Samba à tout le Gabon, Mbolo Samba à tous nos auditeurs et à la grande famille de Gabon News, je veux dire. 066-21-91-16, c'est bien notre numéro de téléphone, cette belle fréquence qui est la 93.5, qui vous réveille avec le sourire, avec la paix, avec le punch pour vous donner l'énergie nécessaire pour pouvoir entamer la journée, bien qu'elle soit difficile, avec certaines réunions ici et là. Ah oui, c'était un rapport et bilan à faire. Hein. Mais lorsque vous êtes connecté sur cette fréquence radio, vous recevez l'énergie qu'il faut pour pouvoir démarrer et terminer la journée avec joie. Que vous soyez du côté de Milancy, du côté d'Ovando, du côté de Libreville, du côté d'Akanda, vous êtes bien sur cette plateforme de la 93.5. Votre émission, c'est le réveil matinal. Et le réveil matinal, c'est pour tout le monde. On remonte déjà en musique. C'était juste pour l'entrée en matière.

Vous nous prenez à l'instant, c'est bien votre émission du réveil matinal. Nous répondons au 066 21 91 16. Nous venons chez vous pour vous réveiller. Nous déposons sur vos tables une tasse comme ça bien chaude de café afin de réveiller vos différents membres ainsi que vos émotions. Ce matin, on vit l'instant. Ce matin, assurément, partage cette grâce que Dieu nous a donnée d'être en vie et de pouvoir le remercier aussi. On va saluer déjà du côté du CHU de Libreville, tous les malades, que ce soit au CHU d'Akanda, au CHU d'Ovando et dans tous les hôpitaux, tous les malades. Bon réveil matinal à vous, bon réveil matinal à tout le corps médical aussi, un bon réveil matinal à tous nos vacanciers, toutes nos vacancières, ceux qui assurément font des va-et-vient, d'autres rentrent dans les provinces et d'autres en sortent pour faire assurément passer les vacances et passer aussi du beau temps, avoir une bonne atmosphère, un peu de repos, car bientôt aussi, l'année scolaire va déclencher. On n'est pas encore là-bas, on est encore dans les vacances. On vous souhaite un bon réveil matinal. Un bon réveil matinal aussi à ces charmantes femmes qui déjà sont debout depuis 4h, 5h du matin, pouvoir atterrir comme ça dans la maison, à s'affairer dans la maison, mais pourquoi pas aussi dans les bureaux, dans les marchés, dans les magasins. Bon réveil matinal à vous, à toutes les tégettes. Oui, bravo à vous encore les femmes qui tenez le volant chaque jour pour pouvoir transporter les Gabonais. Bon réveil matinal à tous les TG, au TG 161 aussi, à tout Gozem, à Monsieur Thiam, à Monsieur Léon. Bon réveil matinal à vous, bon réveil matinal. On ne va pas oublier de saluer quand même nos bébés là. Je pense à Vicky, à Victoire, à Lumière, à Dany. Je pense aussi à Emeraude, je pense à Winnie. Je vais aussi saluer comme ça. Je vais saluer aussi Daniel. Ah oui, il y a aussi Wami quelque part. Bon réveil matinal. Il y a aussi Isaac quelque part, mais à tous nos bébés, à tous nos enfants, bon réveil matinal. Ce sont les vacances, c'est vrai. Vous prenez un peu du repos, c'est vrai aussi, mais bientôt, ce sera encore les 6h, les 5h. Mais là, vous êtes couchés et je crois que d'autres sont déjà debout parce qu'ils accompagnent souvent les mamans devant la porte pour dire au revoir. Bon réveil matinal encore à tous les parents, à tous les papas démissionnaires, comme le dit Kev Smith. Le café. Bon réveil matinal à vous aussi, mais à tous les papas responsables, bon réveil matinal à vous, à tous les papis, à toutes les mamies aussi. Comment allez-vous ce matin? C'est en cette période que là, les papis et les mamies ont dans leur maison les petits-fils et les petites filles. Bon réveil matinal à vous, un bon réveil matinal à tous les fonctionnaires. À bientôt, votre anniversaire. C'est en quelques heures seulement. Bon réveil matinal à vous. Bon réveil matinal à toutes les commerçants dans les différents marchés de la place dans Libreville, au Vendo, à Kandé, dans tout le Gabon. Et bon, on réveille matinal. On va pas omettre de saluer ces nouveau-nés là qui sont arrivés depuis hier soir dans la nuit, tard dans la nuit, au petit matin. Bon réveil matinal à ces charmantes moments là. Bon réveil matinal à toutes les sages femmes. Un bon réveil matinal du côté de la prison centrale à tous les prisonniers. Mais TG 161 disait non, pas les violeurs. Mais bon réveil matinal à vous. Bon réveil matinal à tous les agents de force de l'ordre. Un bon réveil matinal à tous les sénateurs, à tous les députés. Un bon réveil matinal à la 5e République. Un bon réveil matinal à tous les maires dans le Grand Libreville. Bon réveil matinal à tous nos artistes qui chaque jour, nous portent des surprises et portent le flambeau, donc le drapeau, hisser le drapeau de notre pays, même à l'extérieur de notre nation. 066 21 91 16, c'est bien notre numéro de téléphone. On remonte en musique avec ces grands de la musique, monsieur Alexis Abessolan.

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1: Et avec Alexia Besselo, je crois que c'est Amandine ce matin, ça pouvait danser tout le haut au gris. Et oui, oui, tout le haut au gris avec ses différents pas. Oui, bon réveil matinal à vous. On pense à Mwanda, bon réveil matinal à vous. Je pense aussi à Grace du côté de Mwanda, à Maman Thérèse du côté de Mwanda aussi. Bon réveil matinal à Iden du côté de Mwanda. Je veux pas aussi vous mettre de saluer Monsieur Mundunga du côté de Mwanda et sa charmante famille, son épouse, Madame Diane Mundunga, bon réveil matinal du côté de Franceville aussi, du côté de Bakumba, du côté, oui, on nous fait signe que nous avons déjà un violon ce matin. Un auditeur, allô.
2: Bonjour Madame la.
1: Bonjour Monsieur, le plus jeune, si je ne me trompe, je vais très bien.
2: Ah, Madame la.
1: Monsieur.
2: Vous êtes tenté de saluer tout le monde là, je vous suis.
1: C'est pas
2: vous avez oublié de saluer les douaniers. Oh. Il lui dit merci pour leur travail qu'ils ont accompli.
1: Ah, tu ne vas plus les ligoter?
2: Ah,
1: tu ne vas plus les ligoter là?
2: Je ne veux plus
1: les. Les ligoter?
2: Non, là il faut les dire merci.
1: Ah, ok, d'accord.
2: Parce qu'on a les AVC à cause d'eux. À cause de la consommation de l'huile que les Chinois la fabriquent, qui est interdite en Chine la consommation et consommée au Gabon. De manière clandestine. Voilà pourquoi je lui ai dit merci, je lui ai dit bonjour, vous êtes fiers de votre travail, applaudissez. Vos enfants sont malades dans vos maisons à cause de vous. Madame Nadir,
1: monsieur,
2: j'ai regardé ce document-là, ce matin sur TikTok, j'ai regardé les commentaires. Madame Nadir, mais beaucoup se plaignent que cette huile la mousse. Bon, Madame Nadir. Là, à l'état où nous sommes là, on fait comment pour ça, pour distinguer l'autre appliqué de l'original?
1: Ce n'est pas la tribune des auditeurs, mon fils.
2: Non, madame,
1: mais
2: non, ce n'est pas la tribune.
1: C'est le réveil matinal ici. C'est pas.
2: Madame m'a dit que.
1: On ne se tulipine pas ici le matin.
2: Oui, c'est le matin qu'il faut chauffer les esprits.
1: Non, c'est tulipine pas le matin.
2: Donc, bon réveil matinal au douanier, madame m'a dit, à leur travail qu'ils accomplissent. Voilà, bon réveil matinal à quelqu'un au public. Parce qu'il travaille vraiment, il travaille. On voit vraiment qu'il travaille, Madame Nati. Suivez mon regard. Il travaille. Bon, Madame Nati, pour commencer la journée, un bon réveil maintenant, le service couleur café, de là où elle se trouve. On les a pas oubliés. C'est là dans notre cœur, c'est écrit la mise couleur café.
1: Café noir.
2: Même si tu as l'habitude de dire, au papa démissionnaire, mais là, nous, on t'aime comme ça. Tu nous manques déjà. Reviens vite. Tu nous manques déjà, là.
1: Elle vous passe le bonjour, hein, normalement.
2: Elle nous passe le bonjour en streaming.
1: Non, on a parlé hier.
2: Bon, comme on est pour nous, là, on peut se demander que c'est pas l'auditeur.
1: Non, c'est en personne.
2: Ah, d'accord. OK. Il s'est mis sur la capote aussi qu'on lève.
1: D'accord.
2: À M. Mawangu, qu'on lève. À tous les membres de la grande famille. C'est la matinale et de la tribune, nous les aimons, chacun à sa manière. Donc, Madame Nati, je peux écouter un son ce matin.
1: Proposer.
2: Une dédicace spéciale aux douaniers, parce qu'aujourd'hui, là, l'institution là, ne va pas finir dans ma bouche. Donc, je vais écouter Tiken Diafakoli, dédicace spéciale aux douaniers, Madame Nati.
1: Le titre?
2: Le titre, c'est « Plus rien ne m'étonne ».
1: Plus rien.
2: Ne m'étonne. Madame Nadine, si vous pouvez mettre ça avec beaucoup de volume. Hein?
1: Ça va arriver.
2: Voilà. Oui. C'est un message aux douaniers. Aujourd'hui, c'est la douane. Et moi, c'est Ralou Koukou. Comme dit Chocolita de la maman.
1: En tout cas, il y a déjà Chocolita de la maman.
2: Donc, bon réveil à mon patron. Lui n'est pas douanier. Il est seulement patron. Il n'est pas douanier. Bon réveil à mon patron, M. Simon. Il y a tous ceux que je n'ai pas salué. Bon réveil matinal à tout le monde.
1: Merci. Reste connecté, mon fils. Bon réveil matinal aussi à toi. Un bon réveil matinal à toutes ces personnes qui ont perdu un être cher. Oui, je pense comme ça à cette famille du côté de Ndoro, que l'esprit de consolation vous console. Je pense aussi à ma tendre mère qui a perdu son frère. Bon réveil matinal à toi, maman, et que Dieu nous fortifie. Hein. Bon réveil matinal. Bon réveil matinal aussi aux aux plus jeunes qui étaient déjà avec nous, auditeurs au bout du fil. Allô?
0: Bonjour, auditrice, auditeur de cette nouvelle radio. Et à la disposition des populations gabonaises et du peuple gabonais pour Varoum-Bologne. Bonjour à toi, tout-puissant Marlès, madame la prophétesse, moi d'Hélène, la carangue de Port-Gentil, bonjour à toi, la sirène de Mangali, bonjour à toi en ce jour. Bien des choses à toute ta famille et surtout tes enfants. Bonjour à toi, Papandon, l'élégant, l'éloquent autant pour moi, le sage, l'homme étant sûr de soi, maîtrisant tout sujet. Alors je voudrais te dédicacer un titre, Africa Obota, de Pierre Claver, à Kenengue. Et bonjour à Papa Simon, Papa et toi, Papa Narcisse, Papa Diallo. Et les oubliés sans être oubliés. Bonne journée.
1: Bonne journée à vous. Oh, comment aller si vite, mon étalon. Bon réveil matinal à toi, je crois que la nuit a été belle. Hein? Bon réveil matinal aussi à ta charmante famille. C'est du côté d'Akanda, donc les Akandais sont déjà dans la place. On a aussi comment on peut les appeler les gens de Bikeli là. Donc, je n'ai pas encore l'adjectif, mais les gens de Bikeli étaient déjà aussi là, même au studio bleu, ils sont passés pour nous faire un coucou. Ils ont déposé aussi leur demande. Et je crois comme ça, je vois la DJ et DJ Marley qui s'attellent à pouvoir mettre vos différentes musiques. Bon réveil matinal encore à vous. À Monsieur Stan, comment allez-vous ce matin? Bon réveil matinal à Monsieur Luc, à Monsieur Jean-Félix qui était avec nous. Bon réveil matinal à Monsieur Ndon, c'est le francophone de la 93.5. Monsieur Simon, le nouveau patron, comment allez-vous? Bon réveil matinal. On ne va pas omettre de saluer, de réveiller, de booster, de lever comme ça l'ancien patron, Monsieur Frédéric et toi. Bon réveil matinal à vous, c'est du côté du 7.0, à Yvie, la plus douce. Comment tu vas, grande femme? Un bon réveil matinal à toi. Bon réveil matinal à Monsieur M, à Monsieur Bertin du Grand Libreville. Comment allez-vous du côté d'Akanda? Un bon réveil matinal aussi à Monsieur Michel du côté de Zangui, à Monsieur Ndao du côté d'Akanda. Bon réveil matinal à Monsieur Stéphane Mayumbo. Ça fait très longtemps, Monsieur Stéphane. Comment allez-vous? Est-ce que vous êtes encore bien connecté là? Ah oui, vous me disiez tantôt que ce sont vos obligations professionnels qui vous avez un temps soit peu éloigné, hein, mais je crois que vous êtes en pleine forme. Bon réveil matinal. Monsieur Guy Desplanches, ça fait quand même 2 jours, hein, comment allez-vous? Bon réveil matinal au Radical, à l'Homme de Mimongo, au Barrage de Fougamou, à Bobo, Monsieur Bobo Lafleur, Monsieur le Molvillois, le Bois d'Hiver, comment allez-vous? Bon réveil matinal aussi à Louvain-Dois, mais à Monsieur W. Bon réveil matinal, vous êtes nulle part ailleurs, ce n'est que sur la 93.5, c'est votre émission de réveil matinale. Et je crois que vous n'êtes pas réveillé avec la peur, avec la panique. Non, nous sommes bel et bien là pour pouvoir remettre tout en forme et tout en place pour démarrer cette agréable journée qui est ensoleillée. Hein? Que le soleil transperce vos cœurs et que cette joie soit déposée et qu'une atmosphère nouvelle vous booste aujourd'hui afin de pouvoir continuer la journée. Bon réveil matinal aussi à Tonton José, à Monsieur Oswald Martial du côté du 10e arrondissement. On va obiter au bout du fil. On va le prendre. Allô?
2: Allô?
1: Allô, bonjour.
2: Madame Nassi.
1: Le plus jeune.
2: Mais vous avez bien dit étalon. Comment ça vous étonne qu'il soit venu vite et parti vite?
1: Non, il devait quand même.
2: Vous avez bien dit étalon? Ou bien?
1: Il devait quand même rester un peu.
2: Je vous dis, non. Il est venu vite. On peut partir vite. Non, sur ce. Madame Nassi, pardon. Parlez-moi mon chant, pardon.
1: C'est déjà calé. Ne vous en faites pas. Merci. Nous, on repart donc en musique. On revient avec les salutations tout à l'heure. 066, mais un autre auditeur, un autre violent ce matin. On va le prendre. Allô?
3: Allô?
1: Ah, c'est une violente. Allô?
3: Merci, bonjour.
1: Oh, je vais très bien. Lorsque j'écoute encore ta voix, plus des mois à l'intérieur de mon être. Ah.
3: Bonjour à tous les auditeurs bien connectés. Particulièrement à Yalombert, M. Guy Desplanches, M. Simon, Narcisse de Mélancy et à tous les autres. Merci.
1: Ah oui.
3: Il y a Nîmes Combe qui m'a appelé hier aux environs de 11h.
1: Ah oui.
3: Voilà. Bon, on a parlé. Et puis, il m'a demandé de vous saluer. Hein.
1: D'accord, mais il est passé où?
3: Il est très occupé en ce moment. D'accord. Et il est à Moabi.
1: Ah, ok, d'accord, je
3: il
1: vois.
3: Il me disait qu'il sera avec nous pendant le mois d'août. Mm-hmm. Voilà, donc toutes ces salutations à tous les auditeurs.
1: Merci, c'est gentil de sa part.
3: Voilà. Et ce matin, j'aimerais bien écouter un titre de Koffi Olomide, mm-hmm. Charlotte Lipanda, mm-hmm. Amour.
1: Ah, Yvie, t'es amoureuse de... depuis un moment là, tu parles d'amour. De...
3: Amour que je dédie mm-hmm. à mon petit frère du côté de Nzaïon mm-hmm. et à sa chérie.
1: D'accord.
3: Koffi Olomide, Charlotte Lipanda.
1: Mm-hmm. C'est calé. D'accord, merci encore à toi, Yvie. Oh, merveilleux sourire ce matin. Hein? Merci encore de nous partager ton sourire. Oui, Yvie, un bon réveil matin aussi à la Rémé del Oro du côté d'Ozungé. Comment tu vas ce matin, maman? C'est la maman fidèle auditrice. Bon réveil matinal à toi et à toutes les mamans. Bon réveil matinal à toutes les personnes ayant un handicap. On ne vous oublie pas, mais sur cette belle radio, on partage. On remonte avec ces belles mélodies, mesdames et messieurs, c'est pouvoir encore passer une journée chaleureuse en notre présence et ici, on partage.

0: Nous sommes là avec patience d'Abani après avoir écouté les différentes dédicaces de nos auditeurs. Notre étalon, comment tu vas ce matin? Est-ce que tu es déjà en train de prendre ton petit déjeuner avec les timbas un peu frais là, tout ça et la sauce chocolatée? Bon réveil matinal encore à toi, bon réveil matinal aux pompiers aussi. On va pas omettre de saluer monsieur le pasteur du chocolat noir de la Bouinguidi. Comment allez-vous? Bon réveil matinal à l'auditeur silencieux, au passeur. Bon réveil matinal à monsieur, oui, on a un auditeur au bout du fil, on va le prendre. Allô?
1: Oui, je voudrais souhaiter l'anniversaire à ma petite sœur Fatih du côté de Gabon Télécom.
0: Ah, Fatih.
1: Qui prend un jour de plus. Mm-hmm. Et je voudrais lui décasser un titre de Sophie Damas à l'ECA, tout impliqué, accompagné de son frère Claude Damas aux Zimons.
0: D'accord.
1: Et je voudrais dire bonjour à maman la fidèle auditrice là où elle se trouve. Je sais que et je vois. Vous savez, on ne peut pas toucher le vent, on ne peut pas le voir. Mais par contre, on peut sentir sa direction.
0: Mm-hmm.
1: De là où tu te trouves, maman la fidèle auditrice, un jour, je te reviendrai. Tu me verras, moi ton fils. Toi qui connais mon acte de naissance, tu m'aurais appelé. Mais c'est pas grave. Mais je te dédicacerai un titre un peu plus tard. Je voudrais rendre hommage à des grandes dames qui ont accompagné Pierre Claver à Kendenge. Madame Viviane Dubose, Madame Veuve Nathan, née Liliane Mayerdon, Marianne Djonguet, Sophie Damas. Et ce grand écrivain qui accompagnait Pierre Claver à Kendenge, à son âme décédée, Monsieur Mounzégou. Voilà. Je reviendrai plus tard parce que, tout simplement, la sirène de Mangali, je vous aime.
0: Nous vous aimons. Je vous aime aussi. Plein de bisous à vous aussi. Poutou, poutou, auditeur au bout du fil. On va le prendre. Allô?
2: Allô?
0: Oui, bonjour.
2: Madame Adi, bonjour.
0: Bonjour, monsieur TG, 161.
2: Bonsoir, les gens.
0: Ah,
2: ils appellent souvent. Qui n'appelle pas? Appelez maintenant. Ils sont où? Ils sont où? Venez appeler. Ils sont où? Bon réveil matinal à vous.
0: Bon réveil matinal à vous.
2: Bon réveil matinal à tous les auditeurs.
0: Oui.
2: Monsieur Lambert, bon matinal. Monsieur Ndo, bonjour. Je n'entends pas depuis le matin.
0: Il est encore sur la couverture.
2: La radio là, ça devient Agoura. Madame Nadi, vous avez connu Agoura, non?
0: Oh, si. Si.
2: Voilà, c'est ça, ça devient Agoura. Le plus jeune, bonjour. Donc maintenant, là, quand tu as le temps, tu appelles. Tu n'as pas le temps, tu écoutes seulement les gens, tu ris. N'est-ce pas?
0: C'est selon.
2: Ça fait du bien de rire le matin.
0: C'est vrai.
2: Voilà. C'est donc, ça soigne même. Hein.
0: Mm-hmm.
2: Ça soigne, ça détend le cerveau, ça détend les nerfs. Donc, il faut toujours rire. Il ne faut pas seulement qu'on se fâche. Monsieur Mawangu, bonjour. C'est comment vous êtes où là, depuis le matin? Je t'ai entendu hier là, c'est compliqué là. Mais, laisse comme ça, mon frère. Bon réveil matinal à vous, à tous les passagers. C'est ce qu'il est mien. Bon, j'étais vu garer à la scie quelque part. J'ai regardé, mais tu n'étais pas dans le véhicule. Vous venez nous dire, parce que Madame Nathier était avec moi, je voulais ça, on voulait ça. Ah bon. Donc, Madame Nathier voulait savoir où tu étais. On t'a pris, on t'a pas secouru. N'est-ce pas, Madame Nathier?
0: Apparemment, c'est ça.
2: Bon, ce matin-là...
0: Oui.
2: Faut nous mettre Daouda, la femme de mon patron.
0: D'accord.
2: Parce qu'apparemment, quand tu vois Yves là, il disparaît là, piou. Ça veut dire qu'il y a un problème.
0: En tout cas.
2: Donc, bon, ben maintenant là, vous, à tout le reste des auditeurs, que je n'ai pas cité les noms, mais ils savent que je les souhaite bon ben maintenant. Et sans oublier les oubliés. Ok, en tout cas, je suis à l'écoute. J'attends mon fameux morceau.
0: D'accord.
2: Mais Madame Nathie.
0: Monsieur.
2: Mais il y a un morceau que j'ai dit, il faut mettre au plus jeune tous les matins.
0: C'est quoi encore?
2: Mais vous ne mettez pas.
0: C'est quoi
2: c'est
0: encore?
2: Mon petit.
0: C'est quoi encore?
2: Donc, vous lui mettez le morceau là.
0: C'est quoi?
2: Big Monster.
0: Big Monster. Ah, ok.
2: Voilà, c'est mon... Comment on appelle? C'est mon petit don de écouter ça tous les matins.
0: D'accord, on a noté.
2: Donc, après, Daouda, vous balancez tellement les histoires que si je vous raconte, c'est là vraiment, c'est long.
0: C'est très long.
2: Et ça donne toujours des frissons. Tu sais comment on a toujours des choses à voir.
0: C'est vrai, vous voyez beaucoup de choses. Hein?
2: Je suis à l'écoute.
0: Restez à l'écoute. Merci encore. On va prendre cet autre auditeur, un violon ce matin, qui veut assurément passer par le studio bleu. Auditeur en ligne. Allô?
3: Merci.
0: Nuit la plus douce.
3: Oui. J'ai oublié en fait de dédicacer un titre aussi à mon très grand frère aussi, du côté de Jacques FM, Erickson. Que je dédie ce matin un titre de. Comment il s'appelle? Pierre Akinenge dans le titre Pierre Oguier,
0: d'accord.
3: Voilà, c'est dédié à Erickson à la radio.
0: Yes, c'est noté.
3: Donc, tout à l'heure, je suis à l'écoute.
0: Restez à l'écoute. Merci de nous revenir avec ce merveilleux sourire et cette belle, cette belle atmosphère et ce beau sourire aussi. 066-21-91-16, c'est vrai que le matin, on peut se réveiller déjà avec un chapelet de ce que l'on doit faire tout au long de la journée, mais on a besoin aussi de prendre une bonne tasse de joie, de sourire pour éviter un temps soit peu les pensées négatives. C'est vrai, tout existe, il y a des problèmes, mais nous, on a un slogan ici, on est déjà né. Et si le Nightingale t'a donné le souffle de vie, waouh, quelle grâce. Donc, tu prends seulement le positif, il faut qu'il domine sur le négatif. 066-21-91-16, nos salutations à Monsieur Daniel. Comment allez-vous, Miss Couleur Café, une fois de plus? Oui, force et courage encore à toi. Bon réveil matinal, je pense aussi à Andrea, mais aussi à Paul Andrea, du côté de Montagne Sainte. Bon réveil matinal à Tonton José. Comment allez-vous? Au transporteur, ça fait quand même de lune. Est-ce que vous avez voyagé du côté de Tubanga, de Mayumba, de... Bon, mais vous savez, bon réveil matinal à Monsieur Jean-Claude. Trois fois nos salutations, Monsieur Jean-Claude. Madame Kazidi, je vous souhaite bien le bonjour. À Madame Karine, Madame Aline, Madame Chantal, Madame Mireille, bon réveil matinal à vous. Vous n'êtes pas en reste. Nous vous portons dans notre cœur. Monsieur Rinaldi aussi. À Monsieur Martial Tsonga et toute la plateforme de Plume News. Bon réveil matinal. Et je vous souhaite encore une excellente journée avec déjà ces belles mélodies. 066-21-91-16 est notre numéro de téléphone.

0: Albert.
1: C'est avec ce son musical qu'on va introduire assurément cette voix que vous cherchez depuis ce matin, qui a déjà mis son casque. Yves, bonjour.
2: Bonjour, la précieuse de l'Éternel. Bonjour à vous, bonjour. Chers auditeurs de la 93.5 FM. Alors, comment ça va ce matin, la précieuse?
1: Oh, il y a le punch ce matin, le soleil est haut dans le ciel et là, ça me donne encore plus de couleurs.
2: Donc, ouais, depuis un moment, le soleil est au rendez-vous chaque matin et ça fait plaisir, ça. Ça signifie que dans quelques mois seulement, plus qu'un mois, l'été, et franchement, nous allons repartir à la corvée matinale, déposer les enfants au cours, les embouteillages et tout ce qui s'en suit. Mais bon, Castellane-Étienne, c'est tout ce qui fait la vie. Hein.
1: C'est ça.
2: C'est très beau titre de Pierre Rogui à l'instant, de Pierre Claver à Kenengue, qui est une œuvre poétique qui utilise l'image du perroquet comme symbole du voyage de la vie. Le perroquet représente l'homme qui avance avec courage malgré les difficultés. En pagayant sur le fleuve, il affronte les courants, les incertitudes, les épreuves avec patience et détermination. La chanson invite à persévérer, à garder espoir et à continuer son chemin, même lorsque le voyage semble difficile. Elle célèbre également le lien profond entre l'homme, la nature et ses racines africaines. Pirogué de Pierre Claver à Kenengue, à l'instant, très beau titre, qui nous a demandé, je crois.
1: C'est Ivy. Hein.
2: Ah, Ivy la Douce, merci à Ivy la Douce. Gros bisous à toi, mon coco, qui nous reçoit quelque part depuis à Ongou. 066 21 421 16, c'est le numéro de téléphone pour être avec nous ce matin. L'émission, c'est la grande matinale. Il est 9h passées de 10 petites minutes dans Libreville et tous ses artères. On espère que ceux qui sont au boulot sont arrivés à l'heure et ceux qui sont à la maison sont déjà debout pour faire les petits travaux là.
1: Ouais. Ça c'est vrai, c'est la corvée des vacances lorsqu'on est à la maison aussi, avec les boudouchous, avec les enfants, on prépare le petit déjeuner, le repas et voilà tout ça, tous ces travaux de maison, voilà, et ça se passe bien sur 93.5, c'est votre émission du réveil matinal 066 21 91 16, et bien notre numéro de téléphone, voici Yves est bel et bien là, Yves, et la soirée, elle a été quand même,
2: ouais, super cool,
1: le réveil n'a pas été trop,
2: non, ça va, grâce à Dieu,
1: d'accord.
2: Nous avons assez d'énergie. Ouais, pour redémarrer chaque matin, pour recharger les batteries.
1: Ça c'est vrai quand même.
2: Ouais, pour recharger les batteries. Nous avons la formule et ça, grâce à Dieu. Oui. Auditeur au bout du fil. Allô.
3: Yves.
2: Oui, la Douce.
3: Bonjour.
2: Bonjour. Comment ça va ce matin?
3: Un tour, tu coupes mon son?
2: Bah non, du tout.
3: Et puis, voilà.
2: Bah, j'avais envie de parler sur ce titre-là, franchement, qui nous encourage.
3: Tu sais très bien le faire.
2: Ouais, qui nous encourage à se battre chaque matin, à se lever de bonne heure et de vaguer à nos occupations.
3: D'accord. Ok. Mais à toi, je vais te dédier un titre de Petit Fali. Oui, Petit Fali.
2: Putain de merde.
3: Diki.
2: Ah, Diki, d'accord. Merci.
3: Diki de Petit Fali.
2: C'est gentil.
3: Nati.
1: Oui.
3: Quand je suis en train de me déplacer là.
1: D'accord.
3: Toi, je te dédie un titre, comment il s'appelle? Ariel T.
1: Aha.
3: Maman Africa.
1: Voilà,
3: je me déplace dans 30 minutes.
1: D'accord, ma chérie.
3: Bonne journée.
1: Ah oui, bonne merci. Journée aussi à toi. Merci d'avoir partagé ces moments avec nous. Yves,
2: oui.
1: Elle est partie, ton coco?
2: Ah, mon coco, elle s'en va comme ça. On est ses où ce matin? Bon, après, il faut charbonner. Hein. Ouais, merci. Chaque matin, on est sûr que la journée sera assez agréable pour vous. On vous le souhaite. Hein. Yves la Douce, merci. 066 21 91 16, nous sommes le jeudi, aujourd'hui nous sommes au 4e numéro de la semaine. Oh oui. Quoi de prévu,
1: l'éphéméride, on va déjà entamer, hein, ouais. Parce que tu as déjà donné même la date du jour. Mm-hmm. Nous sommes le jeudi 23 juillet 2026, l'éphéméride aussi c'est maintenant. Je suis en train de descendre petit à petit, on parle de qui? Du mois de juillet,
2: yeah.
1: Tout en nous rappelant que nous sommes en plein dans la saison sèche, donc les vacances. Nombreux de nos enfants, parents, amis, connaissances se sont déplacés à l'envers les villages, donc au Térois, profitant de l'air frais du matin et discussion au corps de garde, de la pêche artisanale, une partie de chasse, des baignades aussi à la rivière, mais surtout le conte autour du feu le soir. Ah oui, moi j'aime bien ça. Une belle ambiance, hein, différente de celle que l'on vit dans la métropole.
2: Bah ouais, faut faire un retour aux sources quand même au village, là, c'est le feu de bois, à 18h, les contes et tout ce qui s'en suit. Ouais, c'est vraiment wow.
1: Ah oui, lorsque j'avais vu la première fois ma mère cuire la banane sur la cendre, ouais, j'étais quand même stupéfaite. Hein.
2: Bah ouais, la banane. C'est magnifique ça.
1: C'est magnifique, et c'est de suite quoi.
2: Avec le petit goût de cramé.
1: Voilà, un peu
2: ça crée un peu une petite nature.
1: Je t'ai dit, avec un peu, tu vois, la la tanga farcie là aussi. Ouais. Mm-hmm. C'est quand même, c'est d'une saveur pas croyable. Hein. Ça dépasse même la pizza.
2: On n'est pas fait pizza, la pizza. C'est pour les blancs, ça. C'est pour les Italiens et tous les pastas.
1: Ah oui, nous on prend un peu de la banane cuite. Ouais,
2: tubercule.
1: Ouais. Avec un peu, tu vois.
2: Le tarot,
1: hein. Ouais. Un peu de manioc, la pour ceux qui
2: remangent, voilà. Au village, le matin.
1: Ouais, moi, j'ai ma nièce, sans te mentir, elle en raffole, hein, cette purée-là.
2: Ouais, malobie, là, avec un peu d'arachide.
1: Un peu d'arachide, là, oui.
2: Super, oh, c'est le but.
1: Ah, oui, c'est le but. Bref, c'est pour nous dire que nous sommes le 204e jour de l'année. Hein. Il reste encore 161 jours avant l'an prochain. Et nous naviguons dans la 30e semaine. Et les prénoms que nous fêtons aujourd'hui, hein, ce sont les Brigitte, les Bridie et les Bridget. On va
2: Bridget.
1: Les Bridget,
2: comme
1: ça, c'est
2: la Didget.
1: Comme la Didget, comme ouais, elle est juste à côté de Marley là. Elle bouscule la tête, elle dit encore toi Yves. Oui, on peut dire que Brigitte est d'origine celte. Le prénom Brigitte dérive du gaélique Bridge ou du vieux breton Briga. Il signifie force, puissance ou élevé. Ce prénom est directement associé à Brigitte. Donc, avec B-R-I-G-I-T ou Brigentia, voilà, la puissante déesse de la poésie, de la médecine et de la fertilité dans la mythologie celtique. Sur le plan caractériel, Brigitte est généralement reconnue pour sa grande détermination et sa volonté inébranlable. C'est une femme sincère, travailleuse et charismatique qui sait faire face aux difficultés sous une apparence parfois réservée ou un tempérament protecteur. Elle cache une profonde sensibilité. Elle est aussi connue hein, pour sa loyauté en amitié et sa générosité. Voici ce qu'on a pu trouver sur les Brigitte. Bonne journée de prénom à vous, hein, à toutes les Brigitte.
2: Maman Brigitte Macron.
1: Ah.
2: Bonjour.
1: Je suis ton regard.
2: Yeah, ouais, normal. Ils sont prêts de pestoyer là-bas.
1: Ils sont prêts de évoquer. Ils sont dans les visites à l'hôpital ici, à gauche,
2: normal,
1: à droite.
2: Normal.
1: Ils sont à l'Élysée. Bon, nous on passe encore, Gabon. La citation du jour. La personne la plus dangereuse est celle qui écoute, pense et observe. C'est la citation du jour. La personne la plus dangereuse est celle qui écoute, pense et observe. On a pu aller en profondeur un tant soit peu. Hein. C'est qu'on a pu trouver, on vient partager avec vous. Cette pensée illustre la supériorité stratégique de la discrétion et de l'intelligence émotionnelle, contrairement à une personne impulsive qui parle beaucoup et qui agit par réaction. Celle qui sait maîtriser ses émotions, analyser son environnement et comprendre la psychologie des autres devient redoutable car elle anticipe tout. Pour l'écoute, puisque c'est une personne qui écoute, en parlant moins, cette personne laisse les autres se dévoiler. Elle capte les informations clés, les faiblesses, les motivations et les intentions réelles de son interlocuteur sans révéler son propre jeu. Et dans l'observation, celle-ci, elle ne se fie pas aux mots, souvent trompeurs, mais au langage corporel, aux micro-expressions et aux actes. Elle repère les incohérence entre ce qui est dit et ce qui est fait. Et selon sa réflexion, chaque information récoltée est traitée et stockée. Elle anticipe les réactions futures, évalue les risques et élabore les plans d'action bien avant d'agir. On peut aussi parler que c'est une nature un peu dangereuse, mais on va comprendre pourquoi. La dangerosité dont il est question ici n'est pas nécessairement physique ou malveillante. Sur les plateformes de discussion, les avis sont partagés pour ce concept. Certains estiment qu'il s'agit d'une force de caractère. Une personne dotée d'une telle maîtrise est souvent vue comme froide ou insaisissable car elle ne se laisse pas manipuler et sait s'adapter à n'importe quelle situation. Pour les autres, cette femme ou cet homme incarne une menace redoutable pour les individus malhonnêtes, car cette personne ne se laisse avoir par aucune duperie et détient une grande longueur d'avance. Yves, c'était ça l'éphéméride. Et là, nous avons eu la pensée du jour.
2: Merci à toi, précieuse de l'éternel. Nous avons un malhonnête qui nous rejoint sur la radio. Allô?
0: une question le manque pas.
2: Bonjour, monsieur le malhonnête. Monsieur le malo.
0: Yves.
2: Oui.
0: Question le manque pas.
2: Comment?
0: Ça te le malhonnête.
2: Ah, bah, ça tombe à pic, comme tropique.
0: Voilà pourquoi il y a un papa qui dit souvent ici, hein, bon œil.
2: Comme le tropique, ça tombe à pic.
1: Monsieur Lambert, bonjour à vous, monsieur Lambert.
0: Oh, attends, c'est pas monsieur Lambert. Oh.
1: Je sais que c'est pas monsieur Lambert, ah, mais non, c'est son expression.
0: On va commencer à me confondre au vieux comme ça, là, qui refuse de prendre la retraite.
2: Oui, oui.
0: Madame Lanty, vous avez dit que c'est la journée de quel prénom aujourd'hui, là?
1: Brigitte.
2: Brigitte.
1: Bridget aussi.
0: Brigitte, hein?
2: Brigitte et Bridget.
1: Oui.
2: Brigitte, là, j'ai jamais entendu.
0: Donc,
2: hein.
0: Donc, la seule Brigitte, pourtant, tu peux faire Brigitte Macron.
2: Bah, ouais, voilà, c'est la tante en question.
0: Pendant la 5e République, il y a pas de Brigitte là-bas.
2: Bah, je connais. Bah, il faut le lire, si vous le connaissez.
0: Bon, d'accord, il faut d'abord aller regarder. Je ne suis pas sûr, mais regarde quand même le prénom du ministre de la Défense.
2: Ah, ouais. D'accord, d'accord. Nous allons faire les recherches, monsieur. Hein? Monsieur le Malo, nous allons faire la recherche.
0: Je n'ai pas visite au Canoa, un truc comme ça là.
2: I don't know, my bro.
0: Ah, mais regarde d'abord.
2: Eh, je.
0: Tu n'as pas GPS là-bas, super.
2: Non.
1: Nous, on n'a pas ça ici.
2: On n'a pas ça. Yeah.
0: Je dis, tu n'as pas VPN en face de toi.
2: Non. Nous, non VPN ici.
0: Donc, Pampaya National, ici. Alors là, tout le monde utilise, ça même les ministres, on est tous ménagers de l'air.
2: Ouais, nous sommes à elle-même.
0: Et bien, là, tu allais regarder chez Mawamou, troisième saison, parce que Mawamou, tu l'as dit, hier, madame, j'ai été la tribune, je suis allé taper le nganga, je me suis assis sur le tabouret, je vous ai envoyé le document.
2: Sur le tabouret.
0: J'ai cherché dans ma Wangu, troisième du nom.
2: Ouais, avec le kaolé au visage.
0: Si mon regard, il allait chercher dans ma Wangu, troisième du nom. Comme le premier du nom était bloqué, le deuxième du nom n'était pas là, il allait chercher dans le troisième du nom.
2: Sur le nganga.
0: Le nganga par excellence.
2: Yeah.
0: Et il a envoyé tout à madame Nati, et il demande à madame Nati de tout lire.
2: Direct,
0: les
2: gamins
0: ne sont pas normales, hein.
2: C'est incroyable.
0: Yeah. Est-ce que le papa va chercher? Pardon, si vous n'avez pas besoin de nom.
2: Ah ouais, le matin là, il ne faut pas chercher les poux sur le crâne des chauves, hein.
0: Si, regarde le long document. Donc tu veux que madame Nati passe comme l'IA.
2: Bah ouais.
0: Vu quand tu tapes dans l'IA, après il y a l'option. Après, à l'option, on va dire quoi, lire tout le document.
2: Bah ouais.
0: C'est ce que madame Nathalie veut faire à fond.
2: Bah, elle a l'habitude là, hein, elle pose des spots, elle pose des publicités et autres. Bah voilà, ça peut se faire. Ouais.
1: J'ai lu l'essentiel, hein, j'ai lu l'essentiel.
0: Oui.
2: Voilà, elle a fait un résumé en fait.
0: J'ai écouté ça, mais il a dit de lire.
2: Du début jusqu'à la fin. Du mot à mot. Yeah.
0: Donc pour madame Nathalie, tu sais qu'elle travaille beaucoup, non?
2: Mm-hmm.
0: On dit à Marlène de Calais que là-bas, il va là-bas.
2: D'accord. Travail de Global Bocombe.
0: Un délicat spécial à madame Nathalie. Elle travaille beaucoup, ça, c'est bien.
2: Donc, travaillez, disait.
0: Ouais.
2: Travaillez, prenez de la peine.
0: Elle continue de travailler.
2: Ouais.
1: Merci.
2: C'est le fond qui manque le moins. Ouais, d'accord. Merci d'être passé, monsieur le plus jeune. Nous allons prendre un autoritaire. Oui, il apprécie.
1: D'accord.
4: Allô.
1: Oui, allô.
4: Monsieur Yves.
2: Yeah, bonjour, monsieur.
4: Tu es venu parce qu'on t'a critiqué.
2: Eh ben non, pas du tout. Je suis là depuis le matin, derrière, mon frère.
4: Tu étais derrière la forme de ton patron.
2: Non, pas du tout.
4: Et
2: yeah.
4: Madame Nathalie était là, elle était toute seule. Mise couleur café, on ne sait même pas là où elle est partie.
2: Non, ouais. Non, elle est un peu occupée.
1: Elle est occupée en ce moment.
4: On ne sait même pas. Hein?
2: Gwen, c'est lundi, mercredi et vendredi.
4: Mercredi et vendredi.
2: Yeah, lundi, madame mercredi, vendredi.
4: Madame Nati, tu as vu comment il t'abandonne, non?
2: Comment ça?
1: Mais il est là quand même.
4: Si.
2: Bah, je suis là, non?
4: Tu as abandonné.
2: Non, du tout, du tout.
4: Il fallait combien te chercher chez la femme de ton patron?
2: Lorsqu'elles sont à deux, elles me briment. Elles sont à trois, mais elles me briment, en fait. Elles me sont brimées, là.
4: Elles te briment?
2: Ouais, il me faut un renfort.
4: Ah, Monsieur Lambert, on l'a fait écouter depuis le matin. Il est où? Viens nous dire bonjour.
2: Son véhicule est tombé en panne quelque part encore, monsieur certainement. Il faut aller tchouquer là. Il faut aller tchouquer ou le remorquer.
4: Non. Parce que lui, quand ça tombe en panne, il dort là.
1: Oh, c'est mon père, hein. C'est mon père dont vous parlez là. Évitez ça.
2: Non, il dort sur place, quoi.
4: Bon, ok, d'accord. N'oubliez pas le son du plus jeune. Tu connais ça, non?
1: Big Monster.
4: TikTok.
1: Ah, TikTok.
4: Voilà, tac, le plus jeune.
2: Yeah.
4: Voilà. Donc, il faut mettre ça, Big Monster.
1: D'accord.
2: D'accord, pas de souci, monsieur. Le TG.
4: Voilà.
2: Bonjour à vous.
4: Je vous reviens.
2: Bonjour d'accord. À vous et à tous ceux qui sont à bord de votre véhicule. Là.
1: Yves, on parlait de Madame Brigitte Onkanoa. Ah oui.
2: Ton père, il est là déjà.
1: Ah, mon père. Bonjour.
2: Le padre, El Padre.
5: Merci encore de nous remettre les forces. Que tout le monde soit élevé à jamais. Yves.
2: Yeah.
5: Mais qu'est-ce qu'il y a?
1: Non, on vous cherche, vous êtes recherché.
2: Non, pas du tout, tout.
1: Oui, c'est TG, tous vos enfants, quoi, les hommes comme les femmes.
5: Pourquoi je suis chez vous?
2: Parmi les morts.
5: Vivant parmi les morts.
1: Oh, c'est on sait que vous êtes vivant.
5: Pourquoi je suis chez vous, le vivant parmi les morts?
2: Ah.
1: Non, on sait que vous êtes vivant.
5: Il y a beaucoup de gens qui sont morts. Étant vivant. Bien sûr. Du point que tu as envie, mais tu es mort. Je ne parle pas de la mort naturelle, je parle de la mort spirituelle. Hein? Vous comprenez, non?
1: Oui, monsieur.
2: Voilà, on essaie de suivre.
5: Voilà pourquoi je demande à Dieu toujours de nous apporter la force, la vie. Le plus jeune, mes pieds s'écartent encore. Mes pieds s'écartent encore. Moi, j'ai grandi au village. Je n'ai pas grandi en ville. Donc, je connais que mon corps
2: peut encore rebondir.
5: Tu connais, non? Tu m'as déjà vu?
2: Oh, tu n'es sauté acrobatique. Les Jean-Claude Van Damme.
5: Mon corps est précieux.
2: Mm-hmm.
5: Corps est précieux. Vous êtes le Dieu, pas aux yeux des hommes. Aux yeux de Dieu, mon corps est précieux. Et mon âme est sacrée. Vous le savez bien? Il faut se connaître soi-même. Avant de connaître son prochain. C'est le coup.
1: Restez à l'écoute. Je t'entendais parler, Yves, là, avec
2: de Madame Brigitte.
1: Oui, Madame Brigitte Onkanoa, si je ne me trompe. Hein, vraiment, je prends beaucoup de temps pour lire ce nom. Onkanoa, oui. Ministre de la Défense, tu es intéressant. Ministre de la Défense, militaire, hein, c'est une femme militaire, une femme politique gabonaise, générale de division au sein de la gendarmerie nationale, donc avant qu'elle ne passe ministre. Donc, c'est de cela que le plus jeune voulait te faire connaître qu'il n'y a pas que Brigitte de l'autre côté.
2: De l'autre côté.
1: Il n'y a pas que
2: aussi,
1: la Tantine.
2: Il y a aussi Brigitte
1: Odimbo. Voilà, donc voilà pourquoi je suis allé, tac-tac, comme il a dit, chercher.
2: Vite fait, quoi.
1: Je suis allé prendre le tabouret, là. J'ai fait un peu comme Mr. Mawangu.
2: Avec les kaolais et tout, les plumes
1: non,
2: sur le visage, les plumes sur la tête, le kaolais sur le visage.
1: Non, je n'ai pas mis le
2: kaolais. Le fater et la calebasse également. Donc, on a... On a regardé dans la calebasse ce matin.
1: Oh oui, c'est pour te dire qu'on a aussi une Brigitte dans le gouvernement de notre pays.
2: Ah, bisous et bonjour à Madame Brigitte. Ah oui. Auditeur à bout du fil. Allô.
6: Oui, Yves Blessing, bonjour.
2: Bonjour, monsieur Ndong.
6: Merci, bonjour, Jean-Félix.
1: Bonjour, monsieur Ndong.
6: Merci pour les dédicaces. Yves, bonjour. Lambert, bonjour. Bonjour aux plus jeunes, bonjour au TG. Lambert, allez, ne cherchez pas.
1: Mais vivant.
2: Je n'ai pas les parmi les morts, c'est lui qui est vivant.
6: Ne cherchez pas.
2: Je ne cherchais pas parmi les vivants. Non, je ne cherchais pas les vivants parmi les morts.
6: Qui est mort?
2: Ah.
6: Est mort, c'est qui? Lambert.
2: Ah, je sais pas, là. Il viendra nous le dire.
6: On appelle une histoire. C'est surtout l'histoire que je voulais raconter. Dans les années 70, l'équipe nationale du Gabon va jouer à Brazzaville. Et au moment où elle devait prendre l'avantage sur l'équipe du Congo, sur un pénalty, eh bien, l'équipe du Gabon rate le pénalty. Il y avait un chroniqueur sportif, je ne donnerai pas son nom, ceux qui se souviennent de l'époque, là, de qui il s'agit, qui crie à la radio. Oh, les Gabonais sont maudits.
2: Ah, comment est-ce possible?
1: Ils ont raté le pénalty.
6: Il est convoqué à la présidence.
2: Bah, ça c'est clair.
6: Léon Mébiane, devant le président de la République, Jomar Bongo, et le premier ministre, Léon Mébiane, lui demande, qui est maudit?
2: Moni. Bah ouais, c'est
6: moi. Moni. Où c'est le président?
2: Bah le président, on fait partie des Gabonais.
6: C'est une situation d'embarras.
1: Il était tellement déçu.
6: Que les Gabonais sont maudits. Qui est maudit? Moi ou le président?
2: Bah, il a dit tous les Gabonais, donc personne n'est exclu.
6: C'était pour raconter cette petite histoire. Je profite juste de l'histoire de Lambert qui dit que.
1: Pourquoi chercher
6: pas les morts, pas les vivants. Vivants. Allez. À plus tard.
1: À plus tard, monsieur.
6: Bonne matinale à tous. Merci.
1: Bon réveil matinal aussi. À Rachel aussi, à Chouchou de.
2: À Chouchou, ouais.
1: Oui. À Dieu l'Indien, ton ami préféré.
2: Mon
1: là.
2: Ami Jojo, ça fait un moment quand même.
1: Oui, ça fait un moment. Ah,
2: certainement, il faut qu'on puisse envoyer des unités là.
1: Oui, je comprends. Envoyer, c'est quand même ça.
2: Ouais. Ah. Parce que désormais, il a une Android là. Oui. C'est certainement le forfait. Mais
1: est-ce
2: ou bien
1: que tu n'as pas dit le.
2: Pirater le Wi-Fi du voisin là.
1: Tu déjà le voir sur TikTok là. Depuis qu'il t'invite là-bas.
2: Bah, non, du tout.
1: Auditeur au bout du fil.
2: Certainement, j'attends l'invitation à nouveau.
7: Eh bien, salut les vivants. Je ne veux pas saluer les morts. C'est donc, bonjour. Bien vivant. Le plus jeune, est-ce que tu vis? Bonjour. Si tu vis, c'est bien. Si tu es mort,
2: c'est bien aussi, c'est aussi bien.
1: Ah bon? Je vais faire mes terres.
2: Eh bah ouais.
7: TG, bonjour à toi. Simon Obedo, bonjour. Bonjour à Frédéric et toi. Bonjour, Ivy. La fille de l'équipe, bonjour. Monsieur Becker, bonjour. Monsieur Stan, bonjour. Ah, Eli de Miami, c'est comment?
2: Ça fait un moment là, certainement. Il doit être en déplacement.
7: Mais il n'appelle plus là, c'est comment?
2: Il doit être en déplacement lui quand même.
7: Et Gwen, elle est venue hier, on ne me salue pas. Elle est où?
1: C'est le lundi, le mercredi, le vendredi.
7: Elle est encore malade.
1: Non, elle intervient le lundi, le mercredi, le vendredi.
7: Ah?
1: Elle intervient le lundi, le mercredi et le vendredi.
7: 3 jours.
1: Oui, monsieur.
7: Père, fils, Saint-Esprit.
2: Bah ouais.
7: Ah, ça.
1: Yes.
7: C'est des choses ici. Monsieur Dor, non, je crois qu'il y a des gens qui sont morts parmi nous. Parmi nous, là, il y a des gens qui sont morts.
2: Ah ouais? Comme qui, par exemple?
7: Spirituellement, je parle spirituellement, c'est pas la mort physique.
2: Mm-hmm.
7: Parce que la mort physique, tu peux voir quelqu'un. C'est comme la pensée de ce jour aujourd'hui, hein, que ma fille a parlé.
1: Mm-hmm.
7: Oui, non?
1: Mm-hmm.
7: Cette personne-là, qui perd le contrôle-là, ce sont les morts. Un vrai homme ne perd jamais le contrôle. Un vrai homme, une vraie femme ne perd jamais le contrôle. Quand tu perds le contrôle, c'est que tu es mort. Pour moi, quoi? Parce qu'il y a des gens qui agissent comme des animaux.
1: Oh.
7: Ils ne veulent même pas écouter ce qu'on lui dit que ce que tu fais là n'est pas bien. Et ils s'entêtent. C'est mort. Ils refusent même Dieu devant lui. Dieu te dit non. Ne fais pas ça. Il dit à Dieu, fous-moi le camp. Toi, c'est qui? Toi, c'est Dieu.
1: Oh.
7: Mais c'est Dieu qui ne sait pas. Parce que Dieu, c'est la vérité. Il n'y a pas quelqu'un qui est plus fort que la vérité. Parce que la vérité, il n'y a que Dieu qui le tient.
1: Mm-hmm.
7: Tous les hommes sur terre, hommes à 24 ans, le mensonge qui est dans leur bouche. Mais la vérité n'est qu'en Dieu. Mais quand tu refuses Dieu, tu es mort. La vérité, c'est Dieu. Ne cherche pas Dieu ailleurs. Dieu est la vérité.
2: Le chemin, la vérité et la vie.
7: Le chemin, la vérité.
2: La vérité et la vie.
7: Bon, voilà, donc il faut trouver quelqu'un qui a ça.
2: Ouais. Bah, vous l'avez en face de vous, monsieur. Je suis là.
7: Je suis là, moi. L'homme de Cocotier.
1: Monsieur Boucanon, il n'a pas encore appelé. Hein.
2: Non, pas encore.
7: Ah, je le salue.
1: Oui, bon réveil maintenant aussi à lui, monsieur Boucan.
7: Mm-hmm.
1: Oui, restez à l'écoute.
2: Monsieur Ndomandoma, merci pour votre apport encore ce matin, comme tous les matins d'ailleurs.
1: Allô?
2: Bonjour à Papa Diallo. Oui, allô?
8: Oui, Yves.
2: Oui. La douce.
1: Oui, la plus douce.
8: Si vous permettez.
1: Il n'y a pas de souci.
2: Bah, allez-y.
8: Monsieur Ndom, bonjour. S'il vous plaît, est-ce que...

0: Yves Blessing, Nati, deux leaders politiques de la Bounia et la Nyanga, se sont chamaillés il y a quelques décennies. Il y a un qui dit alors, Summer Delix, elle est capable. Marc, tu te casses les bases. Et l'autre lui répond, il est déjà mort.
1: Monsieur Ndong, vous avez trop suivi. Mais,
0: À plus tard.
2: Sacré Monsieur Ndong ce matin.
1: Il revient du jeu.
2: Ouais. Il en revient avec des plus belles.
1: Oui.
2: Merci d'être avec nous. Merci, c'est la bonne humeur, c'est la bonne ambiance, c'est la positive vibration. Tous les matins sur la radio, l'émission, c'est la grande matinale. Allô.
3: Bonjour à mon ami, l'homme de la très longue réflexion. Bonjour. À Madame Izzy. Et à la fin de l'heure, je vais dédicacer un titre. Parfum de femme de Kofi Olomide.
2: Parfum Yabolingo.
3: Voilà. Et bonjour à Madame Bitouga. Et bonjour à Madame Albertine Langaramoussavou. Voilà. Je prendrai la NASA dans quelques jours pour retrouver les autres astronautes là-bas, là-haut.
1: Ne me laissez pas, s'il vous plaît.
3: Et tout faire pour voir Dieu.
1: Aïe.
2: Ouais,
1: ah, ok, là, d'accord. J'ai compris.
2: Nous avons le programme là. Programme de Monsieur Jean-Félix.
1: Oui, nous avons le programme, d'accord.
2: Merci. Merci de participer, merci d'être avec nous. Nous allons faire quoi? La précieuse de l'éternel.
1: Remonte là-bas.
2: Légèrement monté en musique avec Petit Fally qui nous rejoint dans les studios bleus de la 93.5 FM. Diki.

0: Il y a du fric pour ceux qui travaillent, etc. Et non, pour ceux qui baillent. Ouais, celui qui travaille avec constance finit et toujours par récolter le fruit de ses efforts. Effectivement, le travail récompense ceux qui persévèrent. Et la résilience donne la force de continuer lorsque le chemin devient difficile. Bonjour à Monsieur Martial Tchonga qui nous reçoit quelque part.
1: Allô, Monsieur Yves.
0: Oui, bonjour, Monsieur Simon.
1: Ouais, bon matin à vous.
0: Merci, Monsieur Simon.
1: Ok, pour commencer d'abord, Madame Nati, ça va?
2: Je vais bien, Monsieur Simon.
1: Ah là, ça, on vous écoute très bien. Je suis en tout, moi je suis en tout, là, aux yeux au forêt là.
0: Ah vraiment? Ouais, c'est super là-bas.
1: On vous écoute 5 sur 5 ici là.
2: Ah, bonjour là-bas, c'est Toronto. À tous les témoins.
0: À Toronto.
1: Ouais, là, Toronto là. Je vais regarder un peu, comme j'ai les petits travaux là. Donc, je vais regarder ça là, je suis en train de revenir maintenant libre. Vite. Là, on vous écoute très bien ici.
2: Ah. D'accord. Ah Yves, on nous écoute mieux en tout qu'à Kanda.
1: Ok, bah ouais. Donc je dis un bon matinal à tout le monde. Mm-hmm. Monsieur Yves.
0: Oui, Monsieur Simon.
1: Tu cales Covid-19, couvre le milieu.
0: Pas de souci, c'est comme si c'était fait.
1: Bon, pour dire à tout le monde, communiquer.
0: Ah ouais, le communiquer, c'est jeudi aujourd'hui.
1: Demain, c'est vendredi, non?
0: Oui, oui.
1: Il doit envoyer par réseau.
0: Ah, par réseau, ouais, forcément.
1: Voilà, donc il faut leur communiquer le numéro de téléphone.
0: Donc, pas de souci, pas de souci.
1: Voilà, comme c'est moi le nouveau patron. Mm-hmm. Ah, monsieur Yves, tu as vu, non? Moi, je me balade, je suis en tout là, tu as vu, non?
0: Bah ouais,
1: Tu es bien. Yves, tu as vu, non? Moi, je me balade, je suis en tout là, tu as vu, non?
0: Bah ouais,
1: Tu es bien.
0: Ouais, effectivement, on souhaiterait même être avec vous.

0: le TG 161. J'ai vu vos collègues garer quelque part dans les matitis là, en Toum là.
1: Ils sont dans les maquis voilà. Là.
2: Il fait quoi non. Dans les matitis d'un Toum?
0: Monsieur Mawang,
1: ils sont dans les maquis là. Il
0: a ramené aussi en Toum.
1: Ils prennent une pour la route
0: moi,
1: là.
0: La lune. Mmh. Ouais. Mais ton ami, monsieur Yves, ton ami est où?
1: Mon ami Jojo, bah, à portée disparue ouais. Comme d'habitude.
0: Bonne matinée là, le.
1: Bah.
0: Voilà, c'est ce que les femmes sont en train de pousser là. Là-bas.
1: Il est certainement à l'écoute,
0: monsieur lui. Diallo. Monsieur Diallo, bonne matinée à toi. Monsieur Melker, monsieur Ndong, monsieur Stan, bonne matinée à vous. Monsieur Diallo, je crois que le mouton, là, on va aller chercher ça, monsieur Yves.
2: Bah, même ce soir, hein.
1: Ah ouais.
2: Même
1: ouais,
2: aujourd'hui,
0: monsieur
2: hein.
0: Monsieur Diallo doit la tête mouton là-bas, c'est au fumoir là-bas.
1: Ah, nous attendons juste l'invitation, là. Pas voilà, de souci.
0: On va aller chercher ça, ouais, d'accord. Bonne matinée à mon beau-père, Jean-Félix Lakanda. Bonne matinée à le vieux Ndeng, l'ongle de l'autre.
1: Mm-hmm.
0: Voilà. Bonne matinée à M. Ngema Aïdou. Hein. Ce sont mes pères.
1: Ngema Aïdou.
0: Voilà, bonne matinée à eux.
1: Mm-hmm.
0: Bonne matinée au président Dubsaga. Bonne matinée à la maman. Et la belle femme d'Awungula et celle de Dakar.
1: La madre de l'Oro, Eva du Dakar, voilà. Eva Ndiaye.
0: Bonne matinée. Monsieur Yves, on vous écoute très bien ici à Antoum là. Mm-hmm. Moi, je suis aux zoo pour aller sur l'entrée où il y a la route qui n'est pas goudronnée là.
1: Oui.
0: Voilà, on vous capte très bien.
1: Bah, bonjour à toute la population là, de Ntoum.
0: Voilà.
1: À tous les Ntoumois et les Ntoumoises.
0: Il y a même le vin de palme ici qu'on vend ici là.
1: Ah, bah, il faut penser à nous quand même, le toutou. Le toutou. Oh, les bonnes choses. Les bonnes choses. On a battu les palmiers.
0: Voilà.
1: Ouais.
0: Bonne matinale à tout le monde. Monsieur Yves.
1: Oui, monsieur Simon.
0: Pour me communiquer le numéro à tout le monde, demain c'est vendredi.
1: Ah, demain c'est vendredi, yeah.
0: Voilà, c'est moi-même le nouveau patron.
1: Mmh, oh, d'accord, monsieur.
0: Voilà, je vais envoyer les paris au demain pour vous.
1: Ah, pas de souci, merci, voilà. C'est gentil.
0: D'accord, je suis à l'écoute. Kofi Olomide, Covid-19.
1: Covid-19, pas de souci, monsieur.
0: Ok.
2: C'est déjà fait.
0: Voilà.
1: Merci.
0: La belle femme, elle est là.
1: Laquelle?
2: Elles
1: sont toutes belles ici.
2: Elles sont toutes ici.
1: Elles sont toutes belles.
0: La femme qui est venue là, qui dit qu'on la demande pas.
2: Ah.
0: Madame Nassi.
2: Monsieur.
0: Elle est où là? La femme qui dit qu'on la demande pas, elle est où?
2: Elle sera là demain, à 8h.
0: Ok, pour la dire qu'on la demande. Bonne matinée à elle déjà.
2: D'accord, merci, c'est gentil.
0: Ok.
2: Bonne journée.
0: Restez à l'écoute.
2: Oui, restez à l'écoute, monsieur Simon.
1: Restez à l'écoute, monsieur Simon. Merci d'avoir appelé. Merci d'être avec nous et de nous signaler que ça se passe bien du côté de Ntoum.
2: Ça, c'est vrai.
1: À Toronto, oui. Allô, bonjour, monsieur.
3: Bonjour Yves.
1: Ah bonjour monsieur Jean-Narcisse de Milancy.
3: Comment allez-vous?
1: Ouais, nous nous portons merveilleusement bien grâce à Dieu, merci. Et vous?
3: Bon, je viens pour dire un bonjour à toutes les personnes vivant avec un handicap qui nous écoutent dans le Grand Libreville. Simon Dovendo disait tout à l'heure qu'on nous reçoit du côté de Ntoum.
1: De Ntoum, oui.
3: Et je salue ceux de Ntoum qui nous écoutent ce matin. Je salue les autorités de Ntoum, monsieur le maire. Allô?
1: Oui, nous écoutons, monsieur.
3: Oui, je salue monsieur Ntoum et tous ses conseillers. Je salue aussi monsieur le maire de la commune. Je ne sais pas, c'est un maire ou une mairesse?
2: Bon, là, on n'a pas.
3: À Ovendo.
1: Bah, c'est un maire.
2: À Ovendo, c'est un maire.
3: Hein?
2: À Ovendo, c'est un maire.
1: Allô?
2: Les gars, la saisir.
3: Oui, je vous écoute.
2: C'est MR du côté d'Ovendo.
3: Ah, d'accord. C'est MR, hein?
1: Oui.
3: D'accord. Je le salue. Je salue aussi monsieur le maire de la commune de Libreville, la grande commune.
2: Mm-hmm.
3: Et je veux bien que cette commune dépasse un jour la commune de Paris.
1: Bah ouais, ça sera.
3: Et ce n'est pas aussi impossible. Hein?
1: Bah ouais, ça sera. Dans mille ans, ouais, ça sera.
3: Quand on assiste à les gens qui vont, comment on appelle ça, accompagner le président de la République en France, c'est à coup de milliards. Hein?
1: Ouais, quand même. Ah, merci à vous.
2: Il est parti.
1: Mais c'est Jean-Narcisse de Milancy, venu lancer les pics ce matin.
4: Bonjour.
1: Allô, bonjour, monsieur.
4: Et bon réveil matinal à tout le monde, à toute l'équipe de la 49.5.
1: Merci.
4: Et à tous les

0: Merci, c'est monsieur. Oh, monsieur l'office du panafricain.
1: Comment allez-vous?
2: Oh, très bien, avec la grâce de Dieu.
0: Bienvenue sur la radio.
2: Je dors déjà vraiment bien depuis que le gouvernement a comment on appelle ça, ils ont pris leur le décret gouvernemental relatif à la nuisance sonore. Vraiment, dans mon quartier, ce décret-là est déjà effectif. Vraiment, les tenanciers des bars et snacks, ils appliquent ça, ils restent ça. Donc, je dors déjà du sommeil du
0: jour. Ouais, quand même. Plus le tapage nocturne des églises, plus le tapage nocturne des bars et autres.
2: Voilà. Non, mais c'est déjà vraiment respecté, même les églises de mon quartier aussi.
0: Ouais, mais ouais, c'est tout le monde là. Même à la maison, voilà. Si tu fais le tapage là, tu seras poursuivi. Ouais, bah ouais.
2: Ouais, c'est comme ça. Tout chose, c'est doucement. C'est ça l'évolution. Mmh. L'évolution sociale, c'est ça.
1: C'est ouais. Ça, même.
2: Bon, je m'excuse. Je suis naturel, moi, je suis quelqu'un de gourmand. C'est-à-dire que j'aime trop bien les bonnes choses.
0: Bah ouais, tout le monde aime les bonnes choses quand même.
2: Est-il souhaitable que je vous pose une petite question?
0: Nous vous écoutons. Il y a le cas. Ouais, ça dépend de la question aussi.
2: Ouais. Sinon, une petite demande. En fait, la petite demande, c'est. Oui, s'il vous plaît, dédiez un son, une belle mélodie, parce que les femmes, généralement, Dieu a fait que, il a fait grâce aux femmes, il les a donné des voix mélodieuses. Mais cependant, j'ai envie de les dédier une belle chanson.
0: Bah, allez-y, monsieur, allez-y, vous gênez surtout pas.
2: Voilà, de Julio Iglesias, vous les femmes.
0: D'accord, Julio Iglesias, vous les femmes.
2: Mm-hmm. Voilà, et je m'excuse, comme je disais que je suis gourmand.
0: Bah, allez-y.
2: Le deuxième chant, c'est Africa Unite de Bob Marley.
0: Africa Unite.
2: Je suis un homme gourmand.
0: Bah ouais, c'est pas de dire.
1: Marley est même là aussi. Ouais, Marley, il est à studio. Hein.
0: Ouais, y a pas de mal à ça, monsieur.
2: Mais pas moins de voix hypnotique. Hein.
0: Yeah, ouais.
1: Ah bon, hein? Merci encore. Hein.
3: Ah ouais, les femmes ont des voix hypnotiques. Hein.
0: Allô, auditeur au bout du fil.
2: Oui, bonjour, messieurs et dames.
1: Bonjour, monsieur. Bonjour à vous seul.
2: Et monsieur Bouka, David Amanda, sans parler de papy.
3: Bonjour, monsieur papy.
1: tu l'as voulu un sourire. Hein. Hein.
2: Avec le long menton, là.
3: Oui, hein? Monsieur papy.
2: Vous connaissez Edwige dans le dessin animé, là, avec le long menton.
0: Ouais.
2: Edwige, la sorcière.
1: Oui.
2: Bon, passons aux vraies choses.
1: D'accord. Quoi de neuf ce matin?
2: La vie, elle est gratuite. Mais le bonheur n'est pas gratuit. Il faut payer le prix.
1: C'est vrai.
2: Et à la fin, quand tu payes le prix, tu reçois quoi? Dans le bonheur, qu'est-ce qui se cache dans le bonheur? La joie de la vie. C'est pourquoi Papa Jésus-Christ avait dit à Marie et Marthe, arrête de t'agiter. Marie a choisi la bonne part. Il ne lui sera jamais ôté. La bonne part là, c'est quoi? Parce que les chrétiens, ils lisent la Bible, mais ils ne comprennent pas les messages. La bonne part, c'est quoi? C'est le bonheur. Pourquoi les milliardaires se suicident? Manque de bonheur. Pourquoi celui qui a l'argent se suicide? Manque de bonheur. Pourquoi les gens volent dans l'administration? Manque de bonheur. Ils pensent combler leur bonheur dans les liens des banques. Non. Le seul qui donne le bonheur à un être humain, c'est le Créateur. C'est Dieu. C'est tout. C'est pourquoi il avait dit Abraham, sors de la maison de ton père, je te bénirai. La bénédiction, c'est le bonheur. Ce n'est pas le matériel, c'est le bonheur d'abord. C'est d'abord spirituel et ça, c'est matérialiste. Maintenant, on termine par les boîtes de sardines. Elles ont plusieurs couleurs. Il y a la couleur rouge, il y a la couleur jaune, il y a la couleur bleue. Je crois que vous avez déjà vu, non, monsieur Blessing?
0: La couleur bleue, non, pas encore.
2: Et la couleur verte?
0: Non.
2: Il n'était pas encore né.
1: Il n'est fait pas les
0: ouais,
1: magasins.
0: Ouais.
2: Les boîtes sardines de couleur verte.
0: La couleur verte, elle a six bons, oui, je me souviens. Avec
2: non, moi. Pas six bons, pas le maquereau, la boîte de sardines.
0: Non.
1: Celle du Gabon ou bien celle de l'Europe?
0: Je ne suis pas de cette époque.
2: Dans les années 60.
0: Ouais, je ne suis pas de cette époque.
2: Le premier, il dit, oh, l'homme là, il est plus d'un vieux.
0: Ouais, je ne suis pas de cette époque.
1: Ne tiens pas encore là.
2: Voilà. Mais ça va revenir, tout ce... Rien ne se fait, rien ne se...
1: Tout se transforme.
0: Tout se transforme. Ouais.
2: Tout ce que tu as vu dans le passé revient. C'est quand vous balayez la chambre, la poussière là, ne revient pas. Ah, monsieur Blessing.
0: Non, elle revient d'ailleurs, la poussière.
2: C'est pourquoi, monsieur Lambert dit arrête de prendre la bouillie et la couche.
0: Elle revient d'ailleurs, la poussière.
2: Parce qu'on s'en fout de là-dedans. Les Béninois, les Congolais là, se mangent là-dedans.
0: Non,
2: monsieur Blessing.
1: Ah, mon frère, les cigarettes.
2: Je t'aime beaucoup. Tu es quelqu'un de bien.
0: Merci. C'est réciproque, monsieur.
2: Tu es quelqu'un de bien. Tu as un bon cœur, parce que le Seigneur me montre ton cœur. Ton cœur est tout joyeux.
0: Là-bas, non, mais ouais, monsieur.
2: Non, mais ça fait du bien, ça fait du bien. Vous êtes quelqu'un de bien, très bien même. Papa Jésus me dit de vous dire, il va vous bénir.
0: Amen.
2: D'abord, nous, il vient vous bénir personnellement. Il utilise un homme.
0: Amen.
2: Avec une enveloppe. Merci.
0: Merci. Merci.
1: Il y a des cadeaux qui pleuvent. Hein.
0: On attend.
1: Je serai là.
0: Allô.
1: Je vais attendre.
0: Oui, monsieur.
2: Quand ton fils du Panafricain, il est content, parce qu'on ferme les gars de bar. Maintenant, nous, on va faire comment demain, vendredi.
0: Bah non, on ne ferme pas. On diminue tout simplement le volume, là.
2: Allô?
0: Oui.
2: C'est bien.
0: Oui.
2: Quand le fils du Panafricain vient dire qu'il dort maintenant bien depuis que les lois pour fermer les bars, là, sont sorties. Maintenant, nous, on fait comment...
1: C'est pas fermer les bars.
0: Bah non, ben le truc c'est pas de fermer les bars, le truc c'est de diminuer le son en fait, nuisance sonore,
1: éviter le tapage.
0: Bah ouais, bah, le tam-tam là c'est mieux, c'est bien mieux.
2: En tout cas.
0: Et puis le tam-tam là c'est pas en route, c'est pas dans les ruelles et tout ce que
2: c'est.
0: Bah ouais.
1: C'est pour les lounes seulement, c'est la soirée des lounes seulement qu'on
0: joue le tam-tam. Nous sommes pas OIM là.
2: OIM?
0: Bah ouais.
2: OIM comment? Qui est OIM?
1: Il a dit qu'on n'est pas OIM.
0: Nous sommes pas OIM pour les loups.
2: On n'est pas OIM.
0: Ouais.
2: Mais il faut dire que les gens là, ils envahissent tous les événements du Grand Libreville actuellement.
0: Bah ouais, la soirée des loups là-bas.
2: J'ai l'impression qu'ils ont la plus grande province, sans dire qu'ils n'ont même pas la plus grande province du Gabon.
1: Aïe.
2: Ils sont seulement nombreux. Oui, madame Nassé.
1: Niveau lieu.
2: Les fonds. Vous savez comment un humoriste gabonais que j'ai salué au passage, Thierry Cara, définit les fonds?
0: Bah non, dites-nous.
2: Ah, fonds s'écrit comment? C'est F-A-N-G, non?
0: Bah ça dépend.
1: C'est pas avec PH.
2: F-A-N-G, non?
1: Oh, c'est pas avec PH.
2: Voilà quoi?
1: PH.
2: Oh madame, si vous commencez à devenir aussi mon cœur comme la personne qui a goûté les gens, débarque au studio de Gabon News, les gens connaissent tout là quelque part en ville là.
0: Ah bah ouais.
1: Ah ben c'est même Moussoul Malobi. Oui monsieur.
2: Là tu vas encore demander Moussoul Malobi,
0: Napi.
2: Il n'a pas la bonne aujourd'hui, Monica déjà.
1: J'ai compris. On y va.
2: Voilà donc, on s'écrit F-A-N-G.
1: Ah bon?
2: Il définit ça comme mettant la force d'armée nationale du Gabon.
1: Ah
0: ouais.
2: Tu vois un peu, non? Force armée N nationale G du Gabon. C'est comme ça qu'il définit les fonds.
0: Bah ouais. Ils sont nombreux.
2: Ils prennent en vrille tous les événements qu'on organise actuellement. Ils ont dit qu'ils attendent le G9 à Antinouba. Ça va capsaïer là-bas, il n'y aurait
1: ils
2: pas
1: vont...
2: la route.
1: Ils vont assez au moins prendre tout le quartier.
0: Ils vont dépasser les gens de Makoko là, oui.
2: Yves, les gens de Makoko là, ils étaient à peine 10 là au charbonnage. J'attendais les gens de Mimbamine. Quand ils vont soulever les tam-tam là pour se mettre au charbonnage, coudou.
0: Bah ouais, c'est pas faux, je me souviens.
1: Ils vont être au-dessus de moi.
0: Je me souviens la dernière.
2: Parmi eux, il y en a qui a toujours les fous. Il y a un qui va se mettre sur les changeurs.
1: C'est ça la même. Tu as suivi mon regard.
2: Ah, j'ai suivi, madame Nati. Telle fille, telle mère. Voilà. Donc, Yves.
0: Oui, oui.
2: Il te paraît ça qui n'est déjà, monsieur, de la très longue réflexion arrive déjà.
1: D'accord.
2: Donc, s'il te plaît, mets-moi à fond, j'ai dit bien à fond, avec nuisance sonore. Mm-hmm. Je suis le secrétaire du patron.
0: D'accord.
2: Je te donne l'autorisation cette fois-ci. Tu mets Cocotier.
0: Cocotier de Gutenberg.
2: Voilà.
1: Cocotier.
0: Ouais.
1: Il ne faut pas me percer les tympans. Hein.
0: Ouais.
2: Enlevez les babouches.
0: Il n'y a pas de souci.
1: Merci.
2: Enlevez les ceintures.
1: Merci.
2: Voilà. À toi aussi. Merci.
1: À tout à l'heure.
0: Merci, à messieurs. Revenez-nous, messieurs le plus jeune. Un autre auditeur. Allô.
4: Allô, Yves Blessing.
0: Oui, monsieur Ndon.
4: J'ai un ami qui s'était fâché contre son petit-fils et il lui avait dit « T'es-tu comme ta mère ?»
1: Mais j'ai remarqué que tout ce qui est mauvais sur l'enfant, c'est la mère.
0: Toujours sur la mater, la madre.
4: Bon.
1: On a la carapace déjà.
4: Qu'est-ce que je voulais dire? Ah, Jean-Narcisse, salutations à Jean-Narcisse. Mm-hmm. Salutations à monsieur Bouka Papi.
1: Oui.
4: Salutations à M. Diallo. Mais TG161 nous a appris il y a quelques jours que quand les Chinois garaient des engins pour refaire la route de Milancy, dans la nuit, ben les gens de Milancy venaient boire l'huile moteur. Des...
0: Non, c'est pas vrai ça. C'est pas vrai ça.
4: Jean Narcisse, faut beaucoup prier là-bas, hein, parce que ils avalent les pièces, ils avalent le matériel. Et ils boivent l'huile moteur des engins.
0: Ils veulent, normal, ils ne veulent peut-être pas l'évolution de la route.
1: Non, M. Jean Narcisse, il a démenti cela, hein, avec force et
4: rigueur. Jean Narcisse était venu démentir ça.
1: Il est venu démentir. Ah
4: ouais. Je n'ai pas bien compris, là. Mon frère d'Adakamba, Jean-Félix, disait qu'il voyage, il prend la, au vol de la NASA pour aller voir Dieu.
1: Oui, il cherche à voir, il cherche Dieu.
4: Ah ben moi, j'ai eu peur, là, parce que quand on va voir Dieu, ça veut dire qu'on meurt.
0: Ben ouais, quand même. Ben là, je sais pas.
4: Bon, je vais l'appeler, là, en off pour qu'il m'explique.
1: D'accord.
4: C'est quoi cette affaire d'aller voir Dieu?
1: Moi, j'ai déjà compris. Non, c'est pas la bonne. Merci, oui. Oui.
4: De quel Dieu? Dieu du bord de mer?
1: Non, non, le véritable.
0: Le véritable. Elle a le discernement, elle. Ben ouais. Elle, c'est, bon, la fille, c'est la fille précieuse de l'Éternel. Du coup... Elle est en connexion, là.
4: Terre à terre.
1: Non, ouais, c'est notre étalon, quand même.
0: Elle est en connexion, là.
1: On a un langage codé.
4: Et puis, Yves Bessine, je crois que le plus jeune a fait une remarque à Nathie, là, parce que Jean-Félix s'est qualifié sur cette antenne de...
1: Comme l'étalon.
4: L'étalon d'Akanda.
0: Ouais. Bah ouais. L'étalon d'Akanda.
4: Je me demande souvent dans quel sens c'est dit.
0: Ben, je sais pas, il a des il doit avoir certaines prouesses, lui.
4: Est-ce que c'est parce qu'il court vite?
0: Ou parce qu'il est endurant?
4: Ou pour autre chose?
0: Il doit être endurant, le monsieur.
1: Je ne suis pas vos regards. Je suis hors de la partie.
0: Il doit être endurant, lui.
1: Je suis hors de la partie.
4: Parce que tu connais cette chanson-là qui chante, qui dit 5 minutes.
0: Ah, mais commencer, ben voilà, ouais. Ah, ça, c'est notre chérie Bristel, elle.
1: Oh, ouais. Oh, monsieur le café.
4: Il n'arrive même pas à aller au bout de 5 minutes.
1: Non.
4: À chaque fois, il faut lui demander de recommencer.
0: Non, lui, il va plus loin, là. C'est les talons.
4: Il va plus loin, quand même. Ouais. C'est quand même les talons. Lui, il ne recommence pas. Allez, bonne journée à tous.
1: Merci.
0: Merci à vous, monsieur Ndon. Ouais.
1: Oh, sacré monsieur Ndon.
0: Sacré monsieur Ndon, franchement. On se remet bien le vent ce matin, ça fait plaisir. 066 21 91, c'est le numéro de téléphone. Si vous vous connectez à l'instant sur notre site internet www.gabonnews.com, c'est l'émission La Grande Matinale, diffusée de lundi à vendredi de 8h à parfois 11h, parfois mais 11h au moins, ça dépend de l'humeur, hein, de la DJ, du DJ et de toute la team. En tout cas, nous sommes là ce matin encore avec vous. Nous allons légèrement souffler en musique et revenir dans quelques instants seulement, hein, pour la lecture des messages et pour la poursuite de l'émission avec vous, chers auditeurs. Appelez le numéro, vous l'avez, envoyez les messages et puis nous on écoute ça.

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0: Confiolomide à l'instant sur la radio, le quadra Koraman à lettre A. A avec le titre coronavirus, nous avons un auditeur qui vient interrompre l'écoute de ce titre de monsieur Allô. Simon. Allô.
1: Rebonjour Yves.
0: Oui, rebonjour monsieur Jean Narcisse de Milancy.
1: Je disais que ce n'est pas impossible que Libreville puisse dépasser un jour Paris.
0: Mais pourquoi donc?
1: Parce que on a assez d'argent pour développer la ville.
0: On a cette pognon là.
1: On a du pognon parce que on a assisté à un balai au niveau de la France. La délégation présidentielle, on a vu les vieux cocos. Ils vont là-bas avec quel frais? Est-ce que c'est avec leur poche? Je ne crois pas. Je ne crois pas. Je n'affirme rien, mais je ne crois pas. Donc, avec cet argent, on peut faire beaucoup de choses ici au pays. Je disais que je saluais tous les maires du Grand Libreville. Développez-nous la ville, vraiment, rendez-nous les villes propres. On est fatigué de la saleté, on est fatigué des épaves, on est fatigué de tout et de rien. Donc, c'est un peu ça. Et puis, à Milancy, on ne vient pas ici pour dire des choses qui ne sont pas vraies. Quand on appelle, il faut dire des choses qui sont vraies. Il ne faut pas appeler pour vouloir se faire entendre. Je m'adresse à TG. Au TG, pas tous les TG. Hein. TG, oui. Si c'est...
0: 161.
1: TG, c'est Taxi Gab. Hein.
0: 161.
2: Oui, oui.
1: Voilà. Donc, TG ne vient pas dire, ne vient pas affirmer ce qui n'est pas avéré ici à l'antenne. Quand tu appelles, appelle pour dire des choses vraies. Parce que Dieu est vrai. Donc c'est un peu ça. Et puis, bon, revers matinal. Tout et à tous. Je suis à l'écoute.
0: Merci à vous, M. Jean Narcisse de Milancy. Notre auditeur, allô?
3: Oui, mais pas pendant. Je vous disais, il n'y a pas très longtemps que j'aime la soupe vietnamienne. Parce que tout simplement, à l'intérieur, là, on y trouve des asticots séchés.
0: Voilà.
2: Monsieur Patin.
0: Ouais. D'accord, donc monsieur. Monsieur Ndo a sa réponse. Hein. On ne sait pas trop s'il a eu, monsieur. C'est Jean-Félix, on a parté, mais bon, qu'à cela ne tienne, il aime la soupe quoi, vietnamienne.
2: Vietnamienne.
0: D'accord. Dis-je, on voulait finir, nous allons le prendre. Allô.
4: Bonjour.
0: Allô, bonjour, monsieur.
4: Bonjour la soupe.
2: Bonjour, c'est Monsieur Matata.
4: Monsieur Matata, ils vont compter jamais ma voix.
0: Ouais, Monsieur Matata.
4: Vous reconnaissez jamais ma voix.
0: Et nous n'avons pas un détecteur de reconnaissance vocale ici, quand même.
2: Et on connaît votre voix, Matata.
4: Vous reconnaissez jamais ma voix. Apparemment, vous avez la voix des autres, mais ma voix, quand j'appelle, c'est toujours qui est.
0: Nous vous écoutons, monsieur.
4: En tout cas, toujours un plaisir. J'espère que vous allez tous bien ce matin.
2: Nous allons bien, merci.
0: Ouais, ça va, grâce à Dieu, oui, nous sommes là, ça va.
4: À Dieu, merci. Je salue toute la grande famille africaine, je leur salue tous. Vraiment tous, autant qu'ils sont, jusqu'au bout, à escalade infinie. Attendant, il y a des jours où elles sont à deux, et des jours où tu es à trois avec l'ego. Bien, à un moment, avec le bon des femmes, c'est bon, parfois tu n'es pas là.
0: Même si je ne suis pas là, je suis toujours là.
4: Non, mais c'est parce que nous, le problème, c'est que tu es là tous les jours. Donc, il faut dire les programmes. Parce qu'il y a les débats où les hommes sont intervenus. Tu n'es pas là. Les femmes ne vont pas te connaître.
0: Ouais, normal.
4: Maintenant, du moment que tu retrouves le seul homme parmi les femmes, signe de chèque, comment tu vas te plaindre? Sois heureux même.
0: Bah non, du tout. Je ne me plains pas du tout. De loin du monde.
4: Parce qu'il est activé que non, quand tu es là, tu es pris. Bon, même si c'est rigolo, mais signe de chèque.
0: Après, je suis bien entouré là, j'ai beaucoup de chaleur là.
4: Tu es richesse
0: de part et d'autre.
4: Tu es à côté des femmes aux très très belles voix.
0: Ouais, normal.
4: J'espère voir qu'elles sont très belles.
0: Il y a Marley qui est là aussi, du coup, mais lui il est de l'autre côté de la bébé.
4: Je ne vais pas manquer, j'espère qu'elles vont bien. Bisous, c'est ma tata.
2: Ma tata, bisous, merci.
4: Donc, vraiment, tout un plaisir. Je pense que le combat et tout ça continue, on a envie, on a senti, c'est la plus grande grâce.
0: D'accord, merci.
2: Merci.
4: Ok, Je laisse vivement à tous mes papas, tous mes papas qui interviennent aussi, qui se battent très fort. Remettez-moi le permis à mon papa Simon, vous aussi.
2: C'est pas papa Simon.
0: Bah ouais, lui, l'entoume là-bas, monsieur Simon.
4: Non, c'est quand même terrible. Et en fait, c'est triste parce que c'est un Gabonais, comme il dit, qui j'ai l'impression que le fait qu'on s'est réveillé, que les permis étaient importants, c'est là le meilleur terme de porte. Moi, j'ai l'impression que ça soit ça, en fait. Parce que je ne vois pas pourquoi, si quelqu'un Gabonais peut pratiquer une activité, ça les permis automatiques, pap, les références rentrent dans le permis. Pourquoi ça retarde? C'est comme ça, je ne dis même pas chez nous. C'est un peu triste, en fait. Donc, du coup, c'est un peu ça. Je vais leur saluer. Et le papa, il a une très grande affection. Yeah! Le papa là-dedans.
0: Monsieur Mawam.
4: Je vous like. Parce qu'avec vous, c'est chaque jour, c'est les cours hein, pour moi. Quand je viens ici, j'apprends avec tout le monde. C'est vraiment mon intérêt. Pour moi, il n'y a pas de celui qui a fait le cours avec tout le monde intellectuel. Et il y en a tout qu'un plaisir. Tout est plaisir, en fait. Donc, je venais par rapport à un peu ce que j'ai vu sur le net. On a attrapé les Chinois qui faisaient trafiquer une huile, je ne sais pas. Mais attends, mais comment on peut.
0: Mais ça, 11h, c'est à 11h, mon frère, c'est à 11h.
4: C'est une parenthèse.
0: D'accord. Bah ouais, là, il faut survoler carrément, quoi. Parce que c'est le matin, on n'est pas là pour se turlupiner.
4: Non, c'est une parenthèse.
0: Ok, ouais.
4: Juste pour dire que vous voyez comme des fois les Gabonais, ils trouvent qu'on est risqué, là même ce qu'on consomme pour payer. Quand on a une population, ils sont peu. Si, pourtant on dit que le Gabon, dans l'Afrique centrale, ils ont le plus de renseignements. Comment ils vont rentrer jusqu'à 3 ans d'exploitation ici et on ne détecte pas ça aussi. Dans les 3 ans, beaucoup de Gabonais vont mourir alors. Donc c'était juste une parenthèse, et dire que je veux le son Libato.
0: Libato de Ndomboula.
4: Et surtout pour les examens qui ont pu se cacher, pour tous les Gabonais qui vont gagner, ou ceux qui ne gagnent pas, sachez que vous aurez toujours la Russie. Sincèrement. Ne pensez même pas que vous serez à l'école, si vous serez toujours dans ce métier. Et ça, ne permettez pas ça.
0: Sachez que vous n'êtes pas obligé d'avoir le bachot pour, pour travailler, pour évoluer.
4: Ne permettez pas ça, il y a beaucoup de monde pour réussir. Permettez pas ça. Donc, c'est un peu ça. Je salue aussi le Brésil. Pardon, pour revenir parler. Il y a un peu des autres dans ce moment-là. Le président, pardon, revient.
0: Bah, il est certainement à l'écoute, là, lui.
4: Oui, il est à l'écoute, j'espère, mais je le dis parce qu'il faut que je tape et on vende.
0: Ouais, normal. On est à personne ici, là.
4: Donc, vraiment, que les enfants dans leur main pour cette journée, tout le monde puisse manger, boire et être en santé.
0: Amine.
4: Je suis à l'écoute et puis voilà. Bénissons à nous tous.
0: Amen. Merci, monsieur Matata.
2: Ah oui, on va aussi saluer monsieur Marc.
0: Allô? Ah oui, monsieur Marc aussi, ouais, c'est vrai. Allô?
5: Moi, je viens de saluer ici, moi aussi, chez Matata. Ah, il est plus que 5 minutes.
0: À recommencer.
5: What a blessing.
0: Oui, monsieur.
5: Le man, Nati, il est incroyable. Il est physionomiste de téléphone, hein, Nati.
2: Ah ouais. C'est vrai, physionomiste de téléphone. Hein.
0: C'est un Nangaï.
5: Physionomiste de téléphone. Ah, ça. Ah, mon fils, ma tata, laisse ça. Laisse la terre du bac, là, laisse ça.
0: Laisse Bachelet tranquille aussi.
5: Lors des élections présidentielles qui avaient engendré les troubles en Côte d'Ivoire, je ne sais pas si tu te souviens du moment où le président de la CENI, la commission électorale voulait lire les résultats. Il y a quelqu'un qui s'est levé pour le dire « Laisse ça !» Il y a acheté le document de main. Ma fille, ma tata, laisse la terre du bac, la terre au cœur qui fait l'homme. Tu as les diplômes. Tu as un bon cœur. Et puis, un peu d'intelligence, tu peux réussir dans la vie.
2: Ouais. C'est juste.
5: Et puis, la réussite dans la vie n'est pas que financière. Économique. Il faut qu'on sorte de là.
2: C'est vrai.
5: Celui qui a réussi dans la vie, ce n'est pas celui qui a beaucoup d'argent. C'est faux.
0: Du tout.
5: Il y en a qui ont échoué mais brillamment dans la vie et qui ont les poches pleines à n'en plus finir. Quand on les regarde, on a pitié d'eux, on a de la peine pour eux. C'est bien quand tu as les poches pleines, avec du cœur, avec de la jugeote dans la tête. Oui, ça on peut dire de toi que tu as réussi. Mais si ce n'est pas le cas, si tu es de ceux-là qui sont pitoyables, tu... Oh, laisse ça, laisse ma faire des bacs-là.
0: Laisse le bachot, mon frère, laisse le bachot.
5: C'est ça.
0: Laisse le bachot, cadeau.
5: Bon, bonjour à toi encore, et puis j'espère que tu ne seras pas trop préoccupé, trop dur d'épiner. Parce que ça aussi, ça nous tue quand on est trop préoccupé. On n'arrive plus à rien. On n'arrive plus à rien. Jean Narcisse, rebonjour encore. Papy, bonjour. Monsieur Diallo, bonjour. Ah, Simon, tu me ramènes de bonnes choses de tout là-bas.
2: Le toutou.
0: Le toutou, ouais, il parlait du toutou tout à l'heure. Là, on a battu quelques palmiers là.
5: Le chemin, il y a de belles choses.
2: Il y a le toutou.
5: Bonne surtout.
2: J'ai parlé du toutou. Merci encore, monsieur Ndong.
5: Bonne matinale à vous.
2: Merci.
0: Merci.
2: Et à petit Rachouchou, auditeur.
0: Oh, bisous à Rachel. Ah, Omar Rachouchou, comment tu vas?
6: Oui.
0: Monsieur. Oui, allô, monsieur TG.
6: Wow. Monsieur Jean-Narcisse de Milan, bon matin à vous. Moi, je ne peux pas avoir l'information. D'habitude, je passe chez vous. Je viens me demander là où vous habitez là-bas. Comme c'était la nuit, on m'a dit, ça prend le transport, à côté du transport là. Je passe là toujours, j'ai ma belle famille qui habite là-bas. Donc, je ne peux pas faire une semaine sans aller là-bas. Donc, avant de prendre l'information, de venir dire l'information, j'ai demandé à quelqu'un qui est mieux placé dans le domaine de route et tout.
0: Et vous avez fait le Saint-Thomas
6: aussi.
0: Avez-vous fait le Saint-Thomas?
6: Voilà, il m'a expliqué le... Pardon?
0: Avez-vous fait le Saint-Thomas? Êtes-vous allé sur place, touché? Il doit voir que bon, c'est la population qui a mis de l'huile.
6: Non, moi, je suis allé sur place et j'ai discuté avec quelqu'un qui est au travaux public.
0: Ouais.
6: Qui m'a dit, ah, la route de Milan, ça devait être la route d'abord qu'on devait mettre des pavés par rapport à tout le reste des routes. Mais voilà, il m'a expliqué les problèmes. Parce que comme il disait la dernière fois que non, il y avait un canal qui passait, si déjà il devait passer chez nous, on devait casser la dame là. Elle faisait le bras de fer. Donc, c'est là où les Chinois sont partis. Mais les Chinois se plaignent aussi que non, les gens volaient le matériel la nuit. Voilà, donc je ne peux pas me lever un matin, mon cher grand frère.
0: Attends, ils n'ont pas de...
6: une information.
0: Ils ont laissé le matériel comme ça. Il n'y a pas de garde, il n'y a personne.
6: Vous voulez dire une information où je ne veux pas. Je ne connais pas ni de tête ni de feu. Bon, voilà quoi. Mais j'ai crié pour la route de Bellevue 1 là. Est-ce que j'habite Bellevue 1? J'ai crié pour la route de Melène là. Est-ce que j'habite Melène? J'habite Melène. Moi j'habite Bikele.
0: Bah ouais, vous êtes en circulation.
6: Donc on essaie un peu de voir là où c'est marché. On dénonce, voilà quoi.
0: Yeah,
6: donc moi je suis grand frère. Le mensonge, bon, ça là, je ne connais pas ça.
0: Ok, my bro. Bon.
6: Ok,
0: merci pour l'éclaircissement ce matin, monsieur TG. Un autre auditeur, allô?
7: Allô, bonjour.
0: Bonjour, monsieur.
7: Bon réveil matinal à toute la famille de Gabon News, la radio la plus écoutée au Gabon.
0: Ah, merci, c'est gentil.
7: Ok, monsieur 345 secondes.
0: Monsieur 345 secondes.
2: Louvendois.
0: Voilà. Nous vous écoutons, monsieur.
7: Ayas Louvendois.
0: Ouais, monsieur Louvendois, 345 secondes. Ouais, je dois retenir ça, 345 secondes. Ok, c'est noté.
7: Bon, je tiens d'abord à un hommage à le papa de l'indigné de la République. Vraiment, sa voix nous manque sur cette chaîne-là. Et je tiens à saluer tous ceux qui participent toujours sur cette chaîne. Parce que c'est grâce à eux que cette chaîne vit. Donc, c'est un peu ça. Et je voulais dire quoi? Que la critique est aisée, mais l'art est difficile. C'est vrai. Pour cela, je voulais donner un conseil. Comme disaient mes frères ici, que nous sommes des conseillers sans salaire. Je voulais donner un conseil. Vous avez vu, vous faites le tour de Libreville. Libreville est plein de bouteilles d'eau en plastique. En tout cas, le plastique est partout. Les bouteilles sont partout. C'est vraiment dégueulasse à voir. Moi, j'aimerais donner un conseil à les milliardaires cachés au Gabon, là. qui ont des milliards, mais qui jouent aux pauvres. Créer une société pour le recyclage de ces histoires, ces bouteilles. Et comment faire pour remédier à cela? Dites à tous les Gabonais qui sont assis, parce qu'il y en a plusieurs, que celui qui amène, par exemple, 50 kilos de bouteilles usées, telle place, on va faire une pesée et il aura un montant d'argent qu'on va lui remettre. Je vous jure que les bouteilles vont disparaître de la capitale. Il suffit seulement d'essayer. Et encore que, on dit on veut lutter contre le chômage, mais quand on dit il faut entreprendre dans l'entrepreneuriat, c'est bien. Mais il y a un souci. Quand, par exemple, un Gabonais commence à faire une petite structure, les impôts sont là. Et souvent, ils n'ont pas assez d'argent pour pouvoir payer tous les impôts. Qu'est-ce qu'il faut faire? Il faut dire que les Gabonais qui vont entreprendre, ils ont par exemple 3 ans sans payer les impôts pour bien se structurer. Et après, maintenant, ils pourront payer les impôts. Parce que le blocus se retrouve là. Il y a des taxes par-ci, des taxes par-là. Tu as un petit maquis qui n'a même pas un congélateur, juste un frigo. Toutes les taxes qui viennent là, vraiment, ça t'empêche d'évoluer. Donc, voilà pourquoi ça amène au découragement. C'était un conseil gratuit. Et puis, bon, pour la fin, je voulais dire que si vous pourriez me mettre Aziz Nanga, Africa, ça me ferait bien et ça m'égayerait ma journée. Allez, bonne journée à tous et j'espère revenir où les vraies idées sont le choc.
0: D'accord, à monsieur. Monsieur, 345 tours.
2: Ouais, seconde.
0: Monsieur Lovendois, merci d'être passé ce matin 0,66. Bah ouais, c'est aussi une bonne proposition. Hein. Mm-hmm. Je me souviens une année où il y avait une opération Stop Rat. Mais franchement, les rats
2: sacs,
0: cachés, là.
2: Les sacs.
0: Ouais, sachet des rats, un sac de rats. Mais ouais, les rats, franchement, ils avaient du mal à se promener maintenant, là.
2: J'avais la chair de ne pas imaginer. Donc, on a beaucoup de rats comme ça, Seigneur.
0: Ouais, mais ils avaient du mal, là. Les rats étaient traqués. Hein.
2: Ils étaient traqués. Hein. Ils avaient trouvé les nouveaux terroirs. Ils avaient fouillé, creusé.
0: Ouais, il y a d'autres qui ont voyagé. Il y a d'autres qui ont dû voyager, prendre des vols express pour...
2: C'est sûr. Ils ont emprunté l'herbe.
0: C'est incroyable. Ouais, c'est pas une mauvaise idée, si mauvaise idée que ça.
2: Ah ouais.
0: Merci à vous, monsieur Lemendois. Nous allons prendre ce message qui dit bon, un réveil matinal, Nati, à ceux et celles déjà bien connectées pour débuter la journée. J'aimerais écouter I Believe de Fantasia. Merci. Signé Cassidy. Ah, oui. Madame Cassidy à l'écoute. Bonjour et bon réveil matinal.
2: Bonjour à l'écoute.
0: Auditeur, allô.
2: Allô.
0: Allô.
8: Bonjour.
2: Bonjour.
0: Oui, bonjour, monsieur.
8: Bonjour, monsieur.
2: Bonjour. Monsieur Thiam.
0: Ouais, monsieur Thiam.
8: Comment vous allez?
0: Wow,
2: on est comme les poissons dans l'eau, là, ce
0: ça
2: matin.
0: Ça va, ouais, ouais. On se plaint pas, là. Nous sommes déjà nés.
8: Ça va aller.
2: On est déjà nés.
0: Hein. Merci, c'est gentil. Merci pour le réconfort. Ça fait chaud au cœur.
8: Je passe par monsieur Ndor pour dire bonjour à tous les auditeurs. À qui je dédie un morceau de Nyalung Gima. Le titre, comment on appelle ça? Quand l'homme est content.
2: Quand l'homme est content.
0: Bling, bling, bling, bling.
8: Ouais. Voilà, c'est ça.
2: D'accord.
8: Allez. Agréable journée.
0: Merci.
2: Agréable journée aussi à vous. Merci encore.
0: Agréable journée à vous, messieurs Thiam. Et à tous vos passagers, à tous ceux qui sont à vos côtés. Auditeurs au bout du fil. Allô.
9: Yves Blessing.
0: Oui, monsieur Ndong.
9: Ben, je viens retourner mes souhaits les meilleurs à monsieur Thiam. Et puis merci. Et monsieur Thiam a souvent deux commandes qu'il passe. Mais là, il n'en a commandé qu'un. Il n'en a passé qu'une seule.
2: Ouais. Il n'y a plus assez de temps.
9: Oui, il n'y a plus assez de temps. Et souvent, oui. Quand il passe sa commande, c'est des chansons.
0: C'est des bangers. C'est des bangers. Ouais.
9: Voilà. Et cette période-là, elle correspond un peu aux gens qui ont nos âges. Là. Donc, c'est un peu ça. Qu'est-ce que je voulais dire d'autre? Ça m'est sorti de la tête. J'avais quelque chose d'important à dire. Ouh là là. Bon, salutations à M. Diallo. Jean-Narcisse, rebonjour encore. Non, on blague, Jean-Narcisse, il ne faut pas toujours tout prendre au sérieux. Quand on parle de... les populations de Milan qui siphonnent les carters les engins, c'est pour rire, c'est juste pour rire. Et puis, les gens se sentaient haïs, où tu habites, je lui ai donné des indications. Malheureusement, on n'avait pas pu s'arrêter.
0: Après le transfo.
9: Juste à côté du transfo.
2: Ah, il y a aussi un transfo là-bas.
0: Ouais, ah,
2: ça, je pensais que c'était mon charbonnage.
9: Bon, j'espère qu'on ne donne pas des indications à tes ennemis.
2: Non,
0: voilà, bah voilà.
2: Ils n'ont rien entendu.
9: Non, bah, Jean-Narcisse n'a pas d'ennemis. C'est quelqu'un de très bien, très aimable. Et puis, je lui passe rapidement un message. Enfin, les ONG, il y a comment on dort. Bon, il a reçu.
2: Donc, en tout cas, le plus jeune avait raison, hein. Tu as entendu? Le plus jeune avait raison.
9: Le FNG, non.
2: Force nationale.
9: Mon fils là, mais vraiment.
0: Et ça, le FNG veut coloniser tous les Gabonais.
9: Il a son fils. Il tue comme ta mère.
0: Il veut coloniser tous les Gabonais. Tous les Gabonais doivent parler désormais fang.
9: Non, je sais que mon fils est impétueux parfois. Il est comme l'eau qui boue. Voilà. Il est comme l'eau qui boue. Il ne faut pas lui en tenir rigueur. Et puis,
2: Non.
9: Et puis voilà. Ah, on attend la tribune. Mon fils Mawangu, il se bat tous les jours contre tout le monde à la tribune.
0: Ouais, il est en train de raqueter. Il est en train de raqueter les Gabonais, là, lui.
9: Oh, mon neveu Mawangu. Hein? Mon neveu, laisse d'abord, laisse ça. Ça,
0: lui, on l'a plus jamais l'œil, lui. Oh, on l'a plus jamais l'œil, lui.
2: Il y a bien Mawangu qui a plus l'œil.
0: C'est un chaud bouillant, le mec.
9: Il est trop chaud.
0: Ouais, c'est un chaud bouillant, le monsieur.
9: Et ça va aller. PG, bonjour. Et puis, bonjour à tous les autres. Si j'ai oublié, Patrick Laurent, bonjour. Madame Cassidy, bonjour, mais appelez-nous. Vous avez une très belle voix, une voix radiophonique.
0: Ah ouais?
9: Elle a une voix radiophonique.
0: Un peu de charme ce matin, quoi.
9: Ah oui. Bon, il faut appeler pour qu'on écoute votre voix. Madame Aline, Madame Karine, Madame Chantal.
2: Madame Mireille. Madame Tassiana aussi.
9: Madame Tassiana.
0: Madame Kyria. Kyria Ondo.
9: Oui, n'est-ce pas?
0: Ouais.
9: Et puis toutes les autres. Allez. Sinon, on va m'en tenir, les gars. Je m'arrête là.
0: Ouais, merci, bonjour. merci, monsieur Ndon. Merci. Bonne journée à vous également. Auditeur au bout du fil. Oui, monsieur Jean-Narcisse de Milan.
1: J'ai envie de dire à TG que je crois que toute la République connaît la situation géographique
0: de
1: chez moi. Le président Ali Bongo, il connaissait chez moi. Oligui Nguema, qui gère le pays, il connaît chez moi. Donc, quand il appelle pour venir donner la situation géographique de ma maison, je n'ai pas peur.
0: Non, du tout, ben c'est
1: ici,
0: pas...
1: Ici, quand j'appelle, je fais des critiques constructives. Et j'ai envie de lui apprendre qu'il y a les ennemis de la République.
0: D'accord, ouais. Ben
1: il y a des ennemis de la République, il y a ceux qui ne veulent pas le développement, qui veulent toujours être dans le noir. Donc, je n'ai rien dit. Mais qu'il puisse avoir les oreilles pour entendre. Donc, je ne suis pas en cachette hein, quand j'interviens ici.
0: Mais oui, non, du tout. Bah, je ne crois pas que c'était dans une mauvaise intention.
1: Bon, je suis à l'écoute, j'attends le mur des lamentations.
0: D'accord, il n'y a pas de souci, monsieur. Revenez-nous, restez à l'écoute. 066 21 91 16, c'est le numéro de téléphone pour être avec nous. Plus que quoi, deux petites minutes à passer.
2: Ah oui. Hein.
0: Ah ouais, ça va vite, mais ça marathonne le temps.
2: La commande, elle est vraiment...
0: On ne voit jamais le temps passer lorsque nous sommes à la radio. Non, nous avons envie d'y rester jusqu'au soir, là, jusqu'à 18h, comme dit Ibrahim Dion. Non, nous allons prendre le micro. De 8h à 18h, 10 heures de temps là-bas, ouais, ça peut se faire.
2: Là, c'est le réveil matinal, après-midi, midi.
0: Ouais. Bon, monsieur le Vietnamien, il nous rejoint. Allô?
10: Agnagna.
2: Agnagna.
0: Ah, il est venu demander.
2: Aie-moi témoigner.
0: Ok. Alors, nous soupons quelques secondes seulement en musique et nous revient pour nous dire.
2: Ça, c'est vrai.
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0: Si on n'est pas content ce matin sur la radio, bon, ça c'est d'après Kofi, hein, Olomide, Kwadra Koraman, à l'être. Ah bon, lorsqu'il dit Dieu n'est pas content, il parlait de la pandémie en fait, que ses enfants puissent souffrir. Ça n'a rien de malsain, ça n'a rien à voir avec la foi et tout ce qui s'ensuit. Merci, chers auditeurs de la 93.5 FM Gabon News. C'est toujours avec un plaisir hein, de vous retrouver chaque matin et de partager ces fous rires, ces bons moments avec vous. Et franchement, on s'en met plein le ventre, on s'en met plein la tête et on meurt un peu plus chaque jour, moins bête sur la radio. Merci pour la bonne humeur, merci pour la positive vibration. Nous, on se dit ciao, bye bye, on se donne rendez-vous demain. C'est vendredi, le vendredi de messieurs Simon. On se dit ciao, bye bye, merci pour la confiance sans cesse renouvelée. Restez connectés, restez toujours à des nôtres.
1: Oui, restez des nôtres, mesdames et messieurs, parce qu'à 11h, vous avez votre émission La Tribune des Auditeurs, mais pour la grande matinale, ce sera demain pour un nouveau numéro. Je viens plein d'avoir Miss Couleur Café qui vous souhaite aussi un bon réveil matinal et dit vous revient en pleine forme dès la semaine prochaine. Et voilà, on va encore passer des bons moments ensemble. Mais pour moi, je vais vous dire aussi à nous revoir. À demain, bonne journée encore sur la 93.5. Je vais juste vous laisser avec la citation du jour. La personne la plus dangereuse est celle qui écoute, pense et observe. Merci et bonne journée.

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0: Mesdames et messieurs, bonjour et merci encore de nous recevoir chez vous. C'est Gabon News FM, la 93.5 qui fait son entrée avec l'émission que vous affectionnez tant, le mur des lamentations. C'est du lundi au vendredi, c'est de 11h au moins jusqu'à 12h55, réalisé par Marley et Aude Valienne et présenté par Nati. Votre émission qui vous permet de vous turlupiner des sujets qui vous quittaront dans votre esprit et qui environnent votre société. Un seul numéro de téléphone, le 066 21 91 16. Auditeur au bout du fil, auditeur en ligne. Allô, monsieur Bertin du Grand Libreville, bonjour.
1: Bonjour à votre technicien de l'autre côté de la baie vitrée. Bonjour à l'homme de Milan aussi, nos citoyens Ondobian Jean Narcisse. Sans oublier, n'est-ce pas, tous les auditeurs fidèles et assidus du mur des lamentations. Nati, j'aimerais vous poser, n'est-ce pas, d'entrer cette question provocante. Est-il normal, Nati? Est-il acceptable de filmer, de photographier un parent ou une personne décédée et de balancer la photo ou la vidéo sur les réseaux sociaux, à votre avis? Dites-moi, est-ce normal?
0: À mon avis, je ne trouve pas ça très gai, non, selon moi.
1: Voilà. Votre réponse est non. Et je partage, n'est-ce pas, entièrement votre avis. Si cela est possible dans les groupes privés WhatsApp, n'est-ce pas, dans la quasi-totalité, n'est-ce pas, des cas, photographier ou filmer un parent décédé, ensuite balancer sur les réseaux sociaux, la vidéo peut être considérée, n'est-ce pas, comme extrêmement déplacée. Et c'est ce qui me turlupine ce matin. Je crois qu'il faut, n'est-ce pas, quand même préserver la dignité de la personne décédée et le respect dû à sa mémoire. Le deuil n'a rien de glorieux, Nati. Rien n'est plus sacré que l'espace entre le dernier souffle et les adieux. De quoi réfléchir. Merci, Nati, et à tout à l'heure.
0: Et à tout à l'heure. Merci encore à vous, monsieur Bertin Dugrand, Libreville, 066-21-91-16. Et bien, notre numéro de téléphone, le mur de lamentation, a déjà bel et bien commencé. On a essayé de les frôler hier. Oui, on va prendre cet auditeur avant de pouvoir commencer. Allô.
2: Allô.
0: Bonjour, monsieur.
2: Oui, bonjour. Bonjour, ensemble, les auditeurs.
0: L'homme de Lugo, vous écoutons.
2: Ok, d'accord. Moi, ce matin, mon intervention fait suite à la capsule qu'un de vos confrères a faite hier, et notamment Chamberlain Mokwana. Et vraiment, qui, je l'avoue, m'a beaucoup déçu. Et j'ai compris que lui qui parle de penser à ouvrir un ministère, et la jalousie et du mauvais cœur. Mais pendant qu'on y est, qu'il pense aussi à ce qu'on ouvre un ministère de la mauvaise foi et de la propagande, parce qu'il ne fait rien d'autre que de la propagande. J'ai envie de rappeler à M. Chamberlain Mokwana que ce qui s'est passé en France entre l'accord et le Gabon et la France concernant le protocole d'accord sur le manganèse. C'est une arnaque, ce n'est pas un accord, c'est une arnaque. J'étais le premier ici mardi à féliciter les autorités sans prendre connaissance de l'accord qui a eu lieu. Mais c'est une arnaque. On ne peut pas, et c'est ce qu'on nous dit, qui produit 5 millions de tonnes par an. Tant bien même, je sais que c'est au-delà. Vous pouvez multiplier ce chiffre par deux, parce que ce sont ceux qui nous donnent les chiffres. Nous ne savons pas réellement combien est produit de manganèse par an. Et il en va de même pour le pétrole. J'ai un ami qui travaille à Perenco, par exemple. Ce n'est qu'un exemple pour faire un petit peu de parallèle. Qui travaille à Perenco et qui dit qu'au Cap, pour ceux qui connaissent le Port-Gentil, les Noirs n'y vont pas. Aucun responsable noir ne va dans là où on met le pétrole au Cap, là où on stocke le pétrole. Aucun, on ne sait même pas la quantité de pétrole qui est produite. Idem pour le manganèse. Donc c'est pour dire à M. Chamberlain Mokwana, ce n'est pas bien. Il devient l'idiot utile d'un système, des personnes qui prennent de telles décisions. Comment comprendre que le Gabon, qui est le deuxième producteur mondial je ne m'en pas le deuxième président, oui, le deuxième président mondial, ou le deuxième, on va dire quoi, le deuxième, pas le producteur, mais le deuxième pays de tir au gauche de manganèse au monde derrière l'Afrique du Sud. 22% des réserves mondiales du manganèse sont du Gabon, 35% en Afrique du Sud, et l'Australie un peu moins. À eux seuls, les trois pays font 20% de tout ce qui sort de la production mondiale du manganèse, les trois pays. Mais comment on va signer un tel accord où on va vous dire, en 2031, si vous n'avez pas la capacité énergétique nucléaire, ce sont ceux qui nous conditionnent alors, parce que c'est nous qui sommes en position de force. Ils nous conditionnent en disant qu'en 2031, si vous ne pouvez pas produire l'énergie nécessaire, alors les 700 000 tonnes qu'on vous dit que de production de manganèse, vous ne les aurez pas. Qui est en position de force? C'est nous ou c'est les Français? Ils ne savent pas combien de fois le manganèse pèse sur l'économie française. Vous pensez que les Français, en mettant les petits plats sur les grands, toute la cérémonie qu'ils ont organisée, vous pensez que c'était pour rien? Non seulement ils organisent une cérémonie pour nous couillonner, désolé de l'expression, mais c'est pour dire que c'est pour nous tromper, pour nous duper. On organise une cérémonie pour, juste comme moi, pour bien sûr payer nos têtes. Comment comprendre qu'on va signer un tel accord où 5 millions de tonnes, 700 000 à sortir d'une condition qui, on sait qu'en 2031, nous ne tiendrons pas ce pari, nous n'aurons pas l'énergie nécessaire. L'Afrique du Sud qui produit 14% de son manganèse local à une centrale nucléaire, c'est-à-dire que les barrages qu'on fait même là, nous ne pourrons pas produire assez d'énergie pour produire localement le manganèse. On s'est bien fait avoir. Mais alors là, je dis, on s'est bien fait avoir. Et quand j'entends le confrère Chambala Mukwama parler comme ça, je suis déçu. Et j'ai envie de dire, c'est vraiment un idiot utile fini. Et désolé de le dire, c'est constamment parce que c'est nous-mêmes qui voulons le mal de notre pays. Merci, je vais revenir.
0: Merci encore à monsieur l'homme de Lougoué pour ses éclaircissements. On va prendre un autre auditeur au bout du fil et cette analyse aussi. Allô? Allô?
3: Oui, bonjour, monsieur.
0: Bonjour, monsieur Stan.
3: Et bonjour à tous les auditeurs. Vous m'entendez bien là?
0: Oui, nous vous entendons, tant pour moi.
3: D'accord, ok. Alors, bonjour à mon frère l'homme de Lougoué, particulièrement. Mon frère, je pense qu'on l'a dit ici, et moi particulièrement, j'ai dit, et je continue toujours de dire que aucun accord avec la France ne bénéficiera fondamentalement au Gabon. Aucun. Aucun. La France, en tout cas avec les pays africains, ne peut ou ne sait entretenir aucune autre relation que celle vue sous le prisme du dominé et du dominant, avec elle comme dominant. Il n'y a que ça. En tout cas, dans le format actuel, parce que nous sommes toujours dans le cadre de la France-Afrique. Ce sera toujours comme ça. On a vu le président, même sur France 24, il y a quelques mois, parler fort, comme on dit au quartier. Si d'ici 2029, le manganèse ne sortira plus, tout sera transformé ici. Finalement, on est dans quoi? Donc, une fois encore, hein, c'est pas pour plastronner ou quoi, mais il faut quand même, quand certains ont raison, reconnaître qu'ils ont raison. Et ce n'est pas du pessimisme à tout va, non. Les réalités sont les mêmes, on les connaît. Voilà. Alors, moi, le sujet qui m'emmène ici, Nati, ce matin, c'est le discours du président face aux compatriotes là-bas en France. On a posé la question ici plus d'une fois, Nati, qui rédige les discours du président? Et après, au-delà des personnes qui rédigent les discours, je ne pense pas aussi que le président découvre ces discours-là quand il les lit. Mais lui aussi, à un moment, il faut qu'il évolue, en fait. Pourquoi s'arrêter souvent à des bassesses, des choses qui n'en valent pas la peine? Comment le président peut dire que les activistes sont responsables du chômage dans notre pays? C'est à cause des activistes que les investisseurs hésitent à venir dans notre pays. Comment vous pouvez tenir un tel discours, sincèrement? Vous pensez que les investisseurs s'occupe des activistes. Ils sont chaque fois sur les lives à capoter les lives des activistes. C'est là-bas qui vont s'abreuver des informations concernant le pays. Les investisseurs regardent ce qui se passe, le climat dans le pays, rien que sur le plan de la justice. Quand vous avez un ancien premier ministre qui est arrêté, incarcéré, et d'après les autorités même, dont le dossier a quasiment disparu, même pas quasiment, le dossier a disparu. D'après les professionnels du droit, le dossier est vide. Quand on regarde les conditions dans lesquelles ce monsieur a été arrêté, voilà des éléments qui font que les investisseurs hésitent. Quand vous avez des activistes qui sont arrêtés de façon, encore une fois, arbitraire, je parle ici de M. Bob Mungom, du traitement qu'il lui est infligé. Quand vous avez des syndicalistes qui ont été arrêtés dans ce pays parce qu'ils accompagnaient un mouvement de revendication des enseignants, voilà des éléments qui font que les investisseurs hésitent. Ce ne sont pas les lives des activistes. Je suis désolé. Je suis désolé. Pourquoi est-ce que le président ne parle pas de ça? Quand le président va dire que les bourses des enfants maintenant coûtent cher, à 100 milliards c'est trop, mais monsieur le président, vous avez quand même 250 milliards de fonds de souveraineté. 250 milliards. Donc les 250 milliards là ne posent pas problème. Ce sont les 100 milliards pour lesquels on doit former les Gabonais, c'est ça là qui pose problème. Ah mais, franchement, on n'est pas sorti de l'ornière, hein, Nati. On est en train de s'enfoncer davantage, je vous assure. Non, je suis à l'écoute.
0: Et reste à l'écoute, monsieur Stan, ça c'est le patriote, on va prendre notre auditeur au bout du fil. Allô?
2: Madame Nadine.
0: Monsieur le plus jeune.
2: Aïe, aïe, aïe.
0: Aïe, ça a commencé.
2: J'applaudis le monsieur qui vient de rapprocher, en l'occurrence, monsieur Stan. Ah, madame Nadine. Vous savez, notre pays, là, a pour vocation d'oublier ou bien de faire des choses, madame Nadine, et oublier le revers de la médaille. Madame Nadine.
0: Monsieur.
2: Dans ce que monsieur Chamberlain organise sur la toile, parce que ça, c'est une organisation. Madame Nati présente des Gabonais qui, pour lui, ne sont pas des activistes, non, Madame Nati. Ils occupent certains grands postes en France. Mais Madame Nati, parmi ces activistes-là, je vais prendre un seul. Il est le responsable de ce qui quoi retraite en France. Mais Madame Nati, vous ne voyez pas que c'est un regard de la médaille, ce qu'il est en train de faire. Ça voudrait dire, Madame Nati, excusez-moi du terme, hein, on n'a pas des gens qu'il faut à la place qu'il faut. Madame Nati, pourquoi on ne prend pas ce monsieur-là pour lui mettre à la CNAM, c'est qu'il nous trouve enfin une formule magique, Madame Nati, pour relever notre CNAM. Vous voyez qu'on a maintenant l'impression que monsieur Chamberlain, qui se dit, Madame Nati, qu'il n'est pas un pion, il est devenu un pion du pouvoir. Madame Nati. Tous ceux qui ont soutenu l'ancien pouvoir, bon, parce que c'est au Gabon, hein. En principe, Madame Nati, quand l'ancien pouvoir sort, vous sortez, vous tous. Oui, Madame Nati, commençons avec la douane, nos douaniers. Félicitations à vous. J'espère que vous serez aussi malade. C'est pas que je vous souhaite ça, mais vous serez aussi malade. Parce que Madame Nati, quand un Chinois dit dans une vidéo que j'importe les bouteilles avec lesquelles je fabrique l'huile. Madame Nati, quelle est la seule société au Gabon qui a la licence de fabrication de l'huile cuisinant?
0: Olam.
2: Je pense bien que c'est Olam.
0: Olam.
2: C'est ça? Comment ça se fait-il que Madame Nati, ils font rentrer, Madame Nati, un conteneur de 40 pieds de bouteilles, d'étiquettes, Madame Nati, sur le territoire gabonais? Quelqu'un peut-il m'expliquer ça? Parce que Madame la Sous-Certaine viendra nous dire encore, oh, c'est une manière économique, oui, on va encore tourner les lettres. Madame Nati, c'est là. Les Gabonais se plaignaient ici, Madame Nati, en 2016 et 2019. Non, et 2023. Et, ah, on mange maintenant un riz là, quand tu mets au feu, c'est quittant. On est venu nous dire, c'est faux. On est venu nous dire, c'est faux, Madame Nati.
4: Voilà des Gabonais qui se plaignent, madame. Tu allais sur le même document du chinois qu'on présente avec toute l'usine là. Madame Nation, vous a dit au Gabon que il y a la majorité des maisons qui sont dans notre capitale sont abandonnées. Ça voudrait dire que quelqu'un peut aller faire du trafic là-bas. On a dit ici que chacun connaît sa maison. Mais madame, si on a retrouvé le monsieur là, c'est pas dans une maison abandonnée. Avec tout un arsenal, on appelle ça un arsenal. Chez les autres, c'est de l'arsenal. De la production à l'étiquetage, à l'emballage, à la distribution même de chez boutiquiers du quartier. Bon, si la Gaza va dire quoi? La seule chose que je pense à la directrice technique de la Gaza vient nous dire, c'est faisons attention. Madame Nassi, comme a dit M. Stan, la dernière fois, je pense avant-hier, on fait attention sur quelle base? Entre le faux et le vrai. On va se baser sur quoi? On va tous faire les AVC. Sur ce, je suis à l'écoute.
0: Restez à l'écoute. Le plus jeune, 066-21-91-16.
5: Allô? Oui, bonjour, Madame Nassi.
0: Bonjour, Monsieur Frédéric.
5: Bonjour, particulièrement à M. Stan, à M. Deloué et mon fils le plus jeune, sans oublier tous les auditeurs. M. Stan, restez toujours comme vous êtes. Depuis Ali Bongo Ondimba, vous avez toujours tenu votre position. Si M. Ali Bongo Ondimba vous écoutait, je pense qu'il n'allait pas aujourd'hui être dans le regret de là où il est aujourd'hui. Et c'est le même combat que vous menez aujourd'hui. Parce que nous tous, si le président Oligui Nguema prend la peine de vous écouter, il doit comprendre que nous ne sommes pas son ennemi. Nous sommes là pour l'aider. Pour que demain, le Gabon que nous attendons, c'est plus pour nous, mais c'est le Gabon de nos petits-enfants et arrière-petits-enfants. Parce que pour ceux qui croient que le Gabon que nous cherchons, c'est pour nous aujourd'hui, non. Nous ne verrons plus ce Gabon, c'est pour nos enfants de demain. Donc vraiment, même si le Gabon ne te remet pas cela, sache que le jour que tu partiras de cette terre, Dieu va te récompenser, parce que tu n'es pas fort. Juste dire à mon fils le plus jeune, ce que vous venez à peine de décrire, mais il n'y a pas que lui, mon petit, mon fils. Ce matin, j'ai suivi la chaîne nationale. Ils ont découvert aussi une entrepôt de fabrication de fausses cigarettes. Donc, pour tout consommateur de cigarettes, tout ce que vous avez consommé comme cigarette cette année-ci, sachez que vous êtes déjà prêt à être tombé malade. Et ils ont découvert ça où? Dans la zone industrielle de Lomi. Toujours les Chinois. Donc, le Gabon vous ouvre les portes pour venir finir avec la population gabonaise. Ça, c'est quel pays? Qu'est-ce que nos autorités sont en train de faire du peuple gabonais? Vous voulez finir avec le peuple gabonais comme vous n'avez pas le courage de nous tuer? Mais vous faites rentrer maintenant les assassins pour que nous mourons avec les AVC, les crises cardiaques, les ventres ballonnés, les gens pleins de poids, on se dit que non, c'est la bonne nutrition. Or, c'est des maladies. C'est ce que vous voulez. Mais le Dieu Tout-Puissant, il vous dit, riez. Amusez-vous, comme le défunt Omar Bongo le disait, le jour qu'il va vous sanctionner, il le fera. Je suis à l'écoute.
0: Restez à l'écoute, M. Frédéric, et toi, et merci encore pour votre appel. Il est au bout du fil. Allô?
6: Bonjour, Madame Nati.
0: Bonjour, M. Jean-Narcisse de Milancy.
6: Comment allez-vous, Madame Nati?
0: Nous allons bien, merci. Je crois que c'est le cas chez vous.
6: Bon, moi, ce que je viens de dire à mon président, le président de la République, chef de l'État, chef du gouvernement, Brice Clotaire-Oligui Nguema, je viens de lui dire que mon président mettait le curseur sur le social. Mettait le curseur sur le social des Gabonais pour que notre pays, le Gabon, reste digne d'envie, mettez votre curseur sur le social et non ailleurs. Je répète, pour que notre Gabon reste digne d'envie, mettez votre curseur sur le social des Gabonais, pour que le Gabon reste digne d'envie. Je reviendrai.
0: Merci de nous revenir. Autre auditeur au bout du fil. Allô? Allô? Allô?
7: Oui.
0: Bonjour, monsieur Lambert.
7: Bonjour, Raté. Bonjour aussi à l'ensemble de l'éditeur. Mon frère, un artiste. Et vraiment, tu écoutes le cœur. Je suis resté en temps. Comment ça, on est sur l'équipe. Le social, vous avez parlé, est très, très important pour notre société, surtout le Gabon. Le social a été négligé. On parle de l'éducation depuis des années, on parle de la santé depuis des années, mais aucune politique qui est mise en place pour sauver le peuple. Au contraire, on est exposé, notre jeunesse est sacrifiée, nous-mêmes, quand tu n'as pas l'argent, tu es abandonné à toi-même. Et malgré ça, on a le gouvernement qui se fait, les dirigeants qui se fait. Pour quel but on est passé à Paris? Est-ce qu'on est passé à Paris pour résoudre le problème des Gabonais? Ça me donnerait. Dis-moi qui tu marches, je dirai qui tu es. Si tu marches avec un voleur, c'est que tu es aussi un voleur. Tu marches avec un assassin, un jour on va venir vous prendre vous deux. C'est ce que je vois. Le partenariat entre le Gabon et la France, je parle de la France, hein, le Gabon, hein. Je ne parle pas des autres, mais le Gabon d'abord, chez moi. On ne gagne rien. On ne gagne rien avec ce partenariat. Et ils savent ce qu'ils cherchent chez nous. Alors, comment empêcher que nous on gagne? Si ces gens-là ouvrent les yeux, si on leur donne l'éducation, on leur donne la santé, on n'aura plus rien. Il faut supprimer la santé, il faut supprimer l'éducation. Mais les politiques pour mettre ton peuple au désarroi. Moi, je voudrais souligner ici que la guerre que nous avons, avant c'était le colon qui nous maltraitait physiquement. Maintenant, ils ont des stratégies. C'est biologique. La guerre biologique qui vient maintenant. Fini avec nous. Vous avez vu que nos coronas d'abord, qu'est-ce qu'ils ont dit? Ils ont dit que oh, les Africains vont mourir comme des mouches. Mais malheureusement, Dieu nous tient, c'est eux-mêmes qui sont morts comme les mouches, comme ils parlaient. Maintenant, qu'est-ce qu'ils vont faire? Ils ne se découragent pas. Ils veulent nos richesses. Et comment avoir nos richesses? Il faut inviter les dirigeants à une négociation pour qu'on essaie de voir le plan. Pour aller descendre chez eux, pour récupérer tout ce que nous avons là-bas. C'est lui qui va bouler, il va dans les caveaux. C'est le plan qu'ils ont. Africains, réveillez-vous. Tiens, écoute.
0: Reste à l'écoute, M. Lambert. Un autre auditeur au bout du fil. Allô.
8: Oui, allô, madame. Bonjour.
0: Bonjour, M. TG.
8: Ah, ça, pour vous, la voix, c'est compliqué.
0: C'est saturé.
8: Bon, on parle un peu des yeux, là. Qui sont arrivés, qui sont faux là. Ça, c'est ce qu'on a vu, c'est ce qu'on a attrapé. Est-ce que derrière ça, qu'est-ce qui est rentré, qu'est-ce qui n'est pas rentré? Les Chinois ne donnaient jamais les Chinois l'opportunité de faire le commerce d'alimentation dans un pays aux gens. Parce qu'ils sont là pour l'argent, ils s'en foutent, Madame Nati. Hein? Et c'est pour cela, la douane, en tout cas, je ne sais pas ce que nos douaniers font. Hein? Faites bien le recrut pour les gens de la douane. Pas qu'un parent part en retraite, il prépare déjà son fils pour qu'il soit rentré. Ils ont une capacité d'arrêter ça. Madame Nati, c'est ce qu'on consomme tous les jours. Là, on a découvert les unes, mais ce qui est rentré, oh, que nous, on a. Et imaginez-vous, ce n'est même pas les douaniers qui ont découvert. Hein? C'est d'autres personnes. Donc ça veut dire qu'ils sont là-bas pour leur argent. Et c'est pour ça qu'ils sont malades, ils ne se soignent pas ici. Donc il ne faut pas, on ne va pas rester là pour toujours pas dénoncer. Et pourtant, on connaît ceux qui sont à l'origine de ça. Même quand le concours de la douane se passe, honnêtement, on dit seulement ils sont partis en formation. Le concours passe là-bas, d'autres personnes sont déjà là-bas, ils savent qu'ils vont en formation. Donc si c'est pour une famille, on laisse ça comme ça, on tue les Gabonais.
9: Merci, en tout cas, je suis à l'écoute.
0: Reste à l'écoute, TG. Merci encore pour votre appel. Auditeur au bout du fil.
10: Allô?
0: Allô, monsieur, bonjour.
10: Bonjour, madame la...
0: Le fils du panafricain, bonjour.
10: Et bonjour à toute l'équipe.
0: Merci,
10: de Gabon News. Et à tous les auditeurs, tous les frères de la Lumière et sœurs, madame Cassidy, monsieur de Logou et papa Ndong, papa Lambert, et j'en passe, ils sont nombreux, on ne peut pas tous les citer. Mon petit frère, le magnéticien, le plus jeune, c'est un philosophe cachot, le petit là. Madame Nati.
0: Monsieur.
10: Toute la classe politique actuelle, comme ceux de l'ancien temps, de l'ancien régime, tous, que ce soit ceux qui étaient aux affaires comme ceux qui étaient des soi-disant, des pseudo-opposants, tous n'ont jamais aimé notre pays. Et là, je parle vraiment d'une manière farouche. Ils n'ont jamais aimé notre pays. Ils sont Gabonais et Africains de peau, mais en réalité, comme mon frère le panafricain a l'habitude, autant pour moi de le dire, c'est des blancs en esprit. En fait, c'est des vendus. C'est des esclaves du néocolonialisme, du néo-impérialisme. Ils ne feront jamais rien pour le développement de notre Gabon et de notre Afrique. Déjà, c'est les mêmes personnes qui sont contre même l'idée d'une unité africaine. C'est des menteurs, ils sont très hypocrites. C'est des servants, c'est des sous-fifres de la France-Afrique. Madame Nati,
0: monsieur.
10: Dans les années 90, au cours de la conférence nationale, ce même système qui existe jusqu'alors, qui a tué le pays, ils avaient juré à certains opposants qui étaient vrais de l'époque, qu'ils devaient conduire l'opposition à l'usure. Mais c'est ce que nous voyons aujourd'hui. Lorsque une classe dirigeante menace une autre classe politique, notamment des opposants, en sortant des propos pareils que nous allons vous conduire à l'usure, en fait, elle ne s'adresse pas que au camp adverse, elle s'adresse à toute une nation. C'est ce que nous assistons aujourd'hui. Ils ont tué le pays et ils l'ont fait exprès. À l'avantage de leur maître, qui est la France, qui est l'Occident. Monsieur Omar Bongo, regardez, parce que moi, j'ai deux pieds. J'ai un pied dans le Grand Nord, notamment à Oyem, là-bas, c'est chez le père de ma mère, et j'ai un pied dans la Ngouni. Bref, monsieur Omar Bongo, regardez par exemple Sindara. Sindara, la spécialité de Sindara, de l'époque de Léomba, de la coloniale jusqu'à lorsque les Blancs avaient passé le flambeau à Léomba, le défunt arrêt-grand-père Léomba, quand je dis arrêt-grand-père parce que, bon, enfin, bref, tout le monde va comprendre. C'est la spécialité de, alors comme je le disais tantôt, de Sindara, c'était la production de la canne à sucre. Regardez comment monsieur, je m'excuse, hein, c'est un mot fort, mais c'est la réalité. Monsieur Omar Bongo, dans sa stupidité politique, il avait tué cette plus-value-là de Sindara pour que la canne à sucre soit maintenant plantée et exploitée du côté du Haut-Ogooué. C'est pas mauvais, mais ça pouvait être fait dans les deux côtés. Quand je remonte maintenant du côté de Ndigou, là-bas, le café était exploité là-bas. Moi-même qui vous parle, mon arrêt-grand-mère maternelle, parce que le côté Nzébi de ma mère, elle était entrepreneur. Elle faisait dans le café. Elle avait des grands champs de café. Elle avait des gens qui travaillaient pour elle. Elle s'était enrichie dedans. Et il n'y avait pas qu'elle, il y avait beaucoup de familles qui faisaient ce travail. Alors, M. Bongo avait décidé de déplacer la machine et de l'envoyer du côté de Boumango, à Franceville. Et c'est ainsi qu'il a tué la culture du café ambigu. Nous pouvons citer beaucoup d'exemples. Je pense que les grands comme Papa Ndong et beaucoup là pourront peut-être renchérir ou peut-être corroborer à certains de mes propos de ce que je dis là. Ils connaissent l'histoire. Ce sont mes aînés, ils connaissent l'histoire. Nous avons tous vécu l'histoire du Gabon. C'est comme ça comment il a tué. Donc, moi, vraiment, Madame Nati, moi, ça m'énerve et ça m'offusque beaucoup. Je me retrouve très frustré lorsque j'écoute parfois la classe dirigeante actuelle, c'était les Gabonais du paresseux. Mais c'est eux qui peuvent. Madame Nati, regardez, du côté de la Chine, Mao Zedong, si les Chinois aujourd'hui, bien qu'ils sont bandits, sont mafiosos, d'un côté, leur côté positif, c'est quoi? C'est des travailleurs, des bons travailleurs. Ils sont très travailleurs, mais c'est un héritage qu'ils héritent ça, cet esprit de travail-là de Mao Zedong. Quand il avait lancé son affaire de révolution verte, c'est lui qui avait impulsé ça, cet esprit-là aux Chinois, pour développer le pays. Il avait compris que le développement de leur pays, de la Chine, ne pouvait partir que de la Chine elle-même, des Chinois elles-mêmes. Merci, je ne veux pas monopoliser la Chine, je vais peut-être revenir.
0: Révélez-nous, monsieur l'office panafricain, et merci encore de comprendre que l'on doit laisser tout le monde passer. Auditeur au bout du fil, allô?
11: Allô?
0: Allô?
11: Oui, c'est l'homme de Logo qui revient.
0: Monsieur, on vous écoute.
11: Alors, pour continuer ce que je disais, parce que je suis quand même assez choqué ou d'avoir été choqué par ce que j'ai entendu de ce que votre confrère a dit. Accompagner le chef de l'État ne veut pas dire que... d'accepter tout ce qu'il dit, d'accepter tout ce qu'il fait. On peut l'accompagner en disant au chef de l'État que ce qu'il fait n'est pas bien. C'est une façon d'accompagner. Accompagner, ce n'est pas seulement dire oui, non, c'est pas ça accompagner.
0: Il y a le même sens, oui.
11: Il peut faire des choses qui ne sont pas bonnes et dire au chef de l'État que ce que vous avez fait n'est pas bon. C'est ça aussi, accompagner le chef de l'État. Mais je crois que ce genre d'accord devait passer par une consultation nationale. Parce que le Gabonais qui est au fin fond de Ndindi, ou celui qui est à Fougamou, le manganèse est pour lui, c'est pour lui aussi. Un petit groupe de personnes ne peuvent pas aller se faire couillonner comme ça, désolé de l'expression, mais c'est l'expression poussière. Ils ne peuvent pas aller se faire tromper comme ça et dire qu'ils en sortent et ils sont contents de l'accord qui a été signé. Non. On devrait consulter tous les Gabonais, où qu'ils soient, et dire que, qu'est-ce que vous pensez de l'accord qu'on a envie de signer avec la France concernant le manganèse. Même si nous leur avons donné notre suffrage pour qu'ils dirigent les affaires qui sont les nôtres, mais on a quand même le droit d'avoir, de dire un mot sur quelque chose qui engage la nation entière, autant maintenant que dans le futur, que plus tard, pour nos enfants. Comment on va signer tel accord comme ça, conditionné par, je ne sais pas moi, on dit bon, vous allez produire 700 000 tonnes, si et si vous avez de l'énergie, quand bien même le blanc, il sait que quand il fait ci, c'est que.
0: Il est parti. Allô, merci encore au vieux, à l'homme de Logoué, autre auditeur. Allô. Allô. On a du mal à vous saisir. Hein. Il est parti. Hein. Merci encore d'être là. Un autre auditeur, 066-21-91-16, monsieur Dernier en Italie. Vous nous prenez à l'instant, c'est bien votre émission du mur des lamentations. Nous sommes aussi connectés au www.gabonnews.com. 066-21-91-16, c'est bien notre numéro de téléphone. On parle aussi d'économie, puisqu'on parle du manganèse. On parle aussi du social sur la 93.5 depuis l'entame de cette émission. On parle bien aussi de ce qui turlupine les Gabonais. Parlons aussi de cette découverte d'huile de cet entrepôt. On peut dire ici que le démantèlement de l'atelier clandestin de Sotega, plus de 20 732 litres d'huile frélatée, des contrefaçons de Cuisinor, de Viking. Auditeur au bout du fil, on va le prendre. Allô?
12: Allô?
0: Allô, bonjour monsieur.
12: Oui, bonjour madame Nati, bonjour à toute l'antenne Gabon News. C'est monsieur Emmanuel, non?
0: Monsieur Emmanuel, bonjour.
12: Okay. Oui, j'aimerais intervenir sur le problème économique.
0: Nous vous écoutons.
12: Le problème avec les pays africains et la France, et qu'il n'y a pas un dialogue franc entre nos économies. Le problème avec nos pays, c'est qu'on a des accords qui sont plus ou moins défavorables au développement de nos économies. Et je pense qu'il est temps de s'asseoir et de revoir tous ces accords avec la France. Beaucoup d'opposants ici et au niveau du Gabon ont soulevé cette question à maintes reprises. Tant que ces accords ne seront pas profondément revus et révisés, on sera dans un éternel recommencement à tous les niveaux. Au niveau éducation, au niveau industrie, à tous les niveaux, au niveau culturel. Il est temps que les chefs d'État en Afrique soient rigoureux là-dessus et qu'ils aient un franc-parler avec la France. Parce que tant qu'on sera toujours dans cette façon de faire les choses, on sera toujours dans un éternel recommencement. Ou même vous essayez de voir que non, si on développe nos économies, la France peut avoir des problèmes là-dessus, parce que beaucoup de ces produits venus de France sont écoulés sur les économies africaines. La plupart de tout ce que nous mangeons ici est importé de la France. La plupart de nos étudiants, pour qu'ils aient des qualifications vraiment reconnues au niveau international, avec un savoir-faire, il faut aller étudier dans les pays européens. Et tout ça, là, c'est fait à dessein, qui nous maintient dans un état de dépendance totale pour qu'on soit toujours dépendant d'eux. Donc, tant que nos chefs d'État ne vont pas prendre la même le corps, on sera toujours dans cette phase de sous-développement dans lequel nous sommes. Sommes-nous toujours obligés d'aller prendre l'argent au niveau du FMI, au niveau de la Banque mondiale? Sommes-nous toujours obligés de défendre le franc CFA, qui est une monnaie coloniale? Imaginez-vous que non, le franc CFA génère à l'économie française 500 milliards d'euros chaque année. Vous savez ce que 500 milliards d'euros peut représenter en franc CFA si on convertit ça en franc CFA? Donc, c'est ici un appel à un certain panafricanisme. Les 14 anciennes colonies françaises peuvent s'unir et faire face à la France. Maintenant, il est temps de mettre un terme à cette façon de faire qui ne nous favorise pas. Donc, c'était ça mon intervention pour aujourd'hui. Merci.
0: Merci encore à vous, à M. Emmanuel. On va prendre un autre auditeur au bout du fil. Allô? Allô?
13: Oui, Monsieur Stan.
0: Monsieur Stan qui nous revient. Nous vous écoutons, monsieur.
13: Je partage pleinement l'avis du précédent auditeur. Et c'est ça le nœud du problème. Tant qu'on ne sera pas sorti de l'enclos, on continuera de tourner en rond. Oui, on va se déplacer d'un à un autre, mais on sera toujours dans le même enclos. La question. Au tout début de la transition, je fais partie de ceux qui disaient que moi j'étais militaire, mais vraiment un militaire à la tête du pays. Parce que l'histoire nous apprend quand même que bouger les lignes dans ce monde-là avait un point commun pour la quasi-totalité, c'est militaire. Et que le militaire se caractérise par une valeur essentielle et primordiale. C'est le patriotisme. Ça ne veut pas dire que tous les militaires sont des patriotes. Mais c'est une des caractéristiques d'un militaire. Parce que dans sa formation, on lui apprend à donner sa vie pour son pays, pour sa nation. On lui apprend à donner sa vie pour son pays, pour sa nation.

0: Allô, déplacez-vous encore, s'il vous plaît. Veuillez nous revenir, Monsieur Stan. Merci encore. Je comprends combien de fois. On va prendre la bosse d'éditeur. Allô, bonjour.
1: Nous n'avons que des nouvelistes et non des vrais journalistes. Regardez les chaînes publiques. Vous pensez qu'éventuellement, il peut aller à l'encontre du pouvoir? Non. Cetral est une filiale des Ramettes. Je reviendrai pour la suite des autres. Les Ramettes a des filiales dans le monde entier, pas tout simplement au Gabon. Et Ramettes est une puissance exploitant le gisement manganèse au Gabon. Je reviendrai.
0: Merci de nous revenir. Nous étions avec Jean-Félix. Auditeur au bout du fil.
2: C'est l'avec.
0: Monsieur Lambert.
2: Depuis Omar Bongo, moi, je continue à appeler dans la zone là. Attention. Attention. Avec notre France. Attention. Avec notre France. Omar Bongo n'a pas compris. Et lui-même, il a reconnu. Il ne nous a pas dit de faire le Gabon, c'est pour se lancer le faire. Il nous regarde, il nous observe. Un jour, il va décider. Il a décidé pour lui. Hein. Ali Bongo, on a continué à sonner. Jusqu'à présent, c'est mené au Libye. Et lui, il continue encore dans la même démarche. Du colonialisme. Quand est-ce qu'on va sortir de là? J'ai l'habitude de dire que les Africains, doit avoir une seule voix. Est-ce que les Africains ont une seule voix? Regardez comment nos frères maliens, burkinabés, ont décidé. Ils sont morts. Ils sont en vie. Mais les Gabonais, ils ont quel problème? Les Gabonais, oui, ils ont quel problème? Toujours quelqu'un qui vient vous faire descendre vos culottes, vos ceintures, et vous pliez. C'est un être humain comme vous. Il a la tête, il a le cœur, il a l'âme, il a l'esprit. Comme toi et moi. C'est seulement la peau qui change. Mais il a le sang qui coule comme nous tous. Le sang là, c'est toujours rouge. Dieu nous a fait tous égaux. À ses yeux. Et toute autorité vient de Dieu. Quelle autorité que vous avez aujourd'hui qui vient se soumettre à l'autre autorité qui est humain comme toi? Votre population vous a mis là, vous avez parlé de la dignité. Ça, c'est un discours qui est parti au fond de mon cœur. Mais la dignité, c'est dans l'âme. C'est là, la dame. L'âme doit être libérée. De quoi? De la misère, de la pauvreté. Oui. Mais la misère continue. La pauvreté continue. Mais on dit, on est et dans une Afrique riche, mais les habitants de l'Afrique pauvres. Qui est à l'origine? Vous avez dit que ce sont les Blancs? Non, c'est nous-mêmes. Parce que nous nous soumettons à leurs ordres. Sans réfléchir. Ça dit non. On t'appelle, viens, tu pars, mais il a programmé un plan pour toi, pour te faire couler avec ta population. Tu acceptes, tu signes. C'est la faute à qui? C'est la faute à nous-mêmes. Malheur à vous, Africains.
0: Nous étions là avec M. Lambert, auto-leader.
3: Rebonjour, Madame Nati.
0: Rebonjour, Monsieur l'Office panafricain. Vous écoutez voilà. À nouveau.
3: Ah, Madame Nati. En fait, là, il y a. D'abord, j'ai envie de me plaindre de quelque chose qui s'est passé. Je crois que c'était au moins la transition, je ne sais pas trop quoi. Je me rappelle plus exactement de la période où le frère panafricain, Kémi Séba, avait voulu. Nous rendre visite ici au Gabon afin de faire une conférence pour éclairer un peu la jeunesse gabonaise et toute jeunesse qui réside au Gabon sur au sujet du panafricanisme, de la philosophie et l'idéologie panafricaine. Bref. Bon, maintenant là, Madame Nati, ma deuxième question que je me pose, que j'ai envie en fait de poser aux dirigeants actuels, jusqu'au président lui-même. Je n'épargne pas. Avec les gens comme les Chamberlain, les Fumbu là, moi je pensais que lorsqu'ils avaient, ils étaient allés au dialogue national, en fait je pensais que ça devait être un carrefour.

0: de nouvelles synergies ou qui devaient servir à définir des nouvelles vraiment frontières et politiques pour développer le pays, en fait, pour servir les intérêts de tout le monde, les attentes de tout le monde. Mais apparemment, j'étais allé là-bas pour leurs propres intérêts. Aujourd'hui, les gens comme les Bafoumboula, comme les Bachambéla, ils sont nombreux, certains activistes, certains, même qui, de loin, avaient participé même de loin. Aujourd'hui, je pense qu'au fond d'eux, s'ils sont vraiment épris de patriotisme, je pense qu'ils ont, ils ont honte au fond d'eux, parce que ce que bah, nous autres, et que nous disons ici, nous, toute l'auditoire de Gabon News, nous avons l'habitude de dire ici, que, en fait, le dialogue national, et jusqu'alors, en fait, n'était qu'une roublardise. Ils ont été roulés dans la farine. Mais voilà, aujourd'hui, ils ont tous été roulés dans la farine. Sinon, que là, je vous pleure. Mais c'est plus nous, le peuple, qui avons été plus roulés, parce que nous, le peuple gabonais, nous sommes trop naïfs. Trop naïfs. Bien, Madame Nati, moi, j'ai envie de... d'apporter une petite idée par rapport à un frère qui a parlé d'une bonne chose là le matin, dans la matinale. Il parlait de l'insalubrité. Bon, mais est-ce que les dirigeants ne peuvent pas gonfler les effectifs de la société actuelle qui est chargée du ramassage des ordures dans le Grand Libreville, Sauveur ou je ne sais pas, Clean Africa, voilà. Gonfler les effectifs de cette société afin que les groupes qu'ils mettent sur le terrain soient scindés en deux. Une qui continuera à travailler comme nous le voyons tous les jours là, qui ramasse les ordures qui sont dans les bacs, et une deuxième équipe qui sera là spécialement pour ramasser les ordures qui traînent partout jusqu'au sachet dans tous les quartiers. Rémunérés bien sûr aussi, non seulement toujours par la même société, mais en fait, la mairie pourra aussi apporter sa pierre à l'édifice et, bien sûr, aussi créer de son côté aussi des équipes de ramassage du même genre. Ils peuvent le faire. Maintenant, il y a encore une deuxième idée. Lorsque je m'appelais...
1: Il est parti. Merci encore à vous pour nous revenir pour le complément de votre propos. Auditeur au bout du fil.
2: Mais attends, on le disait en son temps avec M. Stan. En son temps, nous, on le disait. Mais vous pensez que quoi? L'entretien de la voie ferrée du Trans-Gabonais. Mais c'est qui? Mais c'est Ramet. Imaginez-vous un seul instant que le minerier s'arrête et ne passe plus. Qui entretiendra la voie? Mais et tout s'arrêterait tout de suite. Mais le directeur général actuel de la CETRAG, le directeur général, M. Mani, mais c'est un pur produit Eramet, comme il manque. Il est là pourquoi? Que pour préserver les acquis. La France a injecté de l'argent là tout dernièrement pour l'entretien de la voie. Vous pensez que c'est pourquoi? Mais c'est pour la circulation de l'or minéralier, tout simplement. Voilà. Et en son temps, moi, je vais vous faire savoir. Vous pouvez être à un canton, à je ne sais combien de KM. Eh bien, c'était le manganèse qui était privilégié par rapport aux voyageurs. Hein. Il fallait attendre à une gare et voir le minéralier passer. Et cela pouvait prendre des heures et des heures. C'est pour vous dire. Voilà. C'est au point où nous en sommes. Hein. Mais vous pensez que le président Macron, là, tout d'un moment, est venu au Gabon, c'est pourquoi? Vous pensez que c'est pourquoi, en fait?
1: Merci encore, M. Jean-Félix. Auditeur au bout du fil. Allô.
3: Allô.
1: Allô, bonjour, madame.
3: Bonjour, madame Lati.
1: Madame, vous écoutons.
3: C'est madame C.
1: Madame B.
3: Allô.
1: Allô, madame, on vous écoute.
3: Oui, c'est madame C.
1: Madame C. Oui, on vous écoute, madame.
3: Madame Lati, je voulais m'adresser à M. Narcisse de Milonci. M. Narcisse de Milonci. Je suis au 3e arrondissement, Madame C. Le CTRI est venu déposer le matériel pour nous arranger la route. Mais ils n'ont pas terminé les travaux. Mais ce matériel-là a été volé par la population. Donc peut-être ce que M. TG dit, c'est vrai ou c'est faux, mais dans mon quartier, je suis Madame C, au 3e arrondissement, le matériel a été volé par la population. Le sable et le gravier et les barres de fer, ça a été volé. Ça a été volé, ils n'ont pas terminé les travaux, ils sont partis, ils ont attendu, attendre les gens du quartier, et ça a été volé. Ça a été volé dans mon quartier, au 3e arrondissement. Merci, Madame
1: Latif. Merci. Restez à l'écoute, Madame C. Merci pour votre intervention. 066 21 91 16. Eh bien, notre numéro de téléphone. Donc, du côté du 3e arrondissement, l'absence des travailleurs a suscité sûrement que les habitants de cet arrondissement puissent se servir pour aller terminer aussi, sûrement commencer les travaux dans leur maison. 066 21 91 16. C'est bien votre numéro, c'est le 4e numéro de votre émission, le mur des lamentations. On est depuis hier, on parle de ce démantèlement de l'atelier clandestin de Sotega avec 20 732 litres d'huile frélatée, des contrefaçons de Cuisinor, de Viking, des conditions d'hygiène révoltantes, des ressortissants étrangers interpellés le 22 juillet 2026 a provoqué un choc dans l'opinion publique gabonaise. On va prendre cet auditeur. Allô?
2: Ce qui oblige la mise en concession du chemin de fer France-Gabonais et mettre 652 cheminots hors d'état de nuire, mais c'est Eramet. Ça veut dire qu'Eramet aussi peut mettre à disposition notre indemnité transactionnelle de 24 mois qu'on nous doit depuis 26 ans aujourd'hui. C'est Eramet qui nous a foutu dans la merde. Oui, ils sont la cause de tout concernant les anciens déplatés France-Gabonais. Voilà. Et si on se mettait à parler, est-ce que ce serait bien? Non.
1: Monsieur Jean-Félix, à l'instant, auditeur au bout du fil. Allô?
4: Oui, Nati.
1: Monsieur Frédéric.
4: Moi, la question que je me pose, tous ces cinémas-là que nous sommes en train de vivre, là, quelle sera la suite de ça? La justice gabonaise va aller droit au but? Pour que la population gabonaise sache que oui, nous avons une justice au Gabon. Parce que nous avons vécu cela aussi, là, avec la société camerounaise, là, ceux qui sont là au Vendo, là. On a découvert des marchandises, des produits périmés. On a fait semblant de fermer. Aujourd'hui, tous les magasins sont ouverts. Bon, avec ces Chinois qui ont assez d'argent, de la même manière qu'ils font corrompre les douaniers pour faire entrer ces marchandises au port, est-ce qu'ils ne vont pas le faire la même chose comme la société l'avait fait pour que cette huile-là puisse se vendre sur le territoire gabonais? C'est la question qui se pose. Les gens ont dit que ce que vous venez à peine de dire, mais ce n'est pas faux. Le train communal a été toujours privilégié par rapport aux voyageurs. Je l'ai vécu pendant 8 ans. À chaque fois, vous arrivez dans une gare, à une autre, on vous dit, vous attendez au train communal qui arrive, qui est en chemin. Vous êtes là, vous pouvez le train pendant 1 heure, 2 heures de temps. Priorité, le manganèse. Un voyageur qui a peut-être 300, 500 voyageurs, vous souffrez de faim, de soif d'eau. Si tu n'as pas ton argent pour aller au restaurant, tu crèves de faim. C'est ça le Gabon. À tout à l'heure.
1: À tout à l'heure, Monsieur Frédéric Itoua, 066 21 91 16, c'est bien notre numéro de téléphone. Mais derrière l'opération spectaculaire, les questions qui s'imposent sont plus inconfortables que les réponses apportées. C'est la première interrogation. Oui, auditeur au bout du fil.
5: Allô?
1: Allô, monsieur?
5: Oui, une fois de plus, c'est Emmanuel.
1: Oui, monsieur Emmanuel, on vous écoute à nouveau.
5: Oui. J'aimerais renchérir. Pour dire passer à un autre sujet, la corruption. La corruption, le niveau de corruption qu'il y a dans notre pays est vraiment alarmant. À tous les niveaux, tout ce qui est service public, le niveau de corruption qui est au Gabon est incroyable. Vous pensez qu'un pays peut se développer avec un tel niveau de corruption? Je pense pas. Tous les fonds publics sont décaissés, détournés à tout vu, au vu et aussi de tous. L'argent qui doit contribuer à améliorer les conditions d'existence des populations. Mais c'est des individus qui sont là à décaisser les fonds publics pour se mettre à l'aise mettre à l'aise leur famille. Prenons seulement le cas de problèmes d'huile, là. Le réseau qui a été démantelé par la Gaza et les autres institutions publiques. Ces huiles-là, l'huile viking, là, comment elle a fait pour entrer sur le territoire national du Gabon?
1: Question.
5: Il y a toute une démarche. Quand les marchandises viennent de l'extérieur pour entrer sur le territoire gabonais, il y a toute une démarche à suivre pour que le produit soit accepté sur le marché national. Forcément, il y a eu corruption. Et c'est toujours les mêmes personnes, les hauts gradés de la douane, les hauts gradés des corps habillés, partout, tous sont corrompus. Aucun amour, aucune éthique patriotique pour la nation qu'on a. Ce pays est le nôtre. Protégeons-le, protégeons nos populations, formons nos jeunes pour qu'ils soient compétitifs au niveau national, sous-régional et international. Rien. Tout le monde ne pense qu'à ses intérêts. Personne, je ne pense même pas qu'il y ait un plan de vue que non, le Gabon dans 20 ans doit ressembler à ceci, le Gabon dans 30 ans doit ressembler à cela. Rien. Un pilotage à vue. Rien n'est planifié d'avance dans notre pays au niveau de gestion publique. Pourtant, je pense bien que c'est Platon qui a eu à le dire. Hein. La politique, c'est la gestion des affaires de la cité. Quand on gère les affaires de la cité, on se met au service du citoyen. On se met au service de la cité. Et la moindre des choses, quand on vient servir la chose publique, c'est de penser qu'on n'est pas là pour s'enrichir. On est là pour le bien-être de son prochain. Voilà, c'était ça pour moi des interventions. En tout cas, je suis à l'écoute. Merci.
1: Gardez l'écoute, monsieur. Auditeur au bout du fil. Allô? Allô.
6: Bonjour, madame.
1: Bonjour, madame. À qui ai-je l'honneur?
6: Madame Ati, moi j'appelle par rapport à les histoires des cartes nationales.
1: Ah oui, on vous écoute, madame.
6: En fait, moi, depuis que je suis née jusqu'à mon âge de maturité, je n'ai jamais falsifié mon âge de naissance ou encore rectifié mon âge. J'ai toujours appris avec ce même âge de naissance jusqu'à mon parcours universitaire. Aujourd'hui, lorsqu'il faut que je fasse une transaction bancaire, je commence même à paniquer parce que devant la caisse à la banque, je me dis, est-ce qu'on va accepter mon récépissé qui est déjà expiré? J'avais appelé ici l'année dernière en me plaignant de cette histoire. Moi, je suis allée lorsqu'on a lancé l'établissement des cartes. Mmh. Je faisais partie de ces premières personnes. Donc, quand je suis allée, jusqu'à ce jour, je suis seulement à la deuxième étape. Je n'ai jamais rectifié mon âge. Je n'ai jamais falsifié mon document. Lorsque je suis allée tout dernièrement, sachant que le mois de juillet va faire 2 ans que je n'ai pas toujours ma carte, ils ont écrit sur mon document le récépissé INV, investigation. Je me demande, c'est quelle investigation qu'on fait sur mon document, sachant que j'ai été déclaré au 3e arrondissement. Et je me dis, si vraiment il y a investigation, le 3e arrondissement, ce n'est pas une autre ville. Mmh. On peut bien dépêcher des agents pour aller au 3e arrondissement afin de vérifier. Parce qu'il fut un temps, lorsque j'avais besoin de mon agression, sachant que je n'avais pas l'original avec moi, je l'avais laissé à Moulin avec mon père, je suis allé récupérer la souche. Donc, il fut un moment où j'utilisais la souche jusqu'à ce que je sois retourné à Moulin, aller récupérer l'original chez mon père. Donc, je ne comprends pas c'est quelle vérification ou investigation qu'on fait. On parle de Gabonais de souche. Moi, je suis Gabonais de souche d'origine. Je n'ai pas des parents étrangers. Mais je ne comprends pas quelle investigation qui prend de temps. Aujourd'hui, ça fait 2 ans. Moi, je suis une Gabonaise qui a déjà eu à faire son passeport. C'est quelle investigation qu'on fait sur moi, sachant qu'il y a plusieurs personnes qui ont peut-être même des nationalités douteuses. Aujourd'hui, elles ont leur papier tranquillement. Donc moi, j'aimerais un peu que l'État prenne au sérieux ce problème des Gabonais qui ont déjà établi leur cadre, mais que la cadre ne saute pas. C'est ça ma préoccupation. Merci, madame.
1: Merci, madame. Merci encore à ce moment de soulever ce point. On va partir du côté de la baie vitrée et marquer notre pause publicitaire. On revient dans un instant et vous restez connectés pour la suite. Merci encore.

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2: Monsieur, bonjour. Alors, vous avez très très bien commencé votre développement, mais vers la fin, il y a quelque chose qui cloche. Parce qu'en fait, l'intervention de Monsieur Stan, je pense que l'homme de la très longue réflexion n'a pas bien saisi. Lorsque Monsieur Stan dit que le seul structurel d'un pays ne suffit pas comme action à un président de la République de ne échapper à tout exil. Il dit ceci. Monsieur Macky Sall fait partie des présidents, après Senghor, qui ont sérieusement développé le pays en matière infrastructurelle. Mais cela n'a pas empêché la grogne populaire parce que les libertés étaient confisquées, parce que la paupérisation était accrue, parce que la cherté de la vie, on ne peut pas le dissocier de la population. Je suis citoyen au même titre que tout le monde. Quand vous dites que est-ce que le peuple a besoin de savoir s'il y a une forme d'orthodoxie financière, mais moi j'ai envie de vous dire, monsieur Ndong, mais c'est là où se pose le problème. Parce que si tout ce que nous voyons comme travaux est effectué avec des surfacturations et des détournements de deniers massifs, de deniers publics, la conséquence in fine, c'est quoi? La conséquence in fine, c'est que le Gabonais lambda va le ressentir. Parce que le budget de l'État gabonais n'aura plus la possibilité de soutenir les dépenses publiques. Et on l'a connu ce cycle de 2009 à 2016. Madame Natimou, ils ont tout...
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0: Mesdames et messieurs, de retour sur le plateau de la 93.5, c'est votre émission Le Mieux de Lamentation qui continue en sa seconde partie. On va prendre des messages qui nous disent « Bonjour Madame Nati, ce qui me turlupine, ce sont les jeunes qui sont campés après un port pour fouiller les poubelles et qui organisent un désordre total en bouchant les caniveaux avec les cartons. » Aux yeux des responsables du prix import du camp de police, c'est M. Mba. Bonjour à vous, M. Mba. Bonjour, Nati. Dites à M. La Longue Réflexion que je n'ai pas dit hier que j'aimais M. Stan. J'ai dit que j'apprécie ses interventions, donc aimer et apprécier sont deux verbes différents. Il y a une compréhension longue. Et voilà pourquoi la majorité des auditeurs tirent toujours sur vous à chacune de vos interventions, vrai ou faux. Le message. Ah oui, le message est signé. Non, on n'est pas signé. Madame Nati, en accord France-Gabon, comment comprendre que le Gabon loue à la France notre place de l'indépendance pour défiler chaque 17 août? C'est M. Steven du PK 11. Bonjour à vous, M. Steven. C'est vraiment incroyable. Lou en Kembo et en ses alentours, s'il vous plaît. Monsieur Bob Dénard, donc il recherche de l'eau. Il n'y a pas encore de l'eau du côté d'un Kembo. Bonjour Madame Nati, j'espère que vous allez bien. La signature des accords et autres, c'est bien. Mais que fait-on du social des Gabonais? C'est une question. Les services rendus, on n'en parle pas? Que dit le gouvernement à ce propos? C'est une question. C'est M. Le Malousien. Bonjour Madame Nati. Pourquoi la ville est toujours sale? Dites à M. le maire qu'il y a la main d'œuvre à la prison centrale, qu'il aille voir le ministre de la Justice et le gouvernement pour faire la proposition de les utiliser la journée et la nuit. Le personnel permanent, c'est toujours Le Malousien. Bonjour à vous Madame. C'est du 3e arrondissement. Bonjour, j'ai parlé des ennemis de la République. Il existe ceux qui ne veulent pas le développement du pays. C'est des apprentis sorciers. Ce pays va se développer. Ce que je demande aux entreprises locales, ceux qui sont en charge de réflexion et route pour éviter le vol, il faut prendre les gardes du quartier pour la surveillance du matériel. Monsieur Jean Narcisse du côté de Milan, si bonjour à vous Monsieur Jean Narcisse. Bonjour la tribune des auditeurs, bonjour à tous les auditeurs. Monsieur Jean Narcisse, je souhaite que vous m'amenez à Milan, si voir le paysage. Merci. C'est le jeune Gabonais. Wow, le jeune Gabonais. Bonjour à vous. Bonjour Madame Nati. On doit recenser tous les Chinois du Gabon, peu importe le domaine de travail, on leur rapatrie. Aucun Africain ne peut se comporter ainsi chez eux pour donner la leçon aux autres, car c'est un empoisonnement massif à grande échelle de la population. Voilà pourquoi j'ai la toux qui ne finit pas à cause de l'huile de contrefaçon. Oui, signé le rejeton de la République. Bonjour à vous, le rejeton de la République. Bonjour, Madame Nating. Je remercie M. Stan pour ses analyses. Ceux qui s'occupent de la communication du président veulent faire tomber le président Brice Clotaire au Lingingaimon. Pourquoi à chaque sortie, il y a toujours des failles pour vous faites cela? Pourquoi faites-vous cela au président? A-t-il voulu écrire Daryl du village de Menkok depuis Oyem? Merci, que Dieu bénisse le Gabon. Ah oui, notre message. Bonjour Madame Nati et tous les auditeurs. Je veux m'acquitter d'un devoir, celui de dire merci à Dieu pour le paquetage d'ajout. Une bougie de plus ne se ramasse pas. Alphonse Mba, je prends un an de plus demain. Adieu, demain. La gloire revient à Dieu et que vive le Gabon News et que vive Gabon News et tous les auditeurs. Que Dieu bénisse tous les orphelins du Gabon. Et je dédie cette bougie, à qui je dédie cette bougie. Ouais, une pensée pieuse à tous les orphelins de la part de Monsieur Alphonse Mba. Madame Nati, comment interpréter ce parking anarchique qui devient un casse-tête chinois en plein centre-ville, la belle ville d'un pays? Madame Nati, vous ne remarquez pas cet phénomène qui ne dit plus son nom, sequestré par certains jeunes
1: jeunes hommes en gilet vert, orange, rouge. Madame Nati, quelle image que cela représente aux touristes et consorts qui visitent le pays? Est-ce que ce cas de figure cause des embouteillages, monstres en Libreville, que les autorités jettent un regard face à ce dilemme notoire? S'il vous plaît, monsieur Alphonse Mba de Glace, que nous saluons. Bonjour madame Nati et l'ensemble des auditeurs. J'adresse aux autorités du pays comment interpréter les véhicules de gros cylindrés de Pâques Bleu comme voitures de service dans Libreville, alors que le panier de la ménagère est vide. Madame Nati, c'est hallucinant, s'il vous plaît. Un peu de social, reluisez les prix des denrées alimentaires et des produits de première nécessité. Monsieur Alphonse Mba de Glace. Bonjour madame Nati, qu'est-ce qui se passe avec les malades mentaux et que la plupart sont des jeunes gens qui envahissent les rues de la capitale, s'il vous plaît. Que la structure sanitaire trouve une solution, ça devient extrêmement grave. Toujours monsieur Alphonse Mba de Glace. Bonjour madame Nati, je suis désolée, mais l'homme de l'Ougoué ne sait pas ce qu'il dit. Le problème, c'est pas la France, ce sont nos dirigeants qui ont mis la charrue avant les bœufs. Les Français ont juste profité de cette situation de faiblesse pour nous mettre ça sur le fait accompli. Le message est signé la pensée. Waouh, j'ai eu chaud quand même. On va prendre les auditeurs, si nous avons un auditeur au bout du fil, on va le prendre pour la suite de cette émission. Allô.
2: Monsieur Lambert que revient.
1: Monsieur Lambert, on vous écoute.
2: Merci. Un moment, quand je dors, je me réveille, je me dis, est-ce que on est indépendant? L'indépendance que nous avons, c'est la politique. La politique qui prime tout, et la corruption. Quand un politicien est corrompu, le pays est corrompu. Mais Dieu nous dit, toute autorité vient de moi. Quand tu gères un peuple, la sagesse, avant de signer, parce que tu peux signer avec le diable, sans connaître. Parce que le diable, il vient, et parce qu'il est intelligent, il vient avec un plan pour te faire tomber, pour que la population te vomisse. Maintenant, quand vous êtes sage, avant de signer, tu vas publier d'abord ce qu'on propose à la population pour que la population trouve que oui, là tu peux signer, papa. Là tu peux signer. Mais vous-même, vous décidez d'aller signer un pacte avec Satan, par exemple. Je ne le souhaite pas. Mais Satan vient faire quoi? Il vient tuer. Voler. Tuer, voler. C'est son devoir. Vous ne pouvez pas arrêter ça. Malgré l'armée que vous avez, quand Satan dit « je viens tuer et voler », vous ne pouvez pas l'arrêter. Parce qu'il a tous les moyens. Est-ce qu'on est arrivé là? Je l'écoute.
1: Restez à l'écoute, monsieur Lambert. Autre auditeur au bout du fil. Allô?
3: Ouais, rebonjour, madame Nati.
1: Rebonjour, l'office du Panafricain. On vous écoute.
3: Oui. Madame Nati, en fait, là, je rebondis là pour apporter un élément à ce que je disais, parce que le crédit m'a fait défaut. Mm-hmm. Je disais tantôt que le système actuel est datant, avec promis de conduire le Gabon à l'usure, donc les opposants, donc le peuple. Ils ont réussi à le faire. Comme nous l'avons vu, certains d'entre nous ici, je pense, avons l'habitude de faire la lecture de cet événement-là, de la soi-disant, du soi-disant dialogue national, où les gens comme les Fomoula, comme les Chamberlain, ont été roulés dans la farine et en même temps ont été achetés. Et il n'y a pas que ces deux-là, je ne cite pour le moment que ces deux-là. Tous ont été achetés, tous qui sont allés là-bas, ils ont été achetés, je le dis bien, ils ont été achetés. Ils sont pas allés déjà même pour la nation, pour l'intérêt de la nation. Ils étaient allés pour leurs propres intérêts. Bref, quand je disais tantôt, il y a un frère qui a parlé tout à l'heure des prisonniers. Et effectivement, c'est une très bonne piste. C'est aussi une très bonne piste. Effectivement, les prisonniers peuvent aussi aider la nation dans ce sens-là. Le directeur de la prison ou le ministère de l'Intérieur, c'est pas, ils peuvent aussi rentrer dans une sorte de conciliabule, une sorte de concertation avec je ne sais pas quelle institution il faut parler par rapport à cette histoire quand nous parlons de l'instabilité, voilà. Et donc, pour créer cette belle chose-là, qu'il y ait un bon groupe de personnes qui s'occupent des ordures ménagères. Mais cependant, l'hôtel de ville engrange beaucoup d'argent. Nous le savons, des milliards. Alors, du temps de M. Patrick, voilà, sur cette antenne, j'avais déjà émis cette idée-là. Je reviens encore sur ça. Les Japonais ont une machine qui, en fait, sert de recyclage. Ils peuvent acheter cette machine, ils peuvent aller au Japon, prendre des renseignements et l'acheter. Et l'amener ici au pays. Et cette même machine, en fait, elle recycle tout ce qui est plastique. Mais en même temps, elle crée du carburant. Donc elle broie tout ce qui est plastique et crée du carburant avec. Alors ça veut dire que ce carburant-là pourra aussi être stocké pour qu'au moment où, lorsque
0: En Italie, pouvez nous revenir à l'Office du Panafricain. On attend encore vos propos hein, pour terminer ce que vous avez commencé. Auditeur au bout du fil. Allô.
4: Allô, Madame Nati.
0: Louvier de Nzeng, bonjour.
4: Oui, c'est Louvier de Nzeng.
0: Je vous attendais normalement.
4: Oui. Moi, je suis aujourd'hui pour un petit coup de gueule. Et ce petit coup de gueule est le suivant. Je n'arrive pas à comprendre comment ce sont les activistes qui font l'au-delà de l'actualité politique dans ce pays. Je parle des activistes qui sont à l'extérieur. La présidence de la République est une institution qui regroupe en son sein tous les canaux de communication qui soient. Les chaînes publiques, ou ce qu'on appelle la télévision et la radio d'État, sont là pour relayer les activités, le travail de la présidence et du président de la République. Comment se fait-il qu'à chaque sortie du président, qui est une institution, il revient sur, on va dire, des lignes éditoriales ou les accusations ou, je ne sais pas comment appeler ça, les dires des activistes en leur appliquant en répondant frontalement à leur dire ou à leurs allégations. La présidence, le président est une institution. Il y a des choses qui doivent passer sur lui comme l'eau sur les plumes d'un canard. Je pense que le président n'a pas à perdre son temps à répondre aux activistes, aux allégations des activistes. Il a toute une panoplie de canaux pour ça. Canaux de communication. Les propagandistes sont là. Ce qu'on appelle chez nous les kunabellistes sont là. Les médias en ligne sont là, qui sont pour lui. Et il répond frontalement. Moi, je pense qu'il faut que notre président ait de la hauteur, qu'il ne s'attarde pas à ces gens-là, vu l'énorme travail qu'il a accompli. Nous devons juger le président sur les actes qu'il pose. Et c'est ce que nous faisons ici dans cette émission. Une émission constructive, je répète bien, où nous disons, nous attirons l'attention du président sur des choses qui, à notre avis, ne marchent pas. Je n'ai jamais vu le président de la République prendre de son temps pour répondre au mur de lamentation. Ça n'a même pas de sens. Pourquoi s'attarder sur les activistes? Si les activistes sont portent atteinte à l'image ou divulguent des informations qui n'ont qui sont fausses, je pense que les canaux juridiques sont là pour, qu'elles soient au Gabon ou pas, pour les interpeller ces gens-là via ces organes de communication, via toute la mécanique qui est autour de la présidence de la République qui s'occupe de la riposte. Pourquoi le président s'évertue à répondre à ces gens-là ou à parler à ces gens-là? C'est leur donner une importance qu'ils n'ont pas. Ce sont des citoyens. S'ils parlent et qu'ils ne transgressent pas les lois en vigueur dans notre pays, tant mieux. S'ils les transgressent, qu'on saisisse les instances adéquates pour effectivement qu'ils prouvent leurs allégations. Mais faire en sorte que le président à chaque fois puisse répondre directement à ces gens-là, je dis que ça n'a pas lieu d'être. C'est une institution qui n'a pas à s'abaisser au niveau de ces petits détracteurs-là. Nous vivons ici au Gabon et nous nous exprimons sur cette radio sur ce qui marche et sur ce qui ne marche pas, parce qu'il faut de la contradiction dans toute chose. Et surtout parce que nous tous, je pense, dans cette émission, nous voulons que le Gabon soit la tête et non la queue. Nous voulons que le Gabon soit un Gabon prospère et viable pour tout le monde.
1: Voilà rapidement.
4: Pourquoi on intervient ici. Et moi, ça me fait chier, excusez-moi du terme, de voir à chaque fois que le président répond à des gens auxquels il ne devrait pas répondre. Merci.
1: Merci encore, monsieur Silovio Denzeng, pour son coup de gueule. 066-21-91-16, 066-21-91-16, c'est bien notre numéro de téléphone, autre auditeur au bout du fil, on va le prendre. Hein.
5: Oui, allô?
1: Allô, bonjour, monsieur.
5: Oui, madame Nati, bonjour.
1: Bonjour à vous, monsieur Melchior, bonne arrivée. Hein.
5: Bonjour. Bonjour également à tous les auditeurs. Alors, j'appelle ce matin pour parler du protocole d'accord que l'État gabonais via Conilogue a signé avec la France et Ramet. Et je suis allé lire le communiqué qui a été publié par Eramet sur son site. Et ce communiqué laisse à penser que le protocole d'accord signé en réalité, ne fait pas naître des obligations juridiques et que c'est beaucoup plus une des intentions, en fait. Parce que lorsque vous regardez ce qui est écrit sur le site d'Eramet, on se rend bien compte qu'il ne faudrait pas qu'on jubile un peu trop tôt. Apparemment, il y a beaucoup de contraintes. Il y a beaucoup de conditions, il y a beaucoup de zones d'ombre. Il y a trop d'obligations vis-à-vis trop d'engagements à prendre pour l'État gabonais vis-à-vis des ramètres par rapport aux investissements colossaux que le Gabon doit mettre en place pour pouvoir transformer les 700 000 tonnes disons au plus tard en 2031. Et franchement, je suis sceptique. Et je le suis d'autant plus lorsque j'ai lu ce communiqué des Ramet, puisque nos médias ou la communication de la présidence de la République ne nous donne pas suffisamment d'éléments pour pouvoir apprécier ce qui a été signé en France, il y a de cela un jour ou deux jours, on nous sommes obligés de nous en tenir à ce qui est communiqué par Eramet. Voilà. Et franchement, est-ce qu'on... Bon, je sais que nos gouvernants sont entourés d'experts. C'est clair qu'ils savent ce qu'ils font. Mais je suis quand même inquiet parce que ces investissements vont coûter à l'État, au budget de l'État. Et lorsqu'on sait qu'on est encore à des besoins, à la satisfaction des besoins primaires, je me pose la question de savoir, est-ce qu'on pourra associer la satisfaction des besoins des Gabonais, des besoins primaires, j'entends, et ces gros investissements-là, qui nécessitent beaucoup de milliards de francs CFA. Et figurez-vous que si ces investissements-là ne sont pas effectués, le protocole d'accord va mourir de sa propre mort. Et donc, c'est un défi. Est-ce qu'il fallait le prendre maintenant? Je ne sais pas. Est-ce qu'on a réglé les problèmes internes dans notre pays en ce qui concerne la réalisation des projets d'envergure? Je ne sais pas. Mais bon, qu'à cela ne tienne, je tiens quand même à le dire, le protocole d'accord, en réalité, ça dépend de son contenu. Hein. Si son contenu n'est pas de nature à faire naître des obligations et d'une application purement directe, le protocole d'accord ne vaut rien, hein, en réalité.
1: Rapidement.
5: Voilà, je reviendrai, merci.
1: Merci de nous revenir, M. Melchior, on va prendre un autre auditeur au bout du fil. Allô?
6: Allô?
1: Allô, bonjour, monsieur.
6: Oui, c'est Stan Nati.
1: Ah, monsieur Stan qui nous revient. Oui, on vous écoute, monsieur.
6: Alors, moi, j'ai pas pris la peine d'aller chercher. Et déjà, merci à monsieur Melchior qui a fait l'effort d'aller chercher des livres. Mm-hmm. Et vous voyez, moi, j'ai pas fait cet effort-là parce que, à la base, je savais déjà que, en fait, on n'a pas besoin d'être un génie ou quoi pour se dire que non. Il y a rien de bon qui puisse sortir de là, en fait. Il y a rien de bon. Comme on dit, le chien ne change pas sa manière de s'asseoir ou encore qu'on n'a pas besoin de se rendre à la rivière pour savoir qu'il n'y a pas de gobelet là-bas. C'est clair. Maintenant, après, ceux qui veulent bien encore nourrir un certain espoir, ça les engage. Dans les conditions actuelles, ce n'est pas possible d'attendre quelque chose de positif. Nati, je tiens à rappeler que les 3-4 premières années du magistère, du premier magistère d'Ali Bongo, c'était bien. Hein? C'était bien. On va mettre entre griffes en disant que le pays était en chantier. Il y a plein de chantiers qui ont vu le jour. On a refait les hôpitaux qui sont passés d'hôpitaux à CHU. On a refait les routes. Et les pensions avaient été payées. Les rappels payés. Les bourses revues à la hausse. Et tout ça. Mais tout ce qui se faisait là préparait un gros scandale. Ce qu'on a vu quelques années après. Aujourd'hui, les boursiers ne reçoivent même plus leurs bourses. Hier, pendant que nous étions ici en train d'échanger, les étudiants de l'ENI observaient un mouvement. Ils étaient même face aux agents des forces de l'ordre. Ils réclamaient leurs bourses. Les étudiants qui sont hors du pays, qui sont censés percevoir leurs bourses chaque mois, eh ben, ça maintenant chaque trimestre. On est dans quoi, Nati? On est dans quoi? Et le président nous dit que lui et tous les autres, c'est-à-dire ses collaborateurs, font déjà des efforts, ils se sacrifient, ils travaillent. Mais vous, en fait, vous faites quoi? À quel moment on va ressentir que vous êtes en train de travailler? On va voir les fruits de votre travail, là, sincèrement. Vous travaillez où? Sur la Lune ou, je ne sais pas, sur Mars? Qu'est-ce que vous faites concrètement? Quand vous allez, même si ce sont des intentions seulement, un protocole d'accord, quand vous signez, c'est qu'après, vous festoyez. Vous êtes sérieux? Vous êtes sérieux? Donc la dignité là, des Gabonais, c'est comme ça. C'est comme ça qu'elle sera restaurée. Et surtout quand vous dites que la formation là, des Gabonais, elle coûte cher. Bon, si on ne forme pas, on va faire quoi?
1: Merci encore à vous, monsieur Stan. S'il a terminé, oui, il a terminé. On va prendre l'autre auditeur au bout du fil. Allô?
7: Salut, monsieur Stan. Je suis inquiet. Vous m'excuser. Je suis inquiet. Parce que je sais que la France est notre père pour le Gabon, notre mari. Donc la femme, quand elle part chez son mari, il doit être contente. Parce que ce que le mari va lui dire, la femme doit accepter. Moi, je dis non. Cinquième république là, Dieu, c'est toi qui as créé le monde, la terre, le ciel, ça doit s'arrêter. Ça doit s'arrêter. Quand est-ce nous, on serait libres? Moi, je vous ai dit l'autre jour que le monde a célébré la Coupe du Monde. La Coupe du Monde, l'Espagne a gagné. Maintenant, c'est le temps de l'Afrique. Donc, il y a une Coupe du Monde que l'Afrique doit gagner. Ouais. Moi, je crois qu'avec Koligui, on va gagner la Coupe du Monde. Spirituelle. Ouais. Le soleil brille au ciel, au cœur de la soleil. Mais c'est que tout ce que je vais dire, Dieu va accepter. Si M. Oligui prend cette position comme moi, tout va changer dans le pays. Mais si je suis la France, lui-même, le peuple va le rejeter. Hein. Ainsi dit le Seigneur.
0: Il est parti. Nous étions avec M. Lambert, auditeur au bout du fil. Allô?
8: Allô, Madame Laté.
0: Lovio Denzeng.
8: Oui, là, tout autre chose après mon petit coup de gueule.
0: D'accord, monsieur.
8: Tout autre chose.
0: D'accord.
8: Je viens maintenant pour, à la suite de mon frère Melchior et de mon frère Stan, concernant Eramet. Concernant le manganèse du Gabon, je dois dire ceci, c'est-à-dire que lorsque cette déclaration avait même été faite, avant, bien avant, il y a eu une émission ici où nous avons discuté les uns des autres de la faisabilité de cette opération. Beaucoup d'entre nous ont dit non, ce ne sera pas évident, vu le manque d'infrastructures énergétiques chez nous, ce ne sera pas évident. Voilà. Et le mur de l'alimentation est une émission très importante. C'est-à-dire les arguments des uns et des autres prouvent aujourd'hui que les Gabonais, on n'est certes pas les plus capés dans tous les domaines, mais on a une petite logique et une petite intelligence qui nous permet de réfléchir sur certains sujets. Et aujourd'hui, on arrive effectivement aux conclusions que le mur de l'alimentation avait tiré lors de cette annonce-là à l'époque. Parce que c'est ceux qui peuvent réécouter l'émission, je crois qu'ils seront stupéfaits de la pertinence des interventions des uns et des autres. Je vais même aller plus loin maintenant en disant ceci. Eramet a plus besoin du Gabon que nous d'Eramet. Lorsque vous allez sur des sites comme Mediapart, etc., vous allez vous rendre compte que Eramet est une structure qui a beaucoup de difficultés. L'offre de lance d'Eramet aujourd'hui, c'est s'affilier.

0: 31% de CETRAG. En plus, à part Comilog, il y a un investisseur d'infrastructure qui détient, je crois, 40% ou 40%. Et l'État gabonais en détient 9. Figurez-vous qu'on a l'État gabonais et allait emprunter de l'argent, 131 milliards de francs CFA, pour la réhabilitation des voies de CETRAG, qui est devenue une entité complètement privée. Avec nos 9%, on n'a même pas une minorité de blocage au sein de CETRAG. Pourquoi c'est le Gabon qui va emprunter 131 milliards pour réhabiliter la voie qui appartient aujourd'hui à Eramet, à Comilog et à son partenaire? Nous n'avons que 9%. Écoutez, ça n'a pas de. Je ne comprends pas. Nous allons rembourser cette somme-là pour faciliter l'accès à Comilog d'envoyer le manganèse à l'extérieur qui lui rapporte énormément d'argent. Si on a privatisé ces trades, c'est parce que certainement la gestion et l'État a vu que l'entretien et la gestion de ces trades étaient devenus compliqués. Donc on a cédé. On a cédé et en même temps les investissements lourds de réhabilitation, c'est nous qui devons encore les payer. Ça n'a pas de sens. Ça n'a pas de sens. Mais bon, c'est tout le paradoxe justement de notre pays. Je reviendrai.
1: Merci, le vieux de Zinc, pour ces analyses. On va prendre un autre auditeur. Revenez-nous, s'il vous plaît. Auditeur en ligne.
2: Madame Nati, nous avons quelqu'un de très avisé à la tête de notre pays. Nous avons quelqu'un de très avisé à la tête de notre pays. Moi, je crois en lui. Ça ne veut pas dire que je suis kounabelliste. Je crois en lui. Il a dit qu'il n'est pas le président des maquettes. Il est le président du concret. Il est le président du concret. Et je lui dis que, Monsieur le Président, focalisez-vous sur le social des Gabonais. Le social des Gabonais, ce n'est pas seulement la personne handicapée. C'est tous les Gabonais en général. Donc, vraiment, nous vous avions voté à hauteur de 94%. Ne nous décevez pas par les décisions que vous prenez. Merci et bon appétit à toutes et à tous.
1: Merci à vous, Monsieur Jean-Narcisse, auditeur au bout du fil. Allô?
3: Ah, Nati,
1: Monsieur Frédéric, et toi?
3: je pense qu'il vous reste 2 à 3 auditeurs.
1: Oui, je crois bien.
3: Est-ce que nous sommes à quelle date?
1: Nous sommes le 23 juillet. Jeudi le 23 juillet.
3: Ouais, je pense que ce jeudi d'aujourd'hui ne se ressemble pas à tous les jeudis que vous faites les émissions ici.
1: Véritablement.
3: Voici une émission qui va terminer très, très, très, très, très, très bien. Personne n'a péché aujourd'hui dans votre émission. C'est une fierté pour vous aujourd'hui et pour les éditeurs qui ont réagi aujourd'hui. Vous devez noter ça dans vos archives des Gabon News qu'un jeudi 23 juillet 2026, on a passé une très bonne émission sans échange entre les auditeurs. Merci beaucoup, que Dieu vous bénisse. À demain, si Dieu le veut.
1: Amen. À demain. Bonne journée aussi à vous, Monsieur Frédéric, et toi, auditeur au bout du fil. Il est parti. 066 21 91 16. 066 21 91 16. C'est bien votre émission, auditeur en ligne. Non, on fait signe que celui-ci s'en est allé au point focal de cette émission, c'est l'économie. On parle de l'accord qui allait signer le président de la République du côté de la France concernant la transformation du manganèse au Gabon à partir de 2031. Et nous voyons, vous avez entendu, vous avez écouté les différents auditeurs, les différents échanges qui ont été donnés ici. Il y a sûrement beaucoup

0: beaucoup, beaucoup d'obligations de la part de Gabon vis-à-vis de la France. Auditeur au bout du fil, on va le prendre.
1: Allô.
0: Monsieur, bonjour. Allô.
1: Bonjour Madame Nati, bonjour à tous les auditeurs.
0: Bonjour.
1: Alors, ce matin, j'appelle pour, effectivement, comme disait le précédent, des échanges parce que j'écoute très souvent et je ne réagis que quand je suis turbiné. Quand je ne suis pas turbiné, je ne trouve pas d'intérêt à appeler juste pour, on va dire, obstruer les opportunités d'appel des autres. Déjà, Madame Nati, il faut que je vous dise en âme conscience que je suis aussi beaucoup, avec beaucoup d'attention, appel sur l'actualité. Je souhaiterais que vous ayez aussi ce cran-là de pouvoir réglementer les temps de passage, c'est-à-dire que les temps de parole doivent être quand même bien déterminés, parce qu'il y en a qui, inconsciemment, effectivement, on peut comprendre la passion. Alors qu'il y a plus. Pour finir, je voulais dire que Madame Nati, je fais partie des Gabonais qui croient au président actuel. Mm-hmm. Pas, mais parce que j'estime qu'il a du cran, c'est quelqu'un de très courageux. Je fais partie de ceux qui n'ont pas honte d'échouer, parce que échouer déjà démontre que tu as essayé. Il y en a qui n'essaient jamais et qui passent toute leur vie à craindre d'échouer. Donc, vous voyez un peu ce que je veux dire. Je trouve ça quelqu'un qui échoue à chaque fois parce qu'il essaie, que quelqu'un qui n'échouera jamais parce qu'il n'essaiera jamais. Et donc, c'est ce que je tenais à dire. Je tiens à les féliciter pour son courage, pour ses initiatives qu'il prend à l'étranger et au Gabon, en espérant seulement qu'il ait la capacité de bien gérer cela, tant qu'à faire. Ce sera pour le bien du Gabon. Merci et bonne journée à tous les éditeurs.
0: Merci, monsieur, qui ne s'est pas présenté. Bonne journée à vous. Un dernier nom. Oui, monsieur. Bonjour.
2: Oui, c'est l'homme de Logoué qui
0: c'est
2: revient.
0: De Logoué.
2: Oui, juste pour vous dire que j'ai trouvé l'intervention où monsieur Melchior, que je dis bonjour, bien indulgent. Il faut appeler un chat un chat. Ce n'est pas des accords, on n'a pas signé un accord. Il faut le dire, c'est une arnaque. Ils ont certainement des personnes qui, autour, ont réfléchi à ça, des éminentes personnes qui, jour et nuit, pensent à ça. Mais où est le Gabon actuellement, avec toutes ces éminentes personnes? J'ai envie de dire, c'est l'élite qui justement, met le pays dans cet état. Ce n'est pas un accord. J'ai dit tout à l'heure, à l'entame de l'émission, que la première réserve de manganèse au monde, qui est l'Afrique du Sud, produit 14% localement de son manganèse. Et l'Afrique du Sud a une centrale nucléaire. Vous croyez qu'en 5 ans, même si on a assez d'énergie, vous croyez qu'on pourra produire, on va dire, les 700 000 tonnes qui font à peu près 15% de la production de Comilov. Ce n'est pas possible. On ne pourra pas atteindre, au moins en termes d'énergie, la capacité d'énergie pour produire localement ce manganèse. Je ne crois pas à ça. On aura certainement de l'énergie, mais pour produire cette énergie, pour transformer localement ce manganèse, je ne crois pas qu'on arrivera. Il ne faut pas se le voiler. Et d'ailleurs, le manganèse, il est à nous. C'est pour nous, le manganèse. Et comme l'a dit le vieux Denzin, que je salue aussi. Mais c'est à nous de poser les conditions. C'est nous qui posons les conditions et non l'inverse. S'ils ne veulent pas, vous savez pourquoi la France a mis les petits plats sur les grands, comme je l'ai dit? C'est parce qu'ils ne veulent pas perdre. Ils ne veulent pas perdre le Gabon. S'ils perdent le Gabon, mais il y a un autre pays qui va tout de suite frapper à la porte. La Chine, les États-Unis. Vous savez ce qu'on fait avec le manganèse? J'ai dit ça tantôt. 20% de ce qui sort, 20% du produit fini du manganèse, trois pays, dont le Gabon, l'Afrique du Sud et l'Australie, ce sont ces trois pays qui produisent 20% de tout ce qui sort du manganèse dans le monde. Vous savez ce que ça représente? Vous savez ce que représente le manganèse dans l'économie française? pour qu'on aille signer une arnaque, mais moi, je suis dépassé de cette histoire. J'étais ici le premier à dire que le président Oligui avait pris une bonne initiative. Et il fallait, c'était pour redéposer ou renégocier les accords du manganèse. Et, oh, il a fait ça pour en arriver là. Non, non, le Gabon nous appartient tous. On ne peut pas flouer les gens comme ça. Autant les personnes qui sont allées signer, ils sont allées signer pour nous, parce que le manganèse nous appartient à tous, et non pas une poignée de personnes. Merci et bon appétit à tous.
0: Merci, bon appétit au vieux. Ah, monsieur, ça c'est l'homme de Logoué. Dernier auditeur.
3: Allô.
0: Oui, monsieur Jean-Félix.
3: Grand plénicite à papa, l'homme de Zé. Sont dans la même longueur d'onde. Mais il faut être activiste, il faut être normé de la diaspora. Voilà. TV5 Monde, Africa Radio, vous rentrez au pays, vous êtes nommé.
0: Rapidement. À demain, monsieur Jean-Félix, et merci pour vos interventions, mesdames et messieurs. Nous étions très heureux à pouvoir partager ces moments ensemble. Vous avez à ce moment pris du vôtre hein, pendant ces différentes discussions qui se sont faites tout au long de l'émission. On va se retrouver demain pour un nouveau numéro. Marley et Oudvalienne étaient à la réalisation, Nati était à la présentation. Aujourd'hui, à 20h, c'est la rediffusion de cette émission donc, qui a pu voir le jour. Hein. Oui, grâce à vous aussi. Bel après-midi chez vous.

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Bonjour à tous et bienvenue sur l'actualité de ce jeudi 23 juillet 2026. Social et solidarité, modernisation des politiques publiques, le recensement des Gabonais économiquement faibles débutera en septembre. Le gouvernement gabonais passe à la vitesse supérieure pour restructurer ses aides sociales. Un comité interministériel s'est réuni sous la direction du vice-président du gouvernement, Herman Imongo. L'objectif de cette opération nationale est d'assainir le fichier de la CNAMGS en supprimant les doublons et en réintégrant les laissés pour compte. Le but est d'offrir une aide plus ciblée et plus juste. Faits divers, sécurité. Climat de terreur à Libreville, le quartier Sotega appelle à l'aide face à l'insécurité grandissante. Dans le deuxième arrondissement de la capitale, la situation devient invivable pour les populations de Sotega. Entre vol à mer, mais braquages récurrents et manque criant d'éclairage public, les malfrats dictent désormais leurs lois. Exaspérés, les habitants tirent la sonnette d'alarme et exigent le déploiement immédiat de patrouilles de sécurité. Économie-justice. Protection industrielle. Olampam Gabon porte plainte pour démanteler un réseau de contrefaçon d'huile. L'entreprise agroalimentaire Olampam Gabon a décidé de contre-attaquer en justice après découverte d'un réseau illicite. Des individus falsifiaient et distribuaient de bouteilles contrefaites sous la marque très populaire Cuisine Nord. Une plainte a officiellement été déposée pour protéger la santé des consommateurs et préserver les intérêts économiques de la marque. Société Justice, Insertion et Santé, lancement imminent de la caravane nationale d'opportunité ActiJeune 3.0. C'est une bouffée d'oxygène pour la jeunesse gabonaise. La Fondation Ma Bannière a présenté à la presse les contours de sa caravane itinérante qui se déploiera du 25 juillet au 8 août 2026. Au programme de ce marathon citoyen, des ateliers de job dating, des villages de santé ainsi que des programmes d'accompagnement contre les addictions. Sport local, ferveur footballistique à Mbigou. La Coupe Julien Boulongan-Guédé enflamme la province. Nous terminons ce flash par une note sportive et festive à l'intérieur du pays. La Coupe Julien Boulongan-Guédé bat son plein dans la commune de Bigou. Le tournoi tient toutes ses promesses avec un véritable festival de buts qui ravit chaque jour les nombreux supporters venus célébrer la cohésion et le talent de la jeunesse locale. C'est ainsi que prend fin ce flash info. Vous étiez avec Gwen Bilogué. Bonne suite de programme sur Gabon News, les 93.5 FM.

0: 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L'œuf. Binaogo épousa une belle femme. Il l'aimait beaucoup. Beaucoup. Partout. Au champ. En forêt. Il adressait au Dieu de ses ancêtres une seule et même prière. Faites en sorte que mon épouse ne vieillisse jamais. Les années succédaient aux années et tous les jours, Binaogo disait la même prière. Mais les membres de ses aïeux ne voulurent point l'écouter. Il demanda à Dieu. Dieu ne l'écouta pas. À l'entendre, sa femme commença à vieillir. Alors un jour, en pleine forêt, Binaogo se mit à genoux, joignit ses deux mains en levant la tête au ciel. Il dit d'une voix forte, « Mon épouse commence à vieillir, esprit de vallons et de collines, arbre sacré, gorgé de sève de vie, exaucez ma prière. » Au moment où il voulut se lever, un génie apparut et lui dit, « N'aie pas peur. Tiens cet œuf, j'ai mis l'âme de ta femme. Tant que cet œuf restera intact, elle gardera sa jeunesse. » Binaogo remercia le génie et emporta l'œuf à la maison. Qu'en a-t-il fait ? Demanda un curieux. Il a raconté sans doute cette aventure à sa femme, fit un autre. Eh bien, non, reprit le vieil Agbo. Il lui tint un autre langage. Je t'apporte cet œuf. Il renferme mon âme. Garde-le précieusement, de peur qu'il ne se casse, lui apprit-il. Ce sera fait. Binaogo compte sur moi. Binaogo répondit à son épouse. Les deux épouses vécurent heureux. Les rides d'Alianta disparurent quelques jours après. Et Binaogo, rajeunissait-il, questionna un homme. Non, répondit le vieil homme. Le génie ne s'était occupé que d'Alianta. Binaogo vieillissait quand, à son épouse, elle devenait de plus en plus belle. Un jour, une dispute éclata entre Alianta et Binaogo. Alianta se fâcha. Elle entra précipitamment dans la case, prit l'œuf et le cassa. Aussitôt, les rides se multiplièrent sur le front. Ses cheveux blanchirent et toutes ses dents tombèrent. Pourquoi Binaogo n'a-t-il pas voulu dire la vérité à Alianta ? Fit une femme en colère dans l'auditoire. Elle mérite bien ce qui lui est arrivé, dit un homme. Chacun de ceux qui entouraient le vieillard pris à partie soit l'homme, soit la femme. Le vieil Agbo les écouta pendant longtemps, puis, en se levant, il leur dit, « Si la colère pouvait prendre la forme d'un être humain, elle serait plus laide qu'Alianta. » Après cet incident, évitez-la.
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Bonjour à tous et bienvenue sur l'actualité de ce jeudi 23 juillet 2026. Social et solidarité, modernisation des politiques publiques, le recensement des Gabonais économiquement faibles débutera en septembre. Le gouvernement gabonais passe à la vitesse supérieure pour restructurer ses aides sociales. Un comité interministériel s'est réuni sous la direction du vice-président du gouvernement, Herman Imongo. L'objectif de cette opération nationale est d'assainir le fichier de l'ACNAMGS en supprimant les doublons et en réintégrant les laissés pour compte. Le but est d'offrir une aide plus ciblée et plus juste. Faits divers sécurité. Climat de terreur à Libreville, le quartier Sotega appelle à l'aide face à l'insécurité grandissante. Dans le deuxième arrondissement de la capitale, la situation devient invivable pour les populations de Sotega. Entre vols à main armée, braquages récurrents et manque criant d'éclairage public, les malfrats dictent désormais leurs lois. Exaspérés, les habitants tirent la sonnette d'alarme et exigent le déploiement immédiat de patrouilles de sécurité. Économie justice. Protection industrielle, Olampam Gabon porte plainte pour démanteler un réseau de contrefaçon d'huile. L'entreprise agroalimentaire Olampam Gabon a décidé de contre-attaquer en justice après découverte d'un réseau illicite. Des individus falsifiaient et distribuaient des bouteilles contrefaites sous la marque très populaire Cuisine Or. Une plainte a officiellement été déposée pour protéger la santé des consommateurs et préserver les intérêts économiques de la marque. Société Justice, insertion et santé, lancement imminent de la

Travail national d'opportunité Actif Jeune 3.0. C'est une bouffée d'oxygène pour la jeunesse gabonaise. La Fondation Ma Bannière a présenté à la presse les contours de sa caravane itinérante qui se déploiera du 25 juillet au 8 août 2026. Au programme de ce marathon citoyen, des ateliers de job dating, des villages de santé ainsi que des programmes d'accompagnement contre les addictions. Sport local, ferveur footballistique à Mbigou. La Coupe Julien Boulongan-Guédé enflamme la province. Nous terminons ce flash par une note sportive et festive à l'intérieur du pays. La Coupe Julien Boulongan-Guédé bat son plein dans la commune de Bigou. Le tournoi tient toutes ses promesses avec un véritable festival de buts qui ravit chaque jour les nombreux supporters venus célébrer la cohésion et le talent de la jeunesse locale. C'est ainsi que prend fin ce flash info. Vous étiez avec Gwen Bilogué. Bonne suite de programme sur Gabon News, les 93.5 FM.

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1: Monsieur, bonjour. Alors, vous avez très très bien commencé votre développement, mais vers la fin, il y a quelque chose qui cloche. Parce qu'en fait, l'intervention de Monsieur Kahn, je pense que l'homme de la très longue réflexion a bien saisi. Lorsque Monsieur Kahn dit que le seul structurel d'un pays ne suffit pas comme action à un président de la République de ne échapper à tout exil. Il dit ceci, Monsieur Macky Sall fait partie des présidents, après Senghor, qui ont sérieusement développé le pays en matière infrastructurelle. Mais cela n'a pas empêché la grogne populaire parce que les libertés étaient confisquées, parce que la paupérisation était accrue, parce que la cherté de la vie, on ne peut pas le dissocier de la population. Je suis citoyen au même titre que tout le monde. Quand vous dites que est-ce que le peuple a besoin de savoir s'il y a une forme d'orthodoxie financière, mais moi j'ai envie de vous dire, monsieur Ndong, mais c'est là où se pose le problème. Parce que si tout ce que nous voyons comme travaux est effectué avec des surfacturations et des détournements de deniers massifs, de deniers publics, la conséquence in fine, c'est quoi? La conséquence in fine, c'est que le Gabonais lambda va le ressentir. Parce que le budget de l'État gabonais n'aura plus la possibilité de soutenir les dépenses publiques. Et on l'a connu ce cycle de 2009 à 2016. Madame Natinou, vivant tout.
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Mesdames et messieurs, bonsoir et bienvenue dans notre journal. Ce soir, un rappel simple, restez humbles, car l'humilité nous pousse à garder les pieds sur terre, même quand tout nous oblige à nous élever. N'oublions pas, le 6 peut devenir 9.

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1: Gabo News, Flash Info. Bonjour à tous et bienvenue sur l'actualité de ce jeudi 23 juillet 2026. Social et solidarité, modernisation des politiques publiques, le recensement des Gabonais économiquement faibles débutera en septembre. Le gouvernement gabonais passe à la vitesse supérieure pour restructurer ses aides sociales. Un comité interministériel s'est réuni sous la direction du vice-président du gouvernement, Herman Imongo. L'objectif de cette opération nationale est d'assainir le fichier de la CNAMGS en supprimant les doublons et en réintégrant les laissés pour compte. Le but est d'offrir une aide plus ciblée et plus juste. Fait divers sécurité. Climat de terreur à Libreville, le quartier Sotega appelle à l'aide face à l'insécurité grandissante. Dans le deuxième arrondissement de la capitale, la situation devient invivable pour les populations de Sotega. Entre vols à main armée, braquages récurrents et manque criant d'éclairage public, les malfrats dictent désormais leurs lois. Exaspérés, les habitants tirent la sonnette d'alarme et exigent le déploiement immédiat de patrouilles de sécurité. Économie justice. Protection industrielle, Olampam Gabon porte plainte pour démanteler un réseau de contrefaçon d'huile. L'entreprise agroalimentaire Olampam Gabon a décidé de contre-attaquer en justice après découverte d'un réseau illicite. Des individus falsifiaient et distribuaient des bouteilles contrefaites sous la marque très populaire Cuisine Or. Une plainte a officiellement été déposée pour protéger la santé des consommateurs et préserver les intérêts économiques de la marque. Société Justice, insertion et santé, lancement imminent de la caravane nationale d'opportunités ActiJeune 3.0. C'est une bouffée d'oxygène pour la jeunesse gabonaise. La fondation Ma Bannière a présenté à la presse les contours de sa caravane itinérante qui se déploiera du 25 juillet au 8 août 2026. Au programme de ce marathon citoyen, des ateliers de job dating, des villages de santé ainsi que des programmes d'accompagnement contre les addictions. Sport local, ferveur footballistique ambiguë. La Coupe Julien Boulongan-Guédé enflamme la province.

0: Nous terminons ce flash par une note sportive et festive à l'intérieur du pays. La Coupe Julien Boulonga-Nguédé bat son plein dans la commune de Bigou. Le tournoi tient toutes ses promesses avec un véritable festival de buts qui ravit chaque jour les nombreux supporters venus célébrer la cohésion et le talent de la jeunesse locale. C'est ainsi que prend fin ce flash info. Vous étiez avec Gwen Bilogué. Bonne suite de programme sur Gabon News, les 93.5 FM.
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2: Monsieur, bonjour. Alors, vous avez très très bien commencé votre développement, mais vers la fin, il y a quelque chose qui cloche. Parce qu'en fait, l'intervention de Monsieur Stan, je pense que l'homme de la très longue réflexion a bien saisi. Lorsque Monsieur Stan dit que le seul structurel d'un pays ne suffit pas comme action à un président de la République de ne échapper à tout exil. Il dit ceci, M. Macky Sall fait partie des présidents, après Senghor, qui ont sérieusement développé le pays en matière infrastructurelle. Mais cela n'a pas empêché la grogne populaire parce que les libertés étaient confisquées, parce que la paupérisation était accrue, parce que la cherté de la vie, on ne peut pas le dissocier de la population. Je suis citoyen au même titre que tout le monde. Quand vous dites que est-ce que le peuple a besoin de savoir s'il y a une forme d'orthodoxie financière, mais moi j'ai envie de vous dire, M. Ndon, mais c'est là où se pose le problème. Parce que si tout ce que nous voyons comme travaux est effectué avec des surfacturations et des détournements de deniers massifs, de deniers publics, la conséquence in fine, c'est quoi? La conséquence in fine, c'est que le Gabonais lambda va le ressentir. Parce que le budget de l'État gabonais n'aura plus la possibilité de soutenir les dépenses publiques. Et on l'a connu ce cycle de 2009 à 2016. Madame Latinou, ils ont...
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1: Oui, je porte cet uniforme de général. Mais Kunyamuyango, dans mon cœur, je suis un homme normal, comme vous. Je sais qui vous êtes et ce que vous êtes. Je sais tout ça. Je suis vous. Demandez à mes soldats. De toute ma vie, je n'ai jamais commencé à manger tant que mes chers soldats n'avaient pas mangé.

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1: 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Bonjour à tous et bienvenue sur l'actualité de ce jeudi 23 juillet 2026. Social et solidarité, modernisation des politiques publiques, le recensement des Gabonais économiquement faibles débutera en septembre. Le gouvernement gabonais passe à la vitesse supérieure pour restructurer ses aides sociales. Un comité interministériel s'est réuni sous la direction du vice-président du gouvernement, Herman Imongo. L'objectif de cette opération nationale est d'assainir le fichier de l'ACNAMGS en supprimant les doublons et en réintégrant les laissés pour compte. Le but est d'offrir une aide plus ciblée et plus juste. Faits divers sécurité. Climat de terreur à Libreville, le quartier Sotega appelle à l'aide face à l'insécurité grandissante. Dans le deuxième arrondissement de la capitale, la situation devient invivable pour les populations de Sotega. Entre vol à mer, mais braquages récurrents et manque criant d'éclairage public, les malfrats dictent désormais leurs lois. Exaspérés, les habitants tirent la sonnette d'alarme et exigent le déploiement immédiat de patrouilles de sécurité. Économie justice. Protection industrielle. Olampam Gabon porte plainte pour démanteler un réseau de contrefaçon d'huile. L'entreprise agroalimentaire Olampam Gabon a décidé de contre-attaquer en justice après découverte d'un réseau illicite. Des individus falsifiaient et distribuaient des bouteilles contrefaites sous la marque très populaire Cuisine Or. Une plainte a officiellement été déposée pour protéger la santé des consommateurs et préserver les intérêts économiques de la marque. Société Justice, insertion et santé, lancement imminent de la caravane nationale d'opportunités ActiJeune 3.0. C'est une bouffée d'oxygène pour la jeunesse gabonaise. La fondation Ma Bannière a présenté à la presse les contours de sa caravane itinérante qui se déploiera du 25 juillet au 8 août 2026. Au programme de ce marathon citoyen, des ateliers de job dating, des villages de santé ainsi que des programmes d'accompagnement contre les addictions. Sport local. Ferveur footballistique ambigu. La coupe Julien Boulongan-Guédé enflamme la province. Nous terminons ce flash par une note sportive et festive à l'intérieur du pays. La Coupe Julien Boulongan-Guédé bat son plein dans la commune de Bigou. Le tournoi tient toutes ses promesses avec un véritable festival de buts qui ravit chaque jour les nombreux supporters venus célébrer la cohésion et le talent de la jeunesse locale. C'est ainsi que prend fin ce flash info. Vous étiez avec Gwen Bilogué. Bonne suite de programme sur Gabon News, les 93.5 FM.

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2: Monsieur, bonjour. Alors, vous avez très très bien commencé votre développement, mais vers la fin, il y a quelque chose qui cloche. Parce qu'en fait, l'intervention de Monsieur Kahn, je pense que lors de la très longue réflexion, il m'a bien saisi. Lorsque Monsieur Kahn dit que le seul structurel d'un pays ne suffit pas comme option à un président de la République de ne échapper à tout exil. Il dit ceci, M. Macky Sall fait partie des présidents, après Senghor, qui ont sérieusement développé le pays en matière infrastructurelle. Mais cela n'a pas empêché la grogne populaire parce que les libertés étaient confisquées, parce que la paupérisation était accrue, parce que la cherté de la vie, on ne peut pas le dissocier de la population. Je suis citoyen au même titre que tout le monde. Quand vous dites que est-ce que le peuple a besoin de savoir s'il y a une forme d'orthodoxie financière, mais moi j'ai envie de vous dire, monsieur Ndong, mais c'est là où se pose le problème. Parce que si tout ce que nous voyons comme travaux est effectué avec des surfacturations et des détournements de deniers massifs, de deniers publics, la conséquence in fine, c'est quoi? La conséquence in fine, c'est que le Gabonais lambda va le ressentir. Parce que le budget de l'État gabonais n'aura plus la possibilité de soutenir les dépenses publiques. Et on l'a connu ce cycle de 2009 à 2016. Madame Latinou, ils ont...
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1: Gabon News, Flash Info. Bonjour à tous et bienvenue sur l'actualité de ce jeudi 23 juillet 2026. Social et solidarité, modernisation des politiques publiques, le recensement des Gabonais économiquement faibles débutera en septembre. Le gouvernement gabonais passe à la vitesse supérieure pour restructurer ses aides sociales. Un comité interministériel s'est réuni sous la direction du vice-président du gouvernement, Herman Imongo. L'objectif de cette opération nationale est d'assainir le fichier de la CNAMGS en supprimant les doublons et en réintégrant les laissés pour compte. Le but est d'offrir une aide plus ciblée et plus juste. Faits divers, sécurité. Climat de terreur à Libreville, le quartier Sotega appelle à l'aide face à l'insécurité grandissante. Dans le deuxième arrondissement de la capitale, la situation devient invivable pour les populations de Sotega. Entre vols à main armée, braquages récurrents et manque criant d'éclairage public, les malfrats dictent désormais leurs lois. Exaspérés, les habitants tirent la sonnette d'alarme et exigent le déploiement immédiat de patrouilles de sécurité. Économie-justice. Protection industrielle. Olampam Gabon porte plainte pour démanteler un réseau de contrefaçon d'huile. L'entreprise agroalimentaire Olampam Gabon a décidé de contre-attaquer en justice après découverte d'un réseau illicite. Des individus falsifiaient et distribuaient des bouteilles contrefaites sous la marque très populaire Cuisine Or. Une plainte a officiellement été déposée pour protéger la santé des consommateurs et préserver les intérêts économiques de la marque. Société Justice, insertion et santé, lancement imminent de la caravane nationale d'opportunités ActiJeune 3.0. C'est une bouffée d'oxygène pour la jeunesse gabonaise. La Fondation Ma Bannière a présenté à la presse les contours de sa caravane itinérante qui se déploiera du 25 juillet au 8 août 2026. Au programme de ce marathon citoyen, des ateliers de job dating, des villages de santé ainsi que des programmes d'accompagnement contre les addictions. Sport local, ferveur footballistique ambigu. La Coupe Julien Boulongan-Guédé enflamme la province. Nous terminons ce flash par une note sportive et festive à l'intérieur du pays. La Coupe Julien Boulongan-Guédé bat son plein dans la commune de Bigou. Le tournoi tient toutes ses promesses avec un véritable festival de buts qui ravit chaque jour les nombreux supporters venus célébrer la cohésion et le talent de la jeunesse locale. C'est ainsi que prend fin ce flash info. Vous étiez avec Gwen Bilogé. Bonne suite de programme sur Gabon News, les 93.5 FM.
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1: Monsieur, bonjour. Alors, vous avez très très bien commencé votre développement, mais vers la fin, il y a quelque chose qui cloche. Parce qu'en fait, l'intervention de Monsieur Stan, je pense que l'homme de la très longue réflexion a bien saisi. Lorsque Monsieur Stan dit que le seul structurel d'un pays ne suffit pas comme action à un président de la République de ne échapper à tout exil. Il dit ceci. Monsieur Macky Sall fait partie des présidents, après Senghor, qui ont sérieusement développé le pays en matière infrastructurelle. Mais cela n'a pas empêché la grogne populaire parce que les libertés étaient confisquées, parce que la paupérisation était accrue, parce que la cherté de la vie, on ne peut pas le dissocier de la population. Je suis citoyen au même titre que tout le monde. Quand vous dites que est-ce que le peuple a besoin de savoir s'il y a une forme d'orthodoxie financière, mais moi j'ai envie de vous dire, monsieur Ndong, mais c'est là où se pose le problème. Parce que si tout ce que nous voyons comme travaux est effectué avec des surfacturations et des détournements de deniers massifs, des deniers publics, la conséquence in fine, c'est quoi? La conséquence in fine, c'est que le Gabonais lambda va le ressentir. Parce que le budget de l'État gabonais n'aura plus la possibilité de soutenir les dépenses publiques. Et on l'a connu ce cycle de 2009 à 2016. Madame Latinou, ils ont tout...
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1: Gabon News Flash Info. Bonjour à tous et bienvenue sur l'actualité de ce jeudi 23 juillet 2026. Social et solidarité, modernisation des politiques publiques, le recensement des Gabonais économiquement faibles débutera en septembre. Le gouvernement gabonais passe à la vitesse supérieure pour restructurer ses aides sociales. Un comité interministériel s'est réuni sous la direction du vice-président du gouvernement, Herman Imongo. L'objectif de cette opération nationale est d'assainir le fichier de la CNAMGS en supprimant les doublons et en réintégrant les laissés pour compte. Le but est d'offrir une aide plus ciblée et plus juste. Faits divers sécurité. Climat de terreur à Libreville, le quartier Sotega appelle à l'aide face à l'insécurité grandissante. Dans le deuxième arrondissement de la capitale, la situation devient invivable pour les populations de Sotega. Entre vols à main armée, braquages récurrents et manque criant d'éclairage public, les malfrats dictent désormais leurs lois. Exaspérés, les habitants tirent la sonnette d'alarme et exigent le déploiement immédiat de patrouilles de sécurité. Économie-justice. Protection industrielle. Olampam Gabon porte plainte pour démanteler un réseau de contrefaçon d'huile. L'entreprise agroalimentaire Olampam Gabon a décidé de contre-attaquer en justice après découverte d'un réseau illicite. Des individus falsifiaient et distribuaient des bouteilles contrefaites sous la marque très populaire Cuisine Or. Une plainte a officiellement été déposée pour protéger la santé des consommateurs et préserver les intérêts économiques de la marque. Société Justice, Insertion et Santé, lancement imminent de la caravane nationale d'opportunités ActiJeune 3.0. C'est une bouffée d'oxygène pour la jeunesse gabonaise. La fondation Ma Bannière a présenté à la presse les contours de sa caravane itinérante qui se déploiera du 25 juillet au 8 août 2026. Au programme de ce marathon citoyen, des ateliers de job dating, des villages de santé ainsi que des programmes d'accompagnement contre les addictions. Sport local, ferveur footballistique ambigu. La coupe Julien Boulongan-Guédé enflamme la province. Nous terminons ce flash par une note sportive et festive à l'intérieur du pays. La Coupe Julien Boulongan-Guédé bat son plein dans la commune de Bigou. Le tournoi tient toutes ses promesses avec un véritable festival de buts qui ravit chaque jour les nombreux supporters venus célébrer la cohésion et le talent de la jeunesse locale. C'est ainsi que prend fin ce flash info. Vous étiez avec Gwen Bilogué. Bonne suite de programme sur Gabon News, les 93.5 FM.

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1: Monsieur, bonjour. Alors, vous avez très très bien commencé votre développement, mais vers la fin, il y a quelque chose qui cloche. Parce qu'en fait, l'intervention de Monsieur Khan, je pense que l'homme de la très longue réflexion l'a bien saisi. Lorsque Monsieur Khan dit que le seul structurel d'un pays ne suffit pas comme action à un président de la République de ne échapper à tout exil. Il dit ceci, M. Macky Sall fait partie des présidents, après Senghor, qui ont sérieusement développé le pays en matière infrastructurelle. Mais cela n'a pas empêché la grogne populaire parce que les libertés étaient confisquées, parce que la paupérisation était accrue, parce que la cherté de la vie, on ne peut pas le dissocier de la population. Je suis citoyen au même titre que tout le monde. Quand vous dites que est-ce que le peuple a besoin de savoir s'il y a une forme d'orthodoxie financière, mais moi j'ai envie de vous dire, monsieur Ndon, mais c'est là où se pose le problème. Parce que si tout ce que nous voyons comme travaux est effectué avec des surfacturations et des détournements de deniers massifs, de deniers publics, la conséquence in fine, c'est quoi? La conséquence in fine, c'est que le Gabonais lambda va le ressentir. Parce que le budget de l'État gabonais n'aura plus la possibilité de soutenir les dépenses publiques. Et on l'a connu ce cycle de 2009 à 2016. Madame Natinou, ils ont tout...
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Bonjour à tous et bienvenue sur l'actualité de ce jeudi 23 juillet 2026. Social et solidarité, modernisation des politiques publiques, le recensement des Gabonais économiquement faibles débutera en septembre. Le gouvernement gabonais passe à la vitesse supérieure pour restructurer ses aides sociales. Un comité interministériel s'est réuni sous la direction du vice-président du gouvernement, Herman Imango. L'objectif de cette opération nationale est d'assainir le fichier de la CNAMGS en supprimant les doublons et en réintégrant les laissés pour compte. Le but est d'offrir une aide plus ciblée et plus juste. Faits divers, sécurité. Climat de terreur à Libreville, le quartier Sotega appelle à l'aide face à l'insécurité grandissante. Dans le deuxième arrondissement de la capitale, la situation devient invivable pour les populations de Sotega. Entre vol à mer, mais braquages récurrents et manque criant d'éclairage public, les malfrats dictent désormais leurs lois. Exaspérés, les habitants tirent la sonnette d'alarme et exigent le déploiement immédiat de patrouilles de sécurité. Économie justice. Protection industrielle. Olampam Gabon porte plainte pour démanteler un réseau de contrefaçon d'huile. L'entreprise agroalimentaire Olampam Gabon a décidé de contre-attaquer en justice après découverte d'un réseau illicite. Des individus falsifiaient et distribuaient des bouteilles contrefaites sous la marque très populaire Cuisine Or. Une plainte a officiellement été déposée pour protéger la santé des consommateurs et préserver les intérêts économiques de la marque. Société Justice, Insertion et Santé, lancement imminent de la caravane nationale d'opportunités ActiJeune 3.0. C'est une bouffée d'oxygène pour la jeunesse gabonaise. La Fondation Ma Bannière a présenté à la presse les contours de sa caravane itinérante qui se déploiera du 25 juillet au 8 août 2026. Au programme de ce marathon citoyen, des ateliers de job dating, des villages de santé ainsi que des programmes d'accompagnement contre les addictions. Sport local. Ferveur footballistique ambigu. La Coupe Julien Boulongan-Guédé enflamme la province. Nous terminons ce flash par une note sportive et festive à l'intérieur du pays. La Coupe Julien Boulongan-Guédé bat son plein dans la commune de Bigou. Le tournoi tient toutes ses promesses avec un véritable festival de buts qui ravit chaque jour les nombreux supporters venus célébrer la cohésion et le talent de la jeunesse locale. C'est ainsi que prend fin ce flash info. Vous étiez avec Gwen Bilogué. Bonne suite de programme sur Gabon News, les 93.5 FM. 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
1: Monsieur, bonjour. Alors, vous avez très très bien commencé votre développement, mais vers la fin, il y a quelque chose qui cloche. Parce qu'en fait, l'intervention de Monsieur Stan, je pense que lors de la très longue réflexion, il n'a pas bien saisi. Lorsque Monsieur Stan dit que le seul structurel d'un pays ne suffit pas comme action à un président de la République de ne échapper à tout exil. Il dit ceci. Monsieur Macky Sall fait partie des présidents, après Senghor, qui ont sérieusement développé le pays en matière infrastructurelle. Mais cela n'a pas empêché la grogne populaire parce que les libertés étaient confisquées, parce que la paupérisation était accrue, parce que la cherté de la vie, on peut pas le dissocier de la population. Je suis citoyen au même titre que tout le monde. Quand vous dites que est-ce que le peuple a besoin de savoir s'il y a une forme d'orthodoxie financière, mais moi j'ai envie de vous dire, monsieur Ndong, mais c'est là où se pose le problème. Parce que si tout ce que nous voyons comme travaux est effectué avec des surfacturations et des détournements de deniers massifs, de deniers publics, la conséquence in fine, c'est quoi? La conséquence in fine, c'est que le Gabonais lambda va le ressentir. Parce que le budget de l'État gabonais n'aura plus la possibilité de soutenir les dépenses publiques. Et on l'a connu ce cycle de 2009 à 2016. Madame Latinou, ils ont tout...
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0: plus ciblée et plus juste. Ces diverses sécurités, climat de terreur à Libreville, le quartier Sotega appelle à l'aide face à l'insécurité grandissante. Dans le deuxième arrondissement de la capitale, la situation devient invivable pour les populations de Sotega. Entre vols à main armée, braquages récurrents et manque criant d'éclairage public, les malfrats dictent désormais leurs lois. Exaspérés, les habitants tirent la sonnette d'alarme et exigent le déploiement immédiat de patrouilles de sécurité. Économie-justice. Protection industrielle. Olampam Gabon porte plainte pour démanteler un réseau de contrefaçon d'huile. L'entreprise agroalimentaire Olampalm Gabon a décidé de contre-attaquer en justice après découverte d'un réseau illicite. Des individus falsifiaient et distribuaient des bouteilles contrefaites sous la marque très populaire Cuisine Or. Une plainte a officiellement été déposée pour protéger la santé des consommateurs et préserver les intérêts économiques de la marque. Société Justice. Insertion et santé, lancement imminent de la caravane nationale d'opportunités ActiJeune 3.0. C'est une bouffée d'oxygène pour la jeunesse gabonaise. La fondation Ma Bannière a présenté à la presse les contours de sa caravane itinérante qui se déploiera du 25 juillet au 8 août 2026. Au programme de ce marathon citoyen, des ateliers de job dating, des villages de santé ainsi que des programmes d'accompagnement contre les addictions. Sport local, ferveur footballistique ambiguë, la Coupe Julien Boulongan-Guédé enflamme la province. Nous terminons ce flash par une note sportive et festive à l'intérieur du pays. La Coupe Julien Boulongan-Guédé bat son plein dans la commune de Bigou. Le tournoi tient toutes ses promesses avec un véritable festival de buts qui ravit chaque jour les nombreux supporters venus célébrer la cohésion et le talent de la jeunesse locale. C'est ainsi que prend fin ce Flash Info. Vous étiez avec Gwen Bilogué. Bonne suite de programme sur Gabon News, les 93.5 FM.
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2: Cher futur président, jusqu'à un passé encore très récent et en tant qu'enfant, nous n'avions que le devoir d'écouter. Mais aujourd'hui, le contexte nous autorise une prise de parole. Et c'est pourquoi nous vous livrons sous une forme résumée ce que nous considérons comme étant une charte pour les intérêts des jeunes.

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1: Monsieur, bonjour. Alors, vous avez très très bien commencé votre développement, mais vers la fin, il y a quelque chose qui cloche. Parce qu'en fait, l'intervention de Monsieur Stan, je pense que l'homme de la très longue réflexion l'a bien saisi. Lorsque Monsieur Stan dit que le seul structurel d'un pays ne suffit pas comme action à un président de la République de ne échapper à tout exil. Il dit ceci, Monsieur Macky Sall fait partie des présidents, après Senghor, qui ont...

0: sérieusement développé le pays en matière infrastructurelle. Mais cela n'a pas empêché la grogne populaire parce que les libertés étaient confisquées, parce que la paupérisation était accrue, parce que la cherté de la vie, on va le dissocier de la population. Je suis citoyen au même titre que tout le monde. Quand vous dites que est-ce que le peuple a besoin de savoir s'il y a une forme d'orthodoxie financière, mais moi j'ai envie de vous dire, monsieur Ndon, mais c'est là où se pose le problème. Parce que si tout ce que nous voyons comme travaux est effectué avec des surfacturations et des détournements de deniers massifs, de deniers publics, la conséquence in fine c'est quoi? La conséquence in fine c'est que le Gabonais lambda va le ressentir. Parce que le budget de l'État gabonais n'aura plus la possibilité de soutenir les dépenses publiques. Et on l'a connu ce cycle de 2009 à 2016. Madame Latinou, ils ont tout.
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0: On détourne l'argent. Ce monsieur qui détourne l'argent a détourné comment ? Il a des complices. Il n'y a pas de directeur financier là-bas. Il n'y a pas de contrôleur financier, il n'y a rien. 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
1: C'est tout à fait normal. 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

0: Mesdames et messieurs, bonjour et merci encore de nous recevoir chez vous. C'est Gabon News FM, la 93.5 qui fait son entrée avec l'émission que vous affectionnez tant, le mur des lamentations. C'est du lundi au vendredi, c'est de 11h au moins jusqu'à 12h55, réalisé par Marley et Aude Valienne et présenté par Nati. Votre émission qui vous permet de vous turlupiner, de dire des sujets qui vous quittaront votre esprit, qui environnent votre société. Un seul numéro de téléphone, le 066 21 91 16. Auditeur au bout du fil, auditeur en ligne. Allô? Monsieur Bertin du Grand Libreville, bonjour.
1: Bonjour à votre technicien de l'autre côté de la baie vitrée. Bonjour à l'homme de Milan aussi, le citoyen Ondobian Jean Narcisse. Sans oublier, n'est-ce pas, tous les auditeurs fidèles et assidus du mur des lamentations. Nati, j'aimerais vous poser, n'est-ce pas, d'entrée cette question provocante. Est-il normal, Nati? Est-il acceptable de filmer, de photographier un parent ou une personne décédée et de balancer la photo ou la vidéo sur les réseaux sociaux, à votre avis? Dites-moi, est-ce normal?
0: À mon avis, je ne trouve pas ça très gai, non, selon moi.
1: Voilà, votre réponse est non, et je partage, n'est-ce pas, entièrement votre avis. Si cela est possible dans les groupes privés WhatsApp, n'est-ce pas, dans la quasi-totalité, n'est-ce pas, des cas, photographier ou filmer un parent décédé, ensuite balancer sur les réseaux sociaux, la vidéo peut être considérée, n'est-ce pas, comme extrêmement déplacée. Et c'est ce qui me turlupine ce matin. Je crois qu'il faut, n'est-ce pas, quand même préserver la dignité de la personne décédée et le respect dû à sa mémoire. Le deuil n'a rien de glorieux, Nati. Rien n'est plus sacré que l'espace entre le dernier souffle et les adieux. De quoi réfléchir. Merci Nati et à tout à l'heure.
0: Et à tout à l'heure. Merci encore à vous, Monsieur Bertin Dugrand, Libreville, 066-21-91-16. Et bien notre numéro de téléphone, le mur de lamentation a déjà bel et bien commencé. On a essayé de les frôler. Oui, on va prendre cet auditeur avant de pouvoir commencer. Allô.
2: Allô.
0: Bonjour monsieur.
2: Oui, bonjour. Bonjour l'ensemble des auditeurs.
0: L'homme de Lugo, vous écoutons.
2: Ok, d'accord. Moi, ce matin, mon intervention fait suite à la capsule qu'un de vos confrères a fait hier, et notamment Chamberlain Mokwana. Et vraiment, qui, je l'avoue, m'a beaucoup déçu. Et j'ai compris que lui qui parle de penser à ouvrir un ministère de la jalousie et du mauvais cœur. Mais pendant qu'on y est, qu'il pense aussi à ce qu'on ouvre un ministère de la mauvaise foi et de la propagande, parce qu'il ne fait rien d'autre que de la propagande. J'ai envie de rappeler à M. Chamberlain Mokwana que ce qui s'est passé en France entre l'accord et le Gabon et la France concernant le protocole d'accord sur le manganèse, est une arnaque, ce n'est pas un accord, c'est une arnaque. J'étais le premier ici mardi à solliciter les autorités sans prendre connaissance de l'accord qui a eu lieu. Mais c'est une arnaque. On ne peut pas, et c'est ce qu'ils nous disent, qui produit 5 millions de tonnes par an. Quand bien même je sais que c'est au-delà, vous pouvez multiplier ce chiffre par deux, parce que ce sont ceux qui nous donnent les chiffres. Nous ne savons pas réellement combien est produit de manganèse par an. Il en va de même pour le pétrole. J'ai un ami qui travaille à Perenco, par exemple. Ce n'est qu'un exemple pour faire un petit peu de parallèle. Qui travaille à Perenco et qui dit qu'au Cap, pour ceux qui connaissent le port gentil, les Noirs n'y vont pas. Aucun responsable noir ne va dans là où on met le pétrole au Cap, là où on stocke le pétrole. Aucun, on ne sait même pas la quantité de pétrole qui est produite. Idem pour le manganèse. Donc c'est pour dire à M. Chamberlain Mokwana, ce n'est pas bien. Il devient l'idiot utile d'un système, des personnes qui prennent de telles décisions. Comment comprendre que le Gabon, qui est le deuxième producteur mondial, pas le deuxième président, oui, le deuxième président mondial, ou le deuxième, on va dire quoi, le deuxième, comment il faut dire ça, le deuxième, pas le producteur, mais le deuxième pays de tire-gorge de manganèse au monde derrière l'Afrique du Sud. 22% des réserves mondiales du manganèse sont du Gabon, 35% en Afrique du Sud, et l'Australie un peu moins. À eux seuls, les trois pays font 20% de tout ce qui sort de la production mondiale du manganèse, les trois pays. Mais comment on va signer un tel accord où on va vous dire, en 2031, si vous n'avez pas la capacité énergétique nucléaire, ce sont ceux qui nous conditionnent alors, parce que nous qui sommes en position de force. Ils nous conditionnent en disant qu'en 2031, si vous ne pouvez pas produire l'énergie nécessaire, alors les 700 000 tonnes qu'on vous dit que de production de manganèse, vous ne les aurez pas. Qui est en position de force? C'est nous ou c'est les Français? Ils ne savent pas combien de fois le manganèse pèse sur l'économie française. Vous pensez que les Français, en mettant les petits plats sur les grands, toute la cérémonie qu'ils ont organisée, vous pensez que c'était pour rien? Non seulement ils organisent une cérémonie mais pour nous couillonner, désolé de l'expression, mais c'est pour dire que c'est pour nous tromper, pour nous dire. On organise une cérémonie pour, juste comme moi, pour bien se payer nos têtes. Comment comprendre qu'on va signer un tel accord où 5 millions de tonnes, 700 000 à sortir d'une condition qui, on sait qu'en 2031, nous ne tiendrons pas ce pari. Nous n'aurons pas l'énergie nécessaire. L'Afrique du Sud qui produit 14% de son manganèse local à une centrale nucléaire. C'est-à-dire que les barrages qu'on fait même là, nous ne pourrons pas produire assez d'énergie pour produire localement le manganèse. On s'est bien fait avoir. Mais alors là, je vous dis, on s'est bien fait avoir. Et quand j'entends le confrère Chandala Mukwama parler comme ça, je suis déçu. Et j'ai envie de dire, c'est vraiment un idiot utile fini. Et désolé de le dire, c'est concernant parce que c'est nous-mêmes qui voulons le mal de notre pays. Merci, je vais revenir.
0: Merci encore à monsieur l'homme de Lougoué pour ses éclaircissements. On va prendre un autre auditeur au bout du fil de cette analyse aussi. Allô? Allô?
3: Oui, bonjour,
0: monsieur. Bonjour, monsieur Stan.
3: Et bonjour à tous les auditeurs. Mm-hmm. Vous m'entendez bien là?
0: Oui, nous vous entendons, tant pour moi.
3: D'accord, ok. Alors bonjour à mon frère, l'homme de Bogoué, particulièrement. Et, mon frère, je pense qu'on l'a dit ici, et moi particulièrement, j'ai dit, et je continue toujours de dire que aucun accord avec la France ne bénéficiera fondamentalement au Gabon. Aucun. Aucun. La France, en tout cas avec les pays africains, ne peut ou ne sait entretenir aucune autre relation que celle vue sous le prisme du dominé et du dominant, avec elle comme dominant. Il n'y a que ça. En tout cas dans le format actuel. Dans le format actuel. Parce que nous sommes toujours dans le cadre de la France-Afrique. Ce sera toujours comme ça. On a vu le président, même sur France 24, il y a quelques mois, parler fort, comme on dit au quartier. Si d'ici 2029, le manganèse ne sortira plus, tout sera transformé ici. Finalement, on est dans quoi? On est dans quoi? Donc, une fois encore, hein, c'est pas pour plastronner ou quoi, mais il faut quand même, quand certains ont raison, reconnaître qu'ils ont raison. Et ce n'est pas du pessimisme à tout va, non. Les réalités sont les mêmes, on les connaît. Voilà. Alors, moi, le sujet qui m'emmène ici, Nati, ce matin, c'est le discours du président face aux compatriotes là-bas en France. On a posé la question ici plus d'une fois, Nati, qui rédige les discours du président? Et après, au-delà des personnes qui rédigent les discours, je ne pense pas aussi que le président découvre ces discours-là quand il les lit. Mais lui aussi, à un moment, il faut qu'il évolue, en fait. Pourquoi s'arrêter souvent à des bassesses, des choses qui n'en valent pas la peine? Comment le président peut dire que les activistes sont responsables du chômage dans notre pays? C'est à cause des activistes que les investisseurs hésite à venir dans notre pays. Comment vous pouvez tenir un tel discours, sincèrement? Vous pensez que les investisseurs s'occupent des activistes. Ils sont chaque fois sur les lives, à capoter les lives des activistes. C'est là-bas qu'ils vont s'abreuver des informations concernant le pays. Les investisseurs regardent ce qui se passe, le climat dans le pays. Rien que sur le plan de la justice, quand vous avez un ancien premier ministre qui est arrêté, incarcéré, et d'après les autorités même, dont le dossier a quasiment disparu, même pas quasiment, le dossier a disparu. D'après les professionnels du droit, le dossier est vide. Quand on regarde les conditions dans lesquelles ce monsieur a été arrêté, voilà des éléments qui font que les investisseurs hésitent. Quand vous avez des activistes qui sont arrêtés de façon, encore une fois, arbitraire, je parle ici de M. Bob Mungom, du traitement qu'il lui a infligé. Quand vous avez des syndicalistes qui ont été arrêtés dans ce pays parce qu'ils accompagnaient un mouvement de revendication des enseignants, voilà des éléments qui font que les investisseurs hésitent. Ce ne sont pas les lives des activistes, je suis désolé. Je suis désolé. Pourquoi est-ce que le président ne parle pas de ça? Quand le président va dire que les bourses des enfants maintenant coûtent cher, à 100 milliards c'est trop, mais monsieur le président, vous avez quand même 250 milliards de fonds de souveraineté. 250 milliards. Donc les 250 milliards là ne posent pas problème. Ce sont les 100 milliards pour lesquels on doit former les Gabonais, c'est ça là qui pose problème. Ah mais franchement, on n'est pas sorti de l'ornière, hein, Nati. On est en train de s'enfoncer davantage, je vous assure. Non, je suis à l'écoute.
0: Restez à l'écoute, monsieur Stan. Ça, c'est le patriote. On va prendre notre auditeur au bout du fil. Allô.
2: Madame Nati.
0: Monsieur le plus jeune.
2: Aïe, aïe, aïe.
0: Aïe, ça a commencé.
2: J'applaudis. C'est monsieur qui vient de rapprocher, en l'occurrence, monsieur Stan. Ah, Madame Nati, vous savez, notre pays-là a pour vocation d'oublier ou bien de faire des choses, Madame Nati, et oublier le revers de la médaille. Madame Nati,
0: monsieur,
2: dans ce que Monsieur Chamberlain organise sur la toile, parce que ça, c'est une organisation, Madame Nati présente des Gabonais qui, pour lui, ne sont pas des activistes, non, Madame Nati? Ils occupent certains grands postes en France. Mais Madame Nati, parmi ces activistes-là, je vais prendre un seul. Il est le responsable de quoi retraite en France. Mais Madame Nati, vous ne voyez pas que c'est un regard de la médaille ce qu'il est en train de faire. Ça voudrait dire, Madame Nati, excusez-moi du terme, hein, on n'a pas des gens qu'il faut à la place qu'il faut. Madame Nati, pourquoi on ne prend pas ce monsieur-là pour lui mettre à la CNAM, je ne sais qui nous trouve enfin une formule magique, Madame Nati, pour relever notre acclame GS. Vous voyez qu'on a maintenant l'impression que M. Chamberlain, qui se dit, Madame Nati, qu'il n'est pas un pion, est devenu un pion du pouvoir. Madame Nati, tous ceux qui ont soutenu l'ancien pouvoir, bon, parce que c'est au Gabon, hein, en principe, Madame Nati, quand l'ancien pouvoir sort, vous sortez, vous tous. Oui, Madame Nati, commençons avec la douane, nos douaniers. Félicitations à vous. J'espère que vous seriez aussi malade. C'est pas que je vous souhaite ça, mais vous seriez aussi malade. Parce que Madame Nati, quand un Chinois dit dans une vidéo que j'importe les bouteilles avec lesquelles je fabrique l'huile, Madame Nati, quelle est la seule société au Gabon qui a la licence de fabrication de l'huile cuisine?
0: Olam.
2: Je pense bien que c'est Olam.
0: Olam.
2: N'est-ce pas? Comment ça se fait-il que Madame Nati, ils font rentrer, Madame Nati, un conteneur de 40 pieds de bouteilles, d'étiquettes, Madame Nati, sur le territoire gabonais? Quelqu'un peut-il m'expliquer ça? Parce que Madame Nati, certains viendront nous dire encore, oh, c'est une manière économique, oui, on va encore tourner les lettres. Madame Nati, c'est là. Les Gabonais se plaignaient ici, Madame Nati, en 2016 et 2019. Non, et 2023. Ah, on mange maintenant un riz là, quand tu mets au feu, c'est titan. On est venu nous dire, c'est faux. On est venu nous dire, c'est faux, Madame Nati. Voilà les Gabonais
4: qui se plaignent, madame Nathan, elle est sur le même document du chinois qu'on présente avec toute l'usine là. Madame Nathan, vous a dit au Gabon que il y a la majorité des maisons qui sont dans notre capitale sont abandonnées. Ça voudrait dire que quelqu'un peut aller faire du trafic là-bas. On a dit ici que chacun connaît sa maison. Mais madame Nathan, on a retrouvé le monsieur là, c'est pas dans une maison abandonnée. Avec tout un arsenal, on appelle ça un arsenal. Chez les autres, c'est de l'arsenal. De la production à l'étiquetage, à l'emballage, à la distribution même de chez boutiquiers du quartier. Bon, si la Gaza va dire quoi? La seule chose que je pense la directrice technique de la Gaza vient nous dire, c'est faisons attention. Madame Nati, comme a dit M. Stan, la dernière fois, je pense avant-hier, on fait attention sur quelle base? Entre le faux et le vrai. On va se baser sur quoi? On va tous faire les investissements sur ce. Je suis à l'écoute.
0: Restez à l'écoute. Le plus jeune, 066-21-91-16.
5: Adoua. Oui, bonjour, madame Nati.
0: Bonjour, monsieur Frédéric.
5: Bonjour, particulièrement à monsieur Stan, à monsieur Deloué. Et mon fils, le plus jeune, sans oublier tous les auditeurs. Monsieur Stan, restez toujours comme vous êtes. Depuis Ali Bongo Ondimba, vous avez toujours tenu votre position. Si M. Ali Bongo Ondimba vous écoutait, je pense qu'il n'allait pas aujourd'hui être dans le regret de là où il est aujourd'hui. Et c'est le même combat que vous menez aujourd'hui. Parce que nous tous, si le président Oligui Nguema prend la peine de vous écouter, il doit comprendre que nous ne sommes pas son ennemi. Nous sommes là pour l'aider. Pour que demain, le Gabon que nous attendons, c'est plus pour nous, mais c'est le Gabon de nos petits-enfants et arrière-petits-enfants. Parce que pour ceux qui croient que le Gabon que nous cherchons, c'est pour nous aujourd'hui, non. Nous ne verrons plus ce Gabon. C'est pour nos enfants de demain. Donc vraiment, même si le Gabon ne te remet pas cela, sache que le jour que tu partiras de cette terre, Dieu va te récompenser. Parce que tu n'es pas fort. Juste dis à mon fils le plus jeune, ce que vous venez à peine de décrier, mais il n'y a pas que lui, mon petit, mon fils. Ce matin, j'ai suivi la chaîne nationale. Ils ont découvert aussi une entrepôt de fabrication de fausses cigarettes. Donc, pour tout consommateur de cigarettes, tout ce que vous avez consommé comme cigarette cette année-ci, sachez que vous êtes déjà prêt à être tombé malade. Et ils ont découvert ça où? Dans la zone industrielle de Lomi. Toujours les Chinois. Donc le Gabon vous ouvre les portes pour venir finir avec la population gabonaise. Ça c'est quel pays? Qu'est-ce que nos autorités sont en train de faire du peuple gabonais? Vous voulez finir avec le peuple gabonais comme vous n'avez pas le courage de nous tuer? Vous faites rentrer maintenant les assassins pour que nous mourons avec les AVC, les crises cardiaques, les ventres ballonnés, les gens pleins de poids, on se dit que non, c'est la bonne nutrition. Or, c'est des maladies. C'est ce que vous voulez. Mais le Dieu Tout-Puissant, il vous dit, riez, amusez-vous. Comme le défunt Omar Bongo le disait, le jour qu'il va vous sanctionner, il le fera. Je suis à l'écoute.
0: Restez à l'écoute, M. Frédéric, et toi, et merci encore pour votre appel. Auditeur au bout du fil. Allô.
6: Bonjour, Mme Nati.
0: Bonjour, M. Jean-Narcisse de Milancy.
6: Comment allez-vous, Mme Nati?
0: Nous allons bien, merci. Je crois que c'est le cas chez vous.
6: Bon, moi, ce que je viens de dire à mon président, le président de la République, chef de l'État, chef du gouvernement, Brice Clotaire-Oligui Nguema, je viens lui dire que mon président mettez le curseur sur le social. Mettez le curseur sur le social des Gabonais. Pour que notre pays, le Gabon, reste digne d'envie, mettez votre curseur sur le social et non ailleurs. Je répète, pour que notre Gabon reste digne d'envie, mettez votre curseur sur le social des Gabonais pour que le Gabon reste digne d'envie. Je reviendrai.
0: Merci de nous revenir. Autre auditeur au bout du fil. Allô? Allô? Allô?
7: Oui.
0: Bonjour, monsieur Lambert.
7: Bonjour, Nathalie. Bonjour, toi aussi, à l'ensemble de l'auditeur. Mon frère, un artiste. Si vraiment, tu écoutes le cœur de ses respirants, commençant par monsieur Olegui. Le social, je vais lui parler, est très, très important pour notre société, surtout le Gabon. Le social a été négligé. On parle de l'éducation depuis des années, on parle de la santé depuis des années, mais aucune politique qui est mise en place pour sauver le peuple. Au contraire, on est scolé, notre jeunesse est sacrifiée, nous-mêmes, quand tu n'as pas l'argent, tu es abandonné à toi-même. Et malgré ça, on a le gouvernement qui se fait, les dirigeants qui se fait. Pour quel but on est passé à Paris? Est-ce qu'on est passé à Paris pour résoudre le problème des Gabonais? Ça ne serait rien. Dis-moi qui tu marches, je dirai qui tu es. Si tu marches avec un voleur, c'est que tu es aussi un voleur. Tu marches avec un assassin, un jour on va venir prendre vous deux. C'est ce que je vois. Le partenariat entre le Gabon et la France, je parle de la France, hein, le Gabon, hein. Je ne parle pas des autres, mais le Gabon d'abord, chez moi. On ne gagne rien. On ne gagne rien avec ce partenariat. Et ils savent ce qu'ils cherchent chez nous. Alors, comment empêcher que nous on gagne? Si ces gens-là ouvrent les yeux, si on leur donne l'éducation, on donne la santé, on n'aura plus rien. Il faut supprimer la santé, il faut supprimer l'éducation. Mettre les politiques pour mettre ton peuple au désarroi. Moi, je voulais souligner ici que la guerre que nous avons, avant c'était le colon qui nous maltraitait subitement. Maintenant, ils ont des stratégies. C'est biologique. La guerre biologique qui vient maintenant. Venez avec nous. Vous avez vu qu'on a le corona d'abord. Qu'est-ce qu'ils ont dit? Ils ont dit que oh, les Africains vont mourir comme des mouches. Mais malheureusement, Dieu nous tient. C'est eux-mêmes qui sont morts comme les mouches, comme ils parlaient. Maintenant, qu'est-ce qu'ils vont faire? Ils ne se découragent pas. Ils veulent nos richesses. Et comment avoir nos richesses? Il faut inviter les dirigeants à une négociation pour qu'on essaie de voir le sang. Pour aller descendre chez eux, pour récupérer tout ce que nous avons là-bas. C'est lui qui va bouler, il va dans les caveaux. C'est le plan qu'ils ont. Africains, réveillez-vous. Je t'écoute.
0: Reste à l'écoute, M. Lambert. Un autre auditeur au bout du fil. Allô?
8: Oui, allô, madame, bonjour.
0: Bonjour, M. TG.
8: Ah, ça, pour vous, la voix, c'est compliqué.
0: C'est saturé.
8: Bon, on parle un peu des yeux là. Qui sont arrivés, qui sont faux là. Ça, c'est ce qu'on a vu, c'est ce qu'on a attrapé. Est-ce que derrière ça, qu'est-ce qui est rentré, qu'est-ce qui n'est pas rentré? Les Chinois ne donnaient jamais les Chinois l'opportunité de faire le commerce d'alimentation dans un pays pourtant. Parce qu'ils sont là pour l'argent, ils s'en foutent, madame Nathie. Hein? Et c'est pour cela, la douane, en tout cas, je ne sais pas ce que nos douaniers font. Hein? Faites bien le recrut pour les gens de la douane. Pas qu'un parent, pas en retrait, il ne peut pas déjà son fils pour qu'il soit rentré. Ils ont une capacité d'arrêter ça. Madame Nati, c'est ce qu'on consomme tous les jours. Là, on a découvert les unes, mais ce qui est rentré, oh, que nous, on a. Et imaginez-vous, ce n'est même pas les douaniers qui ont découvert. Hein? C'est d'autres personnes. Donc ça veut dire qu'ils sont là-bas pour leur argent. Et c'est pour ça qu'ils sont malades, ils ne se soignent pas ici. Donc il ne faut pas, on ne va pas rester là pour toujours pas dénoncer. Et pourtant, on connaît ceux qui sont à l'origine de ça. Même quand le concours de la douane se passe, on dit seulement ils sont partis en formation. Le concours passe là-bas, d'autres personnes sont déjà là-bas, ils savent qu'ils vont en formation. Donc si c'est pour une famille, on laisse ça comme ça, on tue les Gabonais. Merci, en tout cas, je suis à l'écoute.
0: Restez à l'écoute, TG, merci encore pour votre appel. Auditeur au bout du fil.
9: Allô?
0: Allô, monsieur, bonjour.
9: Bonjour, madame la...
0: Le fils du panafricain, bonjour.
9: Et bonjour à toute l'équipe.
0: Merci,
9: de Gabon News. Et à tous les auditeurs. Tous les frères de la lumière et sœurs, madame Cassidy, monsieur Dulogou et papa Ndong, papa Lambert, les gens placés, ils sont nombreux, on ne peut pas tous les citer. Mon petit frère, le magnéticien, le plus jeune, c'est un philosophe cachot, le petit là. Madame Nati,
0: monsieur,
9: toute la classe politique actuelle, comme ceux de l'ancien temps, de l'ancien régime, tous, que ce soit ceux qui étaient aux affaires comme ceux qui étaient des soi-disant, des pseudo-opposants, tous n'ont jamais aimé notre pays. Et là, je parle vraiment d'une manière farouche. Ils n'ont jamais aimé notre pays. Ils sont Gabonais et Africains de peau, mais en réalité, comme, mon frère le panafricain a l'habitude, autant pour moi, de le dire, c'est des blancs en esprit. En fait, c'est des vendus. C'est des esclaves du néocolonialisme, du néo-impérialisme. Ils ne feront jamais rien pour le développement de notre Gabon et de notre Afrique. Les gens, c'est les mêmes personnes qui sont contre même l'idée de l'unité africaine. C'est des menteurs. Ils sont très hypocrites. C'est des servants, c'est des sous-fifres de la France, de la France-Afrique. Madame Nati,
0: monsieur,
9: dans les années 90, au cours de la conférence nationale, ce même système qui existe jusqu'alors, qui a tué le pays, ils avaient juré à certains opposants c'était vrai de l'époque, qui devait conduire l'opposition à l'usure. Mais c'est ce que nous voyons aujourd'hui. Lorsque une classe dirigeante menace une autre classe politique, notamment des opposants, en sortant des propos pareils que nous allons vous conduire à l'usure, en fait, elle ne s'adresse pas que au camp adverse, elle s'adresse à toute une nation. C'est ce que nous assistons aujourd'hui. Ils ont tué le pays et ils l'ont fait exprès. À l'avantage de leur maître, qui est la France, qui est l'Occident. Monsieur Omar Bongo, regardez, parce que moi, j'ai deux pieds. J'ai un pied dans le Grand Nord, notamment à Oyem. Là-bas, c'était chez le père de ma mère. Et j'ai un pied dans la Ngouni. Bref. Monsieur Omar Bongo, regardez par exemple Sindara. Sindara, la spécialité de Sindara, de l'époque de Léomba, de la coloniale jusqu'à lorsque les Blancs avaient passé le flambeau à Léomba, le défunt arrière-grand-père Léomba, quand je dis arrière-grand-père parce que, enfin, bref, tout le monde va comprendre. C'est la spécialité de, alors comme je le disais tantôt, de Sindara, c'était la production de la canne à sucre. Regardez comment monsieur, je m'excuse, hein, c'est un mot fort, mais c'est la réalité. Monsieur Omar Bongo, dans sa stupidité politique, il avait tué cette plus-value-là de Sindara pour que la canne à sucre soit maintenant plantée et exploitée du côté du Haut-Ogoué. C'est pas mauvais, mais ça pouvait être fait dans les deux côtés. Quand je remonte maintenant du côté de Ndigou, là-bas, le café était exploité là-bas. Moi-même qui vous parle, mon arrière-grand-mère maternelle, parce que le côté Nzébi de ma mère, elle était entrepreneur. Elle faisait dans le café. Elle avait des grands champs de café. Elle avait des gens qui travaillaient pour elle. Elle s'était enrichie dedans. Et il n'y avait pas qu'elle, il y avait beaucoup de familles qui faisaient ce travail. Alors, M. Bongo avait décidé de déplacer la machine et de l'envoyer du côté de Boumango, à Franceville. Et c'est ainsi qu'il a tué la culture du café ambigu. Nous pouvons citer beaucoup d'exemples. Je pense que les grands comme Papa Ndong et beaucoup là pourront peut-être renchérir ou peut-être corroborer à certains de mes propos de ce que je dis là. Ils connaissent l'histoire. Ce sont mes aînés qui connaissent l'histoire. Nous avons tous vécu l'histoire du Gabon. C'est comme ça comment il a tué Donc, moi, vraiment, Madame Nati, moi, ça m'énerve et ça m'offusque beaucoup. Je me retrouve très frustré lorsque j'écoute parfois la classe dirigeante actuelle, c'était les Gabonais du paresseux. Mais c'est eux qui peuvent. Madame Nati, regardez, du côté de la Chine, Mao Zedong, si les Chinois aujourd'hui, bien qu'ils sont bandits, sont mafiosos, d'un côté, leur côté positif, c'est quoi? C'est des travailleurs, des bons travailleurs. Ils sont très travailleurs, mais c'est un héritage qu'ils héritent ça, cet esprit de travail-là de Mao Zedong. Quand il avait lancé son affaire de révolution verte, c'est lui qui avait impulsé ça, cet esprit-là aux Chinois, pour développer le pays. Il avait compris que le développement de leur pays, de la Chine, ne pouvait partir que de la Chine elle-même, des Chinois elle-même. Merci, je ne veux pas monopoliser la Chine, je vais peut-être revenir.
0: Revenez-nous, monsieur l'office panafricain, et merci encore de comprendre que l'on doit laisser tout le monde passer. Auditeur au bout du fil, allô?
10: Allô?
0: Allô?
10: Oui, c'est l'homme de Logo qui revient.
0: Oui, monsieur, on vous écoute.
10: Alors, pour continuer ce que je disais, parce que je suis quand même assez choqué ou d'avoir été choqué par ce que j'ai entendu de ce que votre confrère a dit. Accompagner le chef de l'État ne veut pas dire que... d'accepter tout ce qu'il dit, d'accepter tout ce qu'il fait. On peut l'accompagner en disant au chef de l'État que ce qu'il fait n'est pas bien. C'est une façon d'accompagner. Accompagner, ce n'est pas seulement dire oui, non, c'est pas ça accompagner.
0: Il y a le même sens, oui.
10: Il peut faire des choses qui ne sont pas bonnes et dire au chef de l'État que ce que vous avez fait n'est pas bon. C'est ça aussi accompagner le chef de l'État. Mais je crois que ce genre d'accord devait passer par une consultation nationale. Parce que le Gabonais qui est au fin fond de Ndindi, ou celui qui est à Fougamou, le manganèse est pour lui, c'est pour lui aussi. Un petit groupe de personnes ne peuvent pas aller se faire couillonner comme ça, désolé de l'expression, mais c'est l'expression poussière. Ils ne peuvent pas aller se faire tromper comme ça et dire qu'ils en sortent et ils sont contents de l'accord qui a été signé. Non. On devait consulter tous les Gabonais, où qu'ils soient, et dire que qu'est-ce que vous pensez de l'accord qu'on a envie de signer avec la France concernant le manganèse. Même si nous leur avons donné notre suffrage pour qu'ils dirigent les affaires qui sont les nôtres, mais on a quand même le droit d'avoir, de dire un mot sur quelque chose qui engage la nation entière, autant maintenant que dans le futur, que plus tard pour nos enfants. Comment on va signer un accord comme ça, conditionné par, je ne sais pas moi, on dit bon, vous allez produire 700 000 tonnes, si et si vous avez de l'énergie. Quand bien même le blanc, il sait que quand il fait ça, il sait que...
0: Il est parti. Allô, merci encore au vieux, à l'homme de Logoué, autre auditeur. Allô. Allô. On a du mal à vous saisir, hein. Il est parti, hein. Merci encore d'être là. Un autre auditeur, 066-21-91-16, monsieur Dernier Sanitali, vous nous prenez à l'instant, c'est bien votre émission du mur des lamentations. Nous sommes aussi connectés au www.gabonnews.com. 066-21-91-16, c'est bien notre numéro de téléphone. On parle aussi d'économie, puisqu'on parle du manganèse. On parle aussi du social sur la 93.5 depuis l'entame de cette émission. On parle bien aussi de ce qui tue l'épine, les Gabonais. Parlons aussi de cette découverte d'huile de cet entrepôt. On peut dire ici que le démantèlement de l'atelier clandestin de ce Tega, plus de 20 732 litres d'huile frélatée, des contrefaçons de Cuisinart, de Viking. Auditeur au bout du fil, on va le prendre. Allô.
11: Allô.
0: Allô, bonjour monsieur.
11: Oui, bonjour madame Nati, bonjour à toute l'antenne d'Abonnews. C'est monsieur Emmanuel, non?
0: Monsieur Emmanuel, bonjour.
11: Okay. Oui, j'aimerais intervenir sur le problème économique.
0: Nous vous écoutons.
11: Le problème avec les pays africains et la France, c'est qu'il n'y a pas un dialogue franc entre nos économies. Le problème avec nos pays, c'est qu'on a des accords qui sont plus ou moins défavorables au développement de nos économies. Et je pense qu'il est temps de s'asseoir et de revoir tous ces accords avec la France. Beaucoup d'opposants ici et au niveau du Gabon ont soulevé cette question à maintes reprises. Tant que ces accords ne seront pas profondément revus et révisés, on sera dans un éternel recommencement à tous les niveaux. Au niveau éducation, au niveau industrie, à tous les niveaux, au niveau culturel. Il est temps que les chefs d'État en Afrique soient rigoureux là-dessus et qu'ils aient un franc-parler avec la France. Parce que tant qu'on sera toujours dans cette façon de faire les choses, on sera toujours dans un éternel recommencement. Ou même vous essayez de voir que non, si on développe nos économies, la France peut avoir des problèmes là-dessus, parce que beaucoup de ces produits venus de France sont écoulés sur les économies africaines. La plupart de tout ce que nous mangeons ici est importé de la France. La plupart de nos étudiants, pour qu'ils aient des qualifications vraiment reconnues au niveau international, avec un savoir-faire, il faut aller étudier dans les pays européens. Et tout ça là, c'est fait à dessein, qui nous maintient dans un état de dépendance totale pour qu'on soit toujours dépendant d'eux. Donc, tant que nos chefs d'État ne vont pas prendre la même le corps, on sera toujours dans cette phase de sous-développement dans lequel nous sommes. Sommes-nous toujours obligés d'aller prendre l'argent au niveau du FMI, au niveau de la Banque mondiale? Sommes-nous toujours obligés de défendre le franc CFA, qui est une monnaie coloniale? Imaginez-vous que non, le franc CFA génère à l'économie française 500 milliards d'euros chaque année. C'est-à-dire que 500 milliards d'euros peuvent représenter en franc CFA si on convertit ça en franc CFA. Donc, c'est ici un appel à un certain panafricanisme. Les 14 anciennes colonies françaises peuvent s'unir et faire face à la France. Donc, il est temps de mettre un terme à cette façon de faire qui ne nous favorise pas. Donc, c'est ça mon intervention pour aujourd'hui. Merci.
0: Merci encore à vous. À M. Emmanuel, on va prendre un autre auditeur au bout du fil. Allô? Allô?
12: Oui, Justin.
0: Monsieur Stan qui nous revient. Nous vous écoutons, monsieur.
12: Je partage tellement l'avis du précédent auditeur. Hein, et c'est ça le nœud du problème. Tant qu'on ne sera pas sorti de l'enclos, on continuera de tourner en rond. Oui, on va se déplacer d'un à un autre. Mais on sera toujours dans le même enclos. La question, au tout début de la transition, je fais partie de ceux qui disaient que moi j'étais militaire, mais vraiment militaire, à la tête du pays. Parce que l'histoire nous apprend quand même que bouger les lignes dans ce monde-là avait un point commun pour la quasi-totalité des militaires. Et que le militaire se caractérise par une valeur essentielle et primordiale. C'est le patriotisme. Ça ne veut pas dire que tous les militaires sont des patriotes. Mais c'est une des caractéristiques d'un militaire. Parce que dans sa formation, on lui apprend à donner sa vie pour son pays, pour sa nation.
0: Allô?
12: Allô?
0: Oui, il y a du mal à vous saisir.
12: Là, ça va, je me suis déplacé.
0: Oui, ça va.
12: D'accord. Maintenant, le problème, c'est cela. Nous avons de véritables patriotes à la tête. Est-ce que nous avons des patriotes à la tête de nos différentes administrations? Des gens qui parlent d'abord aux autres avant de parler. Que c'est ça quand on gère un pays?
0: Allô, déplacez-vous encore, s'il vous plaît. Venez revenir, M. Stan, merci encore. Je comprends combien de fois on va prendre la poste d'auditeur. Allô, bonjour.
13: Nous n'avons que des nouvellistes et non des vrais journalistes. Regardez les chaînes publiques. Vous pensez qu'éventuellement, il peut aller à l'encontre du pouvoir? Non. C'est une filiale des Ramed. Je reviendrai pour la suite des autres. Et ramène à des filiales dans le monde entier, pas tout simplement au Gabon. Et ramène est une puissance exploitant le gisement manganèse au Gabon. Je reviendrai.
0: Merci de nous revenir. Nous étions avec Jean-Félix. Auditeur au bout du fil. Monsieur Lombard.
14: Depuis au mois de novembre, moi je continue à installer dans la zone là. Attention, attention, avec notre France, attention, avec notre France, au mois de novembre, on n'a pas compris. Et lui-même, il a reconnu, il ne nous a pas dit de faire le Gabon, c'est pour se montrer le faire. Il nous regarde, il nous observe. Un jour, il va décider. Il a décidé pour lui, hein. Ali Bongo, on a continué à sonner. Jusqu'à présent, c'est Milan Olivier. Et lui, continue encore dans la même démarche du colonialisme. Quand est-ce qu'on va sortir de là? J'ai l'habitude de dire que les Africains doivent avoir une seule voix. Est-ce que les Africains ont une seule voix? Regardez ce comment nos frères maliens, burkinabés, ont décidé. Ils sont morts. Ils sont en vie. Mais les Gabonais, ils ont quel problème? Les Gabonais, oui, ils ont quel problème? Toujours quelqu'un qui vient vous faire descendre vos culottes, vos ceintures, et vous pliez, c'est un être humain comme vous. Il a la tête, il a le cœur, il a l'âme, il a l'esprit, comme toi et moi. C'est seulement la peau qui change. Mais il a le sang qui coule comme nous tous. Le sang là, c'est toujours rouge. Dieu nous a fait tous égaux à ses yeux. Et toute autorité vient de Dieu. C'est l'autorité que vous avez aujourd'hui qui vient de soumettre à l'autre autorité qui est humaine comme toi. Votre population vous a mis là, vous avez parlé de la dignité. Ça, c'est un discours qui est parti au fond de mon cœur. Mais la dignité, c'est dans l'âme. C'est là, la dame. L'âme doit être libérée. De quoi? De la misère, de la pauvreté. Oui. Mais la misère continue. La pauvreté continue. Mais on dit, on est dans une Afrique riche. Mais les habitants de l'Afrique, pauvres. Qui est à l'origine? Vous avez dit que ce sont des blancs? Non, c'est nous-mêmes. Parce que nous nous soumettons à leurs ordres. Sans réfléchir. Ça dit non. On t'appelle, viens, tu pars, mais il a programmé un plan pour toi pour te faire couler avec ta population. Tu acceptes, tu signes. C'est la faute à qui? C'est la faute à nous-mêmes. Malheur à vous, Africains.
0: Nous étions là avec M. Lambert, au bout
15: du rebonjour, Madame Nathalie.
0: Rebonjour, Monsieur l'Office panafricain. Vous écoutez
15: voilà. Nous. Ah, Madame Nathalie. En fait, là, il y a. D'abord, j'ai envie de me plaindre de quelque chose qui s'est passé. Je crois que c'était au moins la transition, je ne sais pas trop quoi. Je me rappelle plus exactement de la période où le frère panafricain, Kémi Séba, avait voulu nous rendre visite ici au Gabon afin de faire une conférence pour éclairer un peu la jeunesse gabonaise et toute jeunesse qui réside au Gabon sur au sujet du panafricanisme, de la philosophie et l'idéologie panafricaine. Bref. Bon, maintenant là, Madame Nathalie, ma deuxième question que je me pose, que j'ai envie en fait de poser aux dirigeants actuels, jusqu'au président lui-même, Brice Clotaire-Oligui, je ne parle pas, avec les gens comme les Chamberlain, les Fumbu là, moi je pensais que lorsqu'ils avaient, j'étais allé au dialogue national, en fait je pensais que ça devait être un carrefour de nouvelles synergies ou qui devaient les servir à définir des nouvelles vraiment frontières et politiques pour développer le pays en fait. Pour servir les intérêts de tout le monde, les attentes de tout le monde. Mais apparemment, j'étais allé là-bas pour leurs propres intérêts. Aujourd'hui, les gens comme les Bafumbula, comme les Bachamberla, ils sont nombreux, certains activistes, certains, même qui, de loin, avaient participé même de loin. Aujourd'hui, je pense qu'au fond d'eux, s'ils sont vraiment épris de patriotisme, je pense qu'ils ont honte au fond d'eux parce que ce que nous autres, et que nous disons ici, nous, toute l'histoire de Gabon News, nous avons l'habitude de dire ici, que en fait, le dialogue national, et jusqu'alors, en fait, n'était qu'une roublardie. Ils ont été roulés dans la farine. Mais voilà, aujourd'hui, ils ont tous été roulés dans la farine. Sinon, que leurs yeux vous pleurent. Mais c'est plus nous, le peuple, qui avons été plus roulés, parce que nous, le peuple gabonais, nous sommes trop naïfs. Trop naïfs. Bien, Madame Nati, moi j'ai envie d'apporter une petite idée par rapport à un frère qui a parlé d'une bonne chose là, le matin, dans la matinale. Il parlait de l'infallibilité. Bon, mais est-ce que les dirigeants ne peuvent pas gonfler les effectifs de la société actuelle qui est chargée du ramassage des ordures dans le Grand Libreville, Sauveur ou je ne sais pas, Clean Africa, voilà. Gonfler les effectifs de cette société afin que les groupes qu'ils mettent sur le terrain soient scindés en deux. Une qui continuera à travailler comme nous le voyons tous les jours là, qui ramasse les ordures qui sont dans les bacs, et une deuxième équipe qui sera là spécialement pour ramasser les ordures qui traînent partout jusqu'au sachet dans tous les quartiers. Rémunérer bien sûr aussi, non seulement dans tous les quartiers. Rémunérer bien sûr aussi, non seulement toujours par la même société, mais

0: Mais vous pensez que quoi? L'entretien de la voie ferrée du Trans-Gabonais. Mais c'est qui? Mais c'est Ramit. Imaginez-vous un seul instant que le milliardier s'arrête et ne passe plus. Qui entretiendra la voie? Mais c'est, et tout s'arrêterait tout de suite. Mais le directeur général actuel de la CETRAG, le directeur général, M. Mani, mais c'est un pur produit Eramet, comme il manque. Il est là pourquoi? Que pour préserver les acquis. La France a injecté de l'argent là tout dernièrement pour l'entretien de la voie. Vous pensez que c'est pourquoi? Mais c'est pour la circulation de l'or minéralier, tout simplement. Voilà. Et en sortant, moi, je vais vous faire savoir. Vous pouvez être à un canton, à je ne sais combien de KM. Eh bien, c'était le manganèse qui était privilégié par rapport aux voyageurs. Hein. Il fallait attendre à une gare et voir le minéralier passer. Et cela pouvait prendre des heures et des heures. C'est pour vous dire. Voilà. C'est au point où nous en sommes. Hein. Mais vous pensez que le président Macron, là, tout d'abord, est venu au Gabon, c'est pourquoi? Vous pensez que c'est pourquoi, en fait?
1: Merci encore, monsieur Jean-Félix. On était au bout du fil. Allô?
2: Allô?
1: Allô, bonjour, madame.
2: Bonjour, madame Lati.
1: Madame, vous écoutons?
2: C'est madame C.
1: Madame B.
2: Allô?
1: Allô, madame, on vous écoute?
2: Oui, c'est madame C.
1: Madame C, oui, on vous écoute, madame.
2: Madame Lati, je voulais m'adresser à monsieur Narcisse de Milonci. Monsieur Narcisse de Milonci. Je suis au 3e arrondissement, madame C. Le CTRI est venu déposer le matériel pour nous arranger la route. Mais ils n'ont pas terminé les travaux. Mais ce matériel-là a été volé par la population. Donc peut-être ce que M. TG dit, c'est vrai ou c'est faux, mais dans mon quartier, je suis madame C, au 3e arrondissement, le matériel a été volé par la population. Le sable et le gravier et les barres de fer, ça a été volé. Ça a été volé, ils n'ont pas terminé les travaux, ils sont partis, ils ont attendu, attendre les gens du quartier, et ça a été volé. Ça a été volé dans mon quartier, au 3e arrondissement. Mmh. Merci, madame Lati.
1: Merci. Restez à l'écoute, madame C. Merci pour votre intervention. 066 21 91 16. Eh bien, notre numéro de téléphone, donc du côté 3e arrondissement, l'absence des travailleurs ont suscité sûrement que les habitants de cet arrondissement puissent se servir pour aller terminer aussi, sûrement commencer des travaux dans leur maison. 066 21 91 16, c'est bien votre numéro, sur le 4e numéro de votre émission, le mur des lamentations. Depuis hier, on parle de ce démantèlement de l'atelier clandestin de Sotega avec 20 732 litres d'huile frélatée, des contrefaçons de Cuisinor, de Viking, des conditions d'hygiène révoltantes des ressortissants étrangers interpellés le 22 juillet 2026 a provoqué un choc dans l'opinion publique gabonaise. On va prendre cet auditeur. Allô?
0: Ce qui oblige la mise en concession du chemin de fer Trans-Gabonais et mettre 652 cheminots hors d'état de nuire, mais c'est Eramet. Ça veut dire qu'Eramet aussi peut mettre à disposition notre indemnité transactionnelle de 24 mois qu'on nous doit depuis 26 ans aujourd'hui. C'est Eramet qui nous a foutu dans la merde. Oui, ils sont la cause de tout concernant les anciens déplatés Trans-Gabonais. Voilà. Et si on se mettait à parler, est-ce que ce serait bien? Non.
1: Monsieur Jean-Félix, à l'instant, auditeur au bout du fil. Allô?
3: Oui, Nati.
1: Monsieur Frédéric.
3: Moi, la question que je me pose, tous ces cinémas-là que nous sommes en train de vivre, là, quelle sera la suite de ça? La justice gabonaise va le droit au but? Pour que la population gabonaise sache que oui, nous avons une justice au Gabon. Parce que nous avons vécu cela aussi, là, avec la société camerounaise, là, ceux qui sont là au Vendo, là. On a découvert des marchandises, des produits périmés.

0: on a fait semblant de fermer. Aujourd'hui, tous les magasins sont ouverts. Bon, avec ces Chinois qui ont assez d'argent, de la même manière qu'ils font corrompre les douaniers pour faire entrer ces marchandises au port, est-ce qu'ils ne vont pas le faire la même chose comme la société l'avait fait pour que cette huile-là puisse se vendre sur le territoire gabonais? C'est la question qui se pose. Les gens font dire que c'est que vous venez à peine de dire, mais ce n'est pas faux. Le train communal a été toujours privilégié par rapport aux voyageurs. Je l'ai vécu pendant 8 ans. À chaque fois, vous arrivez dans une gare, à une autre, on vous dit, vous attendez le train communal qui arrive, qui est en chemin. Vous êtes là, vous pouvez arrêter pendant 1 heure, 2 heures de temps. Priorité, le manganèse. Un voyageur qui a peut-être 300, 500 voyageurs, vous souffrez de faim, de soif d'eau. Si tu n'as pas ton argent pour aller au restaurant, tu crèves de faim. C'est ça le Gabon. À tout à l'heure.
1: À tout à l'heure, monsieur Frédéric Itoua, 066 21 91 16, c'est bien notre numéro de téléphone. Mais derrière l'opération spectaculaire, les questions qui s'imposent sont plus inconfortables que les réponses apportées. C'est la première interrogation. Oui, auditeur au bout du fil.
2: Allô,
1: allô monsieur.
2: Oui, une fois de plus, c'est Emmanuel.
1: Oui, monsieur Emmanuel, on vous écoute à nouveau.
2: Oui. J'aimerais renchérir. Pour dire, on va passer à un autre sujet, la corruption. La corruption, le niveau de corruption qu'il y a dans notre pays est vraiment alarmant. À tous les niveaux, tout ce qui est service public, le niveau de corruption qui est au Gabon est incroyable. Vous pensez qu'un pays peut se développer avec un tel niveau de corruption? Je pense pas. Tous les fonds publics sont décaissés, détournés à tout vu. Au vu et aussi de tous. L'argent qui doit contribuer à améliorer les conditions d'existence des populations. Mais si des individus qui sont là à décaisser les fonds publics pour se mettre à l'aise de la famille. Prenons seulement le cas de problèmes d'huile, là. Le réseau qui a été démantelé par la Gaza et les autres institutions publiques. Ces huiles-là, l'huile viking, là, comment elle a fait pour entrer sur le territoire national du Gabon?
1: Question.
2: Il y a toute une démarche. Quand les marchandises viennent de l'extérieur pour entrer sur le territoire gabonais, il y a toute une démarche à suivre pour que le produit soit accepté sur le marché national. Forcément, il y a eu corruption. Et c'est toujours les mêmes personnes, les hauts gradés de la douane, les hauts gradés des corps habillés partout, tous sont corrompus. Aucun amour, aucune éthique patriotique pour la nation qu'on a, ce pays est le nôtre. Protégeons-le, protégeons nos populations, formons nos jeunes pour qu'ils soient compétitifs au niveau national, sous-régional et international. Rien. Tout le monde ne pense qu'à ses intérêts. Personne, je ne pense même pas qu'il y ait un plan de vue que le Gabon dans 20 ans doit ressembler à ceci, le Gabon dans 30 ans doit ressembler à cela. Rien. Un pilotage à vue. Rien n'est planifié d'avance dans notre pays au niveau de gestion publique. Pourtant, je pense bien que c'est Platon qui a eu à le dire. Hein. La politique, c'est la gestion des affaires de la cité. Quand on gère les affaires de la cité, on se met au service du citoyen. On se met au service de la cité. Et la moindre des choses, quand on vient à la chose publique, c'est de penser qu'on est là pour s'enrichir. On est là pour le bien-être de son prochain. Voilà, c'était ça pour moi, des interventions. En tout cas, je suis à l'écoute. Merci.
1: Gardez l'écoute, monsieur. Auditeur au bout du fil. Allô? Allô.
3: Bonjour, madame.
1: Bonjour, madame. À qui ai-je l'honneur?
3: Madame Mati, moi j'appelle par rapport à l'histoire des cartes nationales.
1: Ah oui, on vous écoute, madame.
3: En fait, moi, depuis que je suis née jusqu'à mon âge de maturité, je n'ai jamais falsifié mon âge de naissance ou encore rectifié mon âge. J'ai toujours appris avec ce même âge de naissance jusqu'à mon parcours universitaire. Aujourd'hui, lorsqu'il faut que je fasse une transaction bancaire, je commence même à paniquer parce que devant la caisse à la banque, je me dis, est-ce qu'on va accepter mon récépissé qui est déjà expiré? J'avais appelé ici l'année dernière en me plaignant de cette histoire. Moi, je suis allé lorsqu'on a lancé comment on appelle, lorsqu'on a lancé l'établissement des cartes, mm-hmm. je faisais partie de ces premières personnes. Donc, quand je suis allée, jusqu'à ce jour, je suis seulement à la deuxième étape. Je n'ai jamais rectifié mon âge. Je n'ai jamais falsifié mon document. Lorsque je suis allée tout dernièrement, sachant que le mois de juillet va faire 2 ans que je n'ai pas toujours ma carte, ils ont écrit sur mon document le récépissé INV, investigation. Je me demande, c'est quelle investigation qu'on fait sur mon document, sachant que j'ai été déclarée au 3e arrondissement. Et je me dis, si vraiment il y a investigation, le 3e arrondissement, ce n'est pas une autre ville. On peut bien dépêcher des agents pour aller au 3e arrondissement afin de vérifier. Parce qu'il fut un temps, lorsque j'avais besoin de mon acte de naissance, sachant que je n'avais pas l'original avec moi, je l'avais laissé à Mouila avec mon père, je suis allée récupérer la souche. Donc, il fut un moment où j'utilisais la souche jusqu'à ce que je sois retournée à Mouila, aller récupérer l'original chez mon père. Donc, je ne comprends pas c'est quelle vérification ou investigation qu'on fait. On parle de Gabonais de souche. Moi, je suis Gabonais de souche, d'origine. Je n'ai pas des parents étrangers. Mais je ne comprends pas quelle investigation qui prend de temps. Aujourd'hui, ça fait 2 ans. Moi, je suis une Gabonaise qui a déjà eu à faire son passeport. C'est quelle investigation qu'on fait sur moi, sachant qu'il y a plusieurs personnes qui ont peut-être même des nationalités douteuses. Aujourd'hui, ils ont leur papier tranquillement. Donc, moi, j'aimerais un peu que l'État prenne au sérieux ce problème des Gabonais qui ont déjà établi leur cadre, mais que la cadre ne saute pas. C'est ça ma préoccupation. Merci, madame.
1: Merci, madame. Merci encore à ce de soulever ce point. On va partir du côté de la baie vitrée et marquer notre pause publicitaire. On revient dans un instant et vous restez connectés pour la suite. Merci encore.

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2: Monsieur, bonjour. Alors, vous avez très très bien commencé votre développement, mais vers la fin, il y a quelque chose qui cloche. Parce qu'en fait, l'intervention de Monsieur Kahn, je pense que l'homme de la très longue réflexion l'a bien saisi. Lorsque Monsieur Kahn dit que le seul structurel d'un pays ne suffit pas comme action à un président de la République de ne échapper à tout exil. Il dit ceci, Monsieur Macky Sall fait partie des présidents, après Senghor, qui ont sérieusement développé le pays en matière infrastructurelle. Mais cela n'a pas empêché la grogne populaire parce que les libertés étaient confisquées, parce que la paupérisation était accrue, parce que la cherté de la vie, on parle de dissocier de la population. Je suis citoyen au même titre que tout le monde. Quand vous dites que est-ce que le peuple a besoin de savoir s'il y a une forme d'orthodoxie financière, mais moi, j'ai envie de vous dire, monsieur Ndong, mais c'est là où se pose le problème. Parce que si tout ce que nous voyons comme travaux est effectué avec des surfacturations et des détournements de deniers massifs, de deniers publics, la conséquence, in fine, c'est quoi? La conséquence, in fine, c'est que le Gabonais lambda va le ressentir. Parce que le budget de l'État gabonais n'aura plus la possibilité de soutenir les dépenses publiques. Et on l'a connu ce cycle de 2009 à 2016. Madame Nati, nous vivons tous.
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0: Mesdames et messieurs, de retour sur le plateau de la 93.5, c'est votre émission Le Mieux de Lamentation qui continue en sa seconde partie. On va prendre des messages qui nous disent « Bonjour Madame Nati, c'est qui Mathieu Lupine ? Ce sont les jeunes qui sont campés après un port pour fouiller les poubelles et qui organisent un désordre total en bouchant les caniveaux avec les cartons. » Aux yeux des responsables du Priemport du camp de police, c'est M. Mba. Bonjour à vous, M. Mba. Bonjour, Nati. Dites à M. La Longue Réflexion que je n'ai pas dit hier que j'aimais M. Stan. J'ai dit que j'apprécie ses interventions, donc aimer et apprécier sont deux verbes différents. Et il y a une compréhension longue. Et voilà pourquoi la majorité des auditeurs tirent toujours sur vous à chacune de vos interventions, vrai ou faux. Le message. Ah oui, le message est signé. Non, on n'est pas signé. Madame Nati, en accord France-Gabon, comment comprendre que le Gabon loue à la France notre place de l'indépendance pour défiler chaque 17 août? C'est M. Steven du PICA 11. Bonjour à vous, M. Steven. C'est vraiment incroyable. Lou en Kembo et dans ses alentours, s'il vous plaît. Monsieur Bob Dénard, donc il recherche de l'eau. Il n'y a pas encore de l'eau du côté d'un Kembo. Bonjour, Madame Nati. J'espère que vous allez bien. La signature des accords et autres, c'est bien. Mais que fait-on du social des Gabonais? C'est une question. Les services rendus, on n'en parle pas. Que dit le gouvernement à ce propos? C'est une question. Hein. C'est Monsieur le Malousien. Bonjour Madame Nati. Pourquoi la ville est toujours sale? Dites à Monsieur le maire qu'il y a la main d'œuvre à la prison centrale, qu'il aille voir le ministre de la Justice et le gouvernement pour faire la proposition de les utiliser la journée et la nuit. Le personnel permanent, c'est toujours le Malousien. Bonjour à vous, Madame. C'est du 3e arrondissement. Bonjour, j'ai parlé des ennemis de la République. Il existe ceux qui ne veulent pas le développement du pays. C'est des apprentis sorciers. Ce pays va se développer. Ce que je demande aux entreprises locales, ceux qui sont en charge de réflexion et route pour éviter le vol, il faut prendre les gardes du quartier pour la surveillance du matériel. Monsieur Jean Narcisse du côté de Milancy, bonjour à vous Monsieur Jean Narcisse. Bonjour la tribune des auditeurs, bonjour à tous les auditeurs. Monsieur Jean Narcisse, je souhaite que vous m'amenez à Milancy voir le paysage. Merci. C'est le jeune Gabonais. Waouh, le jeune Gabonais. Bonjour à vous. Bonjour Madame Nati, on doit recenser tous les Chinois du Gabon, peu importe le domaine de travail, on leur rapatrie. Aucun Africain ne peut se comporter ainsi chez eux pour donner la leçon aux autres, car c'est un empoisonnement massif à grande échelle de la population. Voilà pourquoi j'ai la toux qui ne finit pas à cause de l'huile de contrefaçon. Oui, signé le rejeton de la République. Bonjour à vous, le rejeton de la République. Bonjour, Madame Nati. Je remercie M. Stan pour ses analyses. Ceux qui s'occupent de la communication du président veulent faire tomber le président Brice Clotaire Oligui-Nguema. Pourquoi, à chaque sortie, il y a toujours des failles pour vous faites cela? Pourquoi faites-vous cela au président? A-t-il voulu écrire Daryl du village de Mengkok depuis Oyem? Merci, que Dieu bénisse le Gabon. Ah oui, notre message. Bonjour Madame Nati et tous les auditeurs. Je veux m'acquitter d'un devoir, celui de dire merci à Dieu pour le paquetage d'ajout. Une bougie de plus ne se ramasse pas. Alphonse Mba, je prends un an de plus demain à Dieu. Demain. La gloire revient à Dieu et que vive le Gabon News et que vive Gabon News et tous les auditeurs. Que Dieu bénisse tous les orphelins du Gabon. Et je dédie cette bougie, à qui je dédie cette bougie. Ouais, une pensée pieuse à tous les orphelins de la part de monsieur Alphonse Mba. Madame Nati, comment interpréter ce parking anarchique qui devient un casse-tête chinois en plein centre-ville, la belle ville d'un pays. Madame Nati, vous ne remarquez pas ce phénomène qui ne dit plus son nom, séquestré par certains jeunes hommes en gilet vert, orange, rouge. Madame Nati, quelle image que cela représente aux touristes et consorts qui visitent le pays. Est-ce que ce cas de figure cause des embouteillages, monstre à Libreville, que les autorités jettent un regard face à ce dilemme notoire? S'il vous plaît, monsieur Alphonse Mba de Glace, que nous saluons. Bonjour, madame Nati et l'ensemble des auditeurs. J'adresse aux autorités du pays comment interpréter les véhicules de gros cylindrés de Pâque Bleu comme voitures de service dans Libreville, alors que le panier de la ménagère est vide. Madame Nati, c'est hallucinant, s'il vous plaît. Un peu de social, réduisez les prix des denrées alimentaires et des produits de première nécessité. Monsieur Alphonse Badouglas. Bonjour Madame Nati, qu'est-ce qui se passe avec les malades mentaux et que la plupart sont des jeunes gens qui envahissent les rues de la capitale, s'il vous plaît. Que la structure sanitaire trouve une solution, ça devient extrêmement grave. Toujours Monsieur Alphonse Badouglas. Bonjour Madame Nati, je suis désolée, mais l'homme de l'Ouguay ne sait pas ce qu'il dit. Le problème, c'est pas la France, ce sont nos dirigeants qui ont mis la charrue avant les bœufs. Les Français ont juste profité de cette situation de faiblesse pour nous mettre ça sur le fait accompli. Le message est signé La Pensée. Waouh, j'ai eu chaud quand même. On va prendre les auditeurs, si nous avons un auditeur au bout du fil, on va le prendre pour la suite de cette émission. Allô.
1: Monsieur Lambert que revient.
0: Monsieur Lambert, on vous écoute.
1: Ah, un moment, quand je dors, je me réveille, je me dis, est-ce que on est indépendant? L'indépendance que nous avons, c'est la politique. La politique qui prime tout, et la corruption. Quand un politicien est corrompu, le pays est corrompu. Mais Dieu nous dit, toute autorité vient de moi. Quand tu gères un peuple, la sagesse, avant de signer, parce que tu peux signer avec le diable, sans connaître. Parce que le diable vient, et parce qu'il est intelligent, il vient avec un plan pour te faire tomber, pour que la population te vomisse. Maintenant, quand vous êtes sage, avant de signer, tu vas publier d'abord ce qu'on propose à la population pour que la population trouve que oui, là tu peux signer, papa, là tu peux signer. Mais vous-même, vous décidez d'aller signer un pacte avec Satan, par exemple. Je ne souhaite pas. Mais Satan vient faire quoi? Il vient tuer. Voler. C'est son devoir. Vous ne pouvez pas arrêter ça. Malgré l'armée que vous avez, quand Satan dit « Je viens tuer et voler », vous ne pouvez pas l'arrêter. Parce qu'il a tous les moyens. Est-ce qu'on est arrivé là? Je l'écoute.
0: Restez à l'écoute, Monsieur Lambert. Autre auditeur au bout du fil. Allô?
2: Ouais, rebonjour, Madame Nati.
0: Rebonjour, l'Office du Panafricain. On vous écoute.
2: Oui. Madame Nati, en fait, là, je rebondis là pour apporter un élément à ce que je disais, parce que le crédit m'a fait défaut. Mm-hmm. Je disais tantôt que le système actuel et datant avait promis de conduire le Gabon à l'usure, donc les opposants, donc le peuple, ils ont réussi à le faire. Comme nous l'avons vu, certains d'entre nous ici, je pense, avons l'habitude de faire la lecture de cet événement-là, de la soi-disant, du soi-disant dialogue national, où les gens comme les Fomula, comme les Chamberlain ont été roulés dans la farine et en même temps ont été achetés. Et il n'y a pas que ces deux-là, je ne cite pour le moment que ces deux-là. Tous ont été achetés. Tous qui sont allés là-bas, ils ont été achetés. Je le dis bien, ils ont été achetés. Ils sont pas allés déjà même pour la nation, pour l'intérêt de la nation. Ils étaient allés pour leurs propres intérêts. Bref, quand je disais tantôt, il y a un frère qui a parlé tout à l'heure des prisonniers. Et effectivement, c'est une très bonne piste. C'est aussi une très bonne piste. Effectivement, les prisonniers peuvent aussi aider la nation dans ce sens-là. Le directeur de la prison ou le ministère de l'Intérieur, c'est pas, ils peuvent aussi rentrer dans une sorte de conciliabule, une sorte de concertation avec je ne sais pas quelle institution il faut parler par rapport à cette histoire quand nous parlons de l'insalubrité, voilà. Et donc pour créer cette belle chose-là que il y ait un bon groupe de personnes qui s'occupent des ordures ménagères, mais cependant, l'hôtel de ville engrange beaucoup d'argent. Nous le savons, des milliards. Alors, du temps de M. Patrick, voilà, sur cette antenne, j'avais déjà émis cette idée-là. Je reviens encore sur ça. Les Japonais ont une machine qui, en fait, sert de recyclage. Ils peuvent acheter cette machine, ils peuvent aller au Japon, prendre des renseignements et l'acheter. Et l'amener, nous l'amener ici au pays. Et cette même machine, en fait, elle recycle tout ce qui est plastique. Mais en même temps, elle crée du carburant. Donc elle broie tout ce qui est plastique et crée du carburant avec. Alors ça veut dire que ce carburant-là pourra aussi être stocké pour que, au moment où, lorsque parfois,
0: en Italie, vous pouvez nous revenir, l'Office du Panafricain, on attend encore vos propos hein, pour terminer ce que vous avez commencé. Vous êtes au bout du fil. Allô.
3: Allô, Madame Nati.
0: Louvier de Nzeng, bonjour.
3: Oui, c'est Louvier de Nzeng.
0: Je vous attendais normalement.
3: Oui. Moi, je suis aujourd'hui pour un petit coup de gueule. Et ce petit coup de gueule est le suivant. Je n'arrive pas à comprendre comment ce sont les activistes qui font l'OLA de l'actualité politique dans ce pays. Je parle des activistes qui sont à l'extérieur. La présidence de la République est une institution qui regroupe en son sein tous les canaux de communication qui soient. Les chaînes publiques, ou ce qu'on appelle la télévision et la radio d'État, sont là pour relayer les activités, le travail de la présidence et du président de la République. Comment se fait-il qu'à chaque sortie du président, qui est une institution, il revient sur, on va dire, la ligne éditoriale ou les accusations ou, je ne sais pas comment appeler ça, les dires des activistes en leur appliquant en répondant frontalement à leur dire ou à leurs allégations. La présidence, le président est une institution. Il y a des choses qui doivent passer sur lui comme l'eau sur les plumes d'un canard. Je pense que le président n'a pas à perdre son temps à répondre aux activistes, aux allégations des activistes. Il a toute une panoplie de canaux pour ça. Canaux de communication. Les propagandistes sont là. Ce qu'on appelle chez nous les kunabellistes sont là. Les médias en ligne sont là, qui sont pour lui. Et il répond frontalement. Moi, je pense qu'il faut que notre président ait de la hauteur, qu'il ne s'attarde pas à ces gens-là, vu l'énorme travail qu'il a accompli. Hein? Nous devons juger le président sur les actes qu'il pose. Et c'est ce que nous faisons ici dans cette émission. Une émission constructive, je répète bien, où nous disons, nous attirons l'attention du président sur les choses qui, à notre avis, ne marchent pas. Je n'ai jamais vu le président de la République prendre de son temps pour répondre au mur de lamentation. Ça n'a même pas de sens. Pourquoi s'attarder sur les activistes? Si les activistes portent atteinte à l'image ou divulguent des informations qui sont fausses, je pense que les canaux juridiques sont là pour, qu'ils soient au Gabon ou pas, pour les interpeller ces gens-là via ces organes de communication, via toute la mécanique qui est autour de la présidence de la République, qui s'occupe de la riposte. Pourquoi le président s'évertue à répondre à ces gens-là ou à parler à ces gens-là? C'est leur donner une importance qu'ils n'ont pas. Ce sont des citoyens. S'ils parlent et qu'ils ne transgressent pas les lois en vigueur dans notre pays, tant mieux. S'ils les transgressent, qu'on saisisse les instances adéquates pour effectivement qu'ils prouvent leurs allégations. Mais faire en sorte que le président à chaque fois puisse répondre directement à ces gens-là, je dis que ça n'a pas lieu d'être. C'est une institution qui n'a pas à s'abaisser au niveau de ces petits détracteurs-là. Nous vivons ici au Gabon et nous nous exprimons sur cette radio sur ce qui marche et sur ce qui ne marche pas, parce qu'il faut de la contradiction dans toute chose. Et surtout parce que nous tous, je pense, dans cette émission, nous voulons que le Gabon soit la tête et non la queue. Nous voulons que le Gabon soit un Gabon prospère et viable pour tout le monde. Voilà pourquoi on intervient ici. Mmh. Et moi, ça me fait chier, excusez-moi du terme, de voir à chaque fois que le président répond à des gens auxquels il ne devrait pas répondre. Merci.
0: Merci encore, monsieur Silovio Denzeng, pour son coup de gueule. 066-21-91-16, et bien notre numéro de téléphone, autre auditeur au bout du fil, on va le prendre.
4: Oui, allô?
0: Allô, bonjour, monsieur.
4: Oui, madame Noti, bonjour.
0: Bonjour à vous, monsieur Melchior. Bonne arrivée. Hein.
4: Bonjour. Bonjour également à tous les auditeurs. Alors, j'appelle ce matin pour parler du protocole d'accord que l'État gabonais via Conilogue a signé avec la France et Ramet. Et je suis allé lire le communiqué qui a été publié par Eramet sur son site, et ce communiqué laisse à penser que le protocole d'accord signé en réalité ne fait pas naître des obligations juridiques et que c'est beaucoup plus une des intentions en fait. Parce que lorsque vous regardez ce qui est écrit sur le site des Ramet, on se rend bien compte qu'il ne faudrait pas qu'on jubile un peu trop tôt. Apparemment, il y a beaucoup de contraintes, il y a beaucoup de conditions, il y a beaucoup de zones d'ombre. Il y a trop d'obligations vis-à-vis trop d'engagements à prendre pour l'État gabonais vis-à-vis des Ramet par rapport aux investissements colossaux que le Gabon doit mettre en place pour pouvoir transformer les 700 000 tonnes, disons au plus tard en 2031. Et franchement, je suis sceptique. Et je le suis d'autant plus lorsque j'ai lu ce communiqué des Ramet, puisque nos médias ou la communication de la présidence de la République ne nous donne pas suffisamment d'éléments pour pouvoir apprécier ce qui a été signé en France il y a de cela un jour ou deux jours. Nous sommes obligés de nous en tenir à ce qui est communiqué par Eramet. Voilà. Et franchement, est-ce qu'on... Bon, je sais que le nos gouvernants sont entourés d'experts. C'est clair qu'ils savent ce qu'ils font. Mais je suis quand même inquiet parce que ces investissements vont coûter à l'État, au budget de l'État. Et lorsqu'on sait qu'on est encore à des besoins, à la satisfaction des besoins primaires, je me pose la question de savoir est-ce qu'on pourra associer la satisfaction des besoins des Gabonais, des besoins primaires, j'entends, et ces gros investissements-là, Il nécessite beaucoup de milliards de francs CFA. Et figurez-vous que si ces investissements-là ne sont pas effectués, là, le protocole d'accord va mourir de sa propre mort. Et donc, c'est un défi. Est-ce qu'il fallait le prendre maintenant? Je ne sais pas. Est-ce que on a réglé les problèmes internes dans notre pays en ce qui concerne la réalisation des projets d'envergure? Je ne sais pas. Mais bon, qu'à cela ne tienne, je tiens quand même à le dire, le protocole d'accord, en réalité, ça dépend de son contenu. Hein. Si son contenu n'est pas de nature à faire naître des obligations et d'une application purement directe, le protocole d'accord ne vaut rien, hein, en réalité.
0: Rapidement.
4: Voilà, je reviendrai, merci.
0: Merci de nous revenir, M. Melchior. On va prendre un autre auditeur au bout du fil. Allô?
5: Allô?
0: Allô, bonjour, monsieur.
5: Oui, c'est Stan Nati.
0: Ah, monsieur Stan qui nous revient. Oui, on vous écoute, monsieur.
5: Alors, moi, j'ai pas pris la peine d'aller chercher. Et déjà, merci à monsieur Melchior qui a fait l'effort d'aller chercher des livres. Mm-hmm. Et vous voyez, moi, j'ai pas fait cet effort-là parce que, à la base, je savais déjà que, en fait, on n'a pas besoin d'être un génie ou quoi pour se dire que non. Il y a rien de bon qui puisse sortir de là, en fait. Il n'y a rien de bon. Comme on dit, le chien ne change pas sa manière de s'asseoir ou encore qu'on n'a pas besoin de se rendre à la rivière pour savoir qu'il n'y a pas de gobelet là-bas. C'est clair. Maintenant, après, ceux qui veulent bien encore nourrir un certain espoir, ça les engage. Dans les conditions actuelles, ce n'est pas possible d'attendre quelque chose de positif. Nati, je tiens à rappeler que les 3-4 premières années du magistère, du premier magistère d'Ali Bongo, c'était bien. Hein? C'était bien. On va mettre entre griffes en disant que le pays était en chantier. Il y a plein de chantiers qui ont vu le jour. On a refait les hôpitaux qui sont passés d'hôpitaux à CHU. On a refait les routes. Les pensions avaient été payées. Les rappels payés. Les bourses revues à la hausse. Et tout ça. Mais tout ce qui se faisait là préparait un gros scandale. Ce qu'on a vu quelques années après. Aujourd'hui, les boursiers ne reçoivent même plus leurs bourses. Hier, pendant que nous étions ici en train d'échanger, les étudiants de l'ENI observaient un mouvement. Ils étaient même face aux agents des forces de l'ordre. Ils réclamaient leurs bourses. Les étudiants qui sont hors du pays, qui sont censés percevoir leurs bourses chaque mois, eh bien, ça maintenant chaque trimestre. On est dans quoi, Nati? On est dans quoi? Et le président nous dit que lui et tous les autres, c'est-à-dire ses collaborateurs, font déjà des efforts, ils se sacrifient, ils travaillent. Mais vous, en fait, vous faites quoi? À quel moment on va ressentir que vous êtes en train de travailler? On va voir les fruits de votre travail, là, sincèrement. Vous travaillez où? Sur la Lune ou, je ne sais pas, sur Mars? Qu'est-ce que vous faites concrètement? Quand vous allez, même si ce sont des intentions, c'est le même protocole d'accord, quand vous signez, c'est qu'après, vous festoyez. Vous êtes sérieux? Vous êtes sérieux? Donc la dignité là, des Gabonais, c'est comme ça. C'est comme ça qu'elle sera restaurée. Et surtout quand vous dites que la formation là, des Gabonais, elle coûte cher. Bon, si on ne forme pas, on va faire quoi?
0: Merci encore à vous, monsieur Stan. S'il a terminé, oui, il a terminé. On va prendre notre auditeur au bout du fil. Allô?
6: Salut, monsieur le ministre. Je suis inquiet. Vous m'excuser. Je suis inquiet. Parce que je sais que la France est notre père. Pour le Gabon, c'est notre mari. Donc la femme, quand elle part de son mari, il est contente. Parce que ce que le mari va lui dire, la femme doit accepter. Moi, je dis non. C'est qu'elle ne veut plus que là. Dieu, si toi qui as créé le monde, la terre, le ciel, ça doit s'arrêter. Ça doit s'arrêter. Quand est-ce nous, on serait libres? Moi, je vous ai dit l'autre jour que le monde a célébré la Coupe du Monde. La Coupe du Monde, l'Espagne a gagné. Maintenant, c'est le temps de l'Afrique. Donc, il y a une Coupe du Monde que l'Afrique doit gagner. Ouais. Moi, je crois qu'avec Koulidji, on va gagner la Coupe du Monde. Spirituelle. Ouais. Le soleil brille au ciel. Au cœur de la soleil. Mais c'est que tout ce que je vais dire, Dieu va accepter. Si M. Oligui prend cette position comme moi, tout va changer dans le pays. Mais si je suis la France, lui-même, le peuple va le rejeter. Hein. Ainsi dit le Seigneur.
0: Il est parti. Nous étions là avec M. Lambert, auditeur au bout du fil. Allô?
7: Allô, Madame Nathé.
0: Le vieux de Nzeng.
7: Oui, là, toute autre chose après mon petit coup de gueule.
0: D'accord, monsieur.
7: Toute autre chose.
0: D'accord.
7: Je viens maintenant pour, à la suite de mon frère Melchior et de mon frère Stan, concernant Eramet, concernant le manganèse du Gabon. Je dois dire ceci, c'est-à-dire que lorsque cette déclaration avait même été faite, avant, bien avant, il y a eu une émission ici où nous avons discuté les uns des autres de la faisabilité de cette opération. Beaucoup d'entre nous ont dit non, ce ne sera pas évident, vu le manque d'infrastructures énergétiques chez nous, ce ne sera pas évident. Voilà. Et le mur de l'alimentation est une émission très importante. C'est-à-dire les arguments des uns et des autres prouvent aujourd'hui que les Gabonais, on n'est certes pas les plus capés dans tous les domaines, mais on a une petite logique, une petite intelligence qui nous permet de réfléchir sur certains sujets. Et aujourd'hui, on arrive effectivement aux conclusions que le mur de l'alimentation avait tiré lors de cette annonce-là à l'époque. Parce que c'est ceux qui peuvent réécouter l'émission, je crois qu'elles seront stupéfaits de la pertinence des interventions des uns et des autres. Je vais même aller plus loin maintenant en disant ceci. Eramet a plus besoin du Gabon que nous d'Eramet. Lorsque vous allez sur des sites comme Mediapart, etc., vous allez vous rendre compte que Eramet est une structure qui a beaucoup de difficultés. Le fer de lance d'Eramet aujourd'hui, c'est sa filiale gabonaise Comilog, qui contribue à plus de 60% du chiffre d'affaires d'Eramet. Ce qui veut dire que Eramet a plus besoin de nous que de nous, Eramet, parce que nous faisons vivre Eramet en tant que groupe. Vous comprenez? Mais ce qui me laisse parfois dubitatif, c'est par exemple, les stratégies mises en place par notre pays. Je vais vous prendre un exemple concret. Comilog est propriétaire à plus de 51% de CETRAG. En plus, à part Comilog, il y a un investisseur d'infrastructure qui détient, je crois, 40% ou 40%. Et l'État gabonais en détient 9. Figurez-vous qu'on a l'État gabonais et aller emprunter de l'argent. 131 milliards de francs CFA pour la réhabilitation des voies de CETRAG, qui est devenue une entité complètement privée. Avec nos 9%, on n'a même pas une minorité de blocage au sein de CETRAG. Pourquoi c'est le Gabon qui va emprunter 131 milliards pour réhabiliter la voie qui appartient aujourd'hui à Eramet, à Comilog et à son partenaire. Nous n'avons que 9%. Écoutez, ça n'a pas de... Je ne comprends pas. Nous allons rembourser cette somme-là pour faciliter l'accès à Comilog d'envoyer le manganèse à l'extérieur qui lui rapporte énormément d'argent. Si on a privatisé ces trades, c'est parce que certainement la gestion et l'État a vu que l'entretien et la gestion de ces trades étaient devenus compliqués. Donc on a cédé. On a cédé et en même temps les investissements lourds de réhabilitation, c'est nous qui devons encore les payer. Ça n'a pas de sens. Ça n'a pas de sens. Mais bon, c'est tout le paradoxe justement de notre pays. Je reviendrai.
0: Merci, Louvieux de Zen, pour ces analyses. On va prendre un autre auditeur. Révélez-nous, s'il vous plaît. Auditeur en ligne.
8: Madame Nathalie, nous avons quelqu'un de très avisé à la tête de notre pays. Nous avons quelqu'un de très avisé à la tête de notre pays. Moi, je crois en lui. Ça ne veut pas dire que je suis kounabelliste. Je crois en lui. Il a dit qu'il n'est pas le président des maquettes. Il est le président du concret. Il est le président du concret. Et je lui dis, Monsieur le Président, focalisez-vous sur le social des Gabonais. Le social des Gabonais, ce n'est pas seulement la personne handicapée. C'est tous les Gabonais en général. Donc, vraiment, nous vous avions voté à hauteur de 94%. Ne nous décevez pas par les décisions que vous prenez. Merci et bon appétit à toutes et à tous.
0: Merci à vous, M. Jean-Narcisse, auditeur au bout du fil. Allô?
9: Ah, Nati.
0: Monsieur Frédéric, et toi?
9: Je pense qu'il vous reste 2 à 3 auditeurs.
0: Oui, je crois bien.
9: Est-ce que nous sommes à quelle date?
0: Nous sommes le 23 juillet. Jeudi le 23 juillet.
9: Ouais, je pense que ce jeudi d'aujourd'hui ne se ressemble pas à tous les jeudis que vous faites les émissions ici.
0: Véritablement.
9: Voici une émission qui va terminer très, très, très, très, très, très bien. Personne n'a péché aujourd'hui dans votre émission. C'est une fierté pour vous aujourd'hui et pour les éditeurs qui ont réagi aujourd'hui. Vous devez noter ça dans vos archives de Gabon News que un jeudi 23 juillet 2026, on a passé une très bonne émission sans échange entre les auditeurs. Merci beaucoup, que Dieu vous bénisse. À demain, si Dieu le veut.
0: Amen, à demain. Bonne journée aussi à vous, M. Frédéric et toi. Auditeur au bout du fil. Il est parti. 066-21-91-16. C'est bien notre, votre émission. Auditeur en ligne. Ah non, on fait signe que celui-ci, San Nathalie, au point focal de cette émission, c'est l'économie. On parle de l'accord qui a été signé le président de la République du côté de la France concernant la transformation du manganèse au Gabon à partir de 2031. Et nous voyons, vous avez entendu, vous avez écouté les différents auditeurs, les différents échanges qui ont été donnés ici. Il y a sûrement beaucoup d'obligations de la part de Gabon vis-à-vis de la France. Auditeur au bout du fil, on va le prendre. Monsieur, bonjour.
10: Allô. Bonjour Madame Nati, bonjour à tous les auditeurs.
0: Bonjour.
10: Alors, ce matin, j'appelle pour, effectivement, comme disait le président, les échanges, parce que j'écoute très souvent, et je ne réagis que quand je suis turbiné. Quand je ne suis pas turbiné, je ne trouve pas d'intérêt à appeler juste pour, on va dire, obstruer les opportunités d'appel des autres. Déjà, Madame Nati, il faut que je vous dise en âme conscience que je suis aussi beaucoup, avec beaucoup d'attention, appel sur l'actualité. Je souhaiterais que vous ayez aussi ce cran-là de pouvoir réglementer les temps de passage, c'est-à-dire que les temps de parole doivent être quand même bien déterminés, parce qu'il y en a qui, inconsciemment, effectivement, on peut comprendre la passion. Alors qu'il y a plus. Pour finir, je voulais dire que Madame Nati, je fais partie des Gabonais qui croient au président actuel. Mm-hmm. Pas, mais parce que j'estime qu'il a du cran, c'est quelqu'un de très courage. Je fais partie de ceux qui n'ont pas honte d'échouer, parce que échouer déjà démontre que tu as essayé. Il y en a qui n'essaient jamais et qui passent toute leur vie à craindre d'échouer. Donc, vous voyez un peu ce que je veux dire. Je trouve ça que quelqu'un qui échoue à chaque fois parce qu'il essaie, que quelqu'un qui n'échouera jamais parce qu'il n'essaiera jamais. Et donc, c'est ce que je tenais à dire. Je tiens à le féliciter pour son courage, pour ses initiatives qu'il prend à l'étranger et au Gabon, pour ses initiatives qu'il prend à l'étranger et au Gabon, en espérant seulement qu'il ait la capacité.

0: ce n'est pas des accords, on n'a pas signé un accord. Il faut le dire, c'est une arnaque. Ils ont certainement des personnes qui, autour, ont réfléchi à ça, des éminentes personnes qui, jour et nuit, pensent à ça. Mais où est le Gabon actuellement, avec toutes ces éminentes personnes? J'ai envie de dire, c'est l'élite qui justement, met le pays dans cet état. Ce n'est pas un accord. J'ai dit tout à l'heure, à l'entame de l'émission, que la première réserve de manganèse au monde, qui est l'Afrique du Sud, produit 14% localement de son manganèse. Et l'Afrique du Sud a une centrale nucléaire. Vous croyez qu'en 5 ans, même si on a assez d'énergie, vous croyez qu'on pourra produire, on va dire, les 700 000 tonnes qui font à peu près 15% on va dire, la production de Comilog. Ce n'est pas possible. On ne pourra pas atteindre, au moins en termes d'énergie, la capacité d'énergie pour produire localement ce manganèse. Je ne crois pas ça. On aura certainement de l'énergie, mais pour produire cette énergie, pour transformer localement ce manganèse, je ne crois pas qu'on arrivera. Il ne faut pas se le voiler. Et d'ailleurs, mais le manganèse, il est à nous. C'est pour nous le manganèse. Et comme l'a dit le vieux Denzin, que je salue aussi. Mais c'est à nous de poser les conditions. C'est nous qui posons les conditions et non l'inverse. S'ils ne veulent pas, vous savez pourquoi la France a mis les petits plats sur les grands, comme je l'ai dit? C'est parce qu'ils ne veulent pas perdre. Ils ne veulent pas perdre le Gabon. S'ils perdent le Gabon, mais il y a un autre pays qui va tout de suite frapper la porte. La Chine, les États-Unis. Vous savez ce qu'on fait avec le manganèse? J'ai dit ça tantôt. 20% de ce qui sort, 20% du produit fini du manganèse, trois pays, dont le Gabon, l'Afrique du Sud et l'Australie, ce sont ces trois pays qui produisent 20% de tout ce qui sort du manganèse dans le monde. Vous savez ce que ça représente? Vous savez ce que représente le manganèse dans l'économie française? Pour qu'on aille signer une arnaque, mais moi, je suis dépassé de cette histoire. J'étais ici le premier à dire que le président Oligui avait pris une bonne initiative. Et il fallait, c'était pour redéposer ou renégocier les accords du manganèse. Oh, il a fait ça pour en arriver là. Non, le Gabon nous appartient tous. On ne peut pas flouer les gens comme ça. Autant les personnes qui sont allées signer, ils sont allées signer pour nous, parce que le manganèse nous appartient à tous et non pas une poignée de personnes. Merci et bon appétit à tous.
1: Merci. Bon appétit au vieux monsieur. Ça, c'est l'homme de Logoué. Dernier auditeur.
2: Allô.
1: Oui, monsieur Jean-Félix.
2: Grand plénicite à papa, l'homme de Zé. Sont dans la même longueur d'onde. Mais il faut être activiste, il faut être normé de la diaspora. Voilà. TV5 Monde, Africa Radio. Vous rentrez au pays, vous êtes nommé. À demain.
1: À demain, monsieur Jean-Félix, et merci pour vos interventions, mesdames et messieurs. Nous étions très heureux à pouvoir partager ces moments ensemble. Vous avez sûrement pris du vôtre pendant ces différentes discussions qui se sont faites tout au long de l'émission. On va se retrouver demain pour un nouveau numéro. Marley et Oudvalien étaient à la réalisation, Nati était à la présentation. Aujourd'hui, à 20h, c'est la rediffusion de cette émission donc, qui a pu voir le jour. Oui, grâce à vous aussi. Bel après-midi chez vous.

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Bonjour à tous et bienvenue sur l'actualité de ce jeudi 23 juillet 2026. Social et solidarité, modernisation des politiques publiques, le recensement des Gabonais économiquement faibles débutera en septembre. Le gouvernement gabonais passe à la vitesse supérieure pour restructurer ses aides sociales. Un comité interministériel s'est réuni sous la direction du vice-président du gouvernement, Herman Imongo. L'objectif de cette opération nationale est d'assainir le fichier de la CNAMGS en supprimant les doublons et en réintégrant les laissés pour compte. Le but est d'offrir une aide plus ciblée et plus juste. Faits divers, sécurité. Climat de terreur à Libreville, le quartier Sotega appelle à l'aide face à l'insécurité grandissante. Dans le deuxième arrondissement de la capitale, la situation devient invivable pour les populations de Sotega. Entre vols à main armée, braquages récurrents et manque criant d'éclairage public, les malfrats dictent désormais leurs lois. Exaspérés, les habitants tirent la sonnette d'alarme et exigent le déploiement immédiat de patrouilles de sécurité. Économie, justice. Protection industrielle, Olampam Gabon porte plainte pour démanteler un réseau de contrefaçon d'huile. L'entreprise agroalimentaire Olampam Gabon a décidé de contre-attaquer en justice après découverte d'un réseau illicite. Des individus falsifiaient et distribuaient des bouteilles contrefaites sous la marque très populaire Cuisine Or. Une plainte a officiellement été déposée pour protéger la santé des consommateurs et préserver les intérêts économiques de la marque. Société Justice, insertion et santé, lancement imminent de la caravane nationale d'opportunités ActiJeune 3.0. C'est une bouffée d'oxygène pour la jeunesse gabonaise. La Fondation Ma Bannière a présenté à la presse les contours de sa caravane itinérante qui se déploiera du 25 juillet au 8 août 2026. Au programme de ce marathon citoyen, des ateliers de job dating, des villages de santé ainsi que des programmes d'accompagnement contre les addictions. Sport local, ferveur footballistique ambigu. La Coupe Julien Boulongan-Guédé enflamme la province. Nous terminons ce flash par une note sportive et festive à l'intérieur du pays. La Coupe Julien Boulongan-Guédé bat son plein dans la commune de Bigou. Le tournoi tient toutes ses promesses.

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1: Monsieur, bonjour. Alors, vous avez très très bien commencé votre développement, mais vers la fin, il y a quelque chose qui cloche. Parce qu'en fait, l'intervention de Monsieur Stein, je pense que l'homme de la très longue réflexion l'a bien saisi. Lorsque Monsieur Stein dit que le seul structurel d'un pays ne suffit pas comme action à un président de la République de ne échapper à tout exil. Il dit ceci, Monsieur Macky Sall fait partie des présidents, après Senghor, qui ont sérieusement développé le pays en matière infrastructurelle. Mais cela n'a pas empêché la grogne populaire parce que les libertés étaient confisquées, parce que la paupérisation était accrue, parce que la cherté de la vie, on ne peut pas le dissocier de la population. Je suis citoyen au même titre que tout le monde. Quand vous dites que est-ce que le peuple a besoin de savoir s'il y a une forme d'orthodoxie financière, mais moi j'ai envie de vous dire, M. Ndong, mais c'est là où se pose le problème. Parce que si tout ce que nous voyons comme travaux est effectué avec des surfacturations et des détournements de deniers massifs, de deniers publics, la conséquence in fine, c'est quoi? La conséquence in fine, c'est que le Gabonais lambda va le ressentir. Parce que le budget de l'État gabonais n'aura plus la possibilité de soutenir les dépenses publiques. Et on l'a connu ce cycle de 2009 à 2016. Madame Latinou, ils ont tout...
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